crées ton île et tu l'évases au maximum, quoi. Il faut que les gens soient extrêmement loin de toi, mais loin parce que ton univers sera vaste, quoi. Sera immense, sera énorme univers, quoi. L'énorme puissance d'univers, quoi. Caracol, il existe en toi complètement, que Ertov Stroknis, il soit toi, quoi, que Piedro de la Roca, tu le deviennes. Et la goutte aussi, tout l'univers et tout le vent, que tu vives complètement là-dedans, quoi. C'est ça qu'il faut, il n'y a que ça qu'il faut, quoi. Et que tu restes collé au vent, collé au vent, collé au vent, quoi. Et que tu te battes et que tu fasses aucune concession sur le reste, tu oublies tout, quoi, t'es pas consultant, t'es rien, la consulting, c'est de la merde, quoi. La seule chose qui a de la valeur, c'est quand t'es capable de faire un chapitre comme celui-là, quoi. Ça restera, ça mérite que tu vives, quoi. Tu peux vivre pour écrire ça, ouais. Là, ça mérite que tu vives, quoi, tu vois. Là, t'es pas né pour rien, t'es nécessaire, quoi. T'es pas surnuméraire, comme dirait Sartre, t'es pas superflu, quoi. Là, t'as une nécessité quand t'écris ça, quoi. La nécessité d'être, quoi. Et c'est ça qui peut tenir, mec. C'est ça qui peut putain de tenir, quoi. Lâche pas le morceau. Tu fais pas enculer, tu fais pas disperser, tu fais pas fragmenter, tu fais pas de concession, quoi. Y'a pas de concession avec la vie, quoi. Y'a pas de concession, quoi. Tu vis, il faut vivre à fond.

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1958, Robert Monroe est sorti de son corps. Il a d'abord senti une sorte de légèreté de tous ses membres, comme s'il l'évitait, jusqu'à ce que ses reins

l'expérience d'une sortie de

d'une grande entreprise de télécommunications. Monroe avait lancé pour le compte de sa firme des séminaires de recherche sur la manière d'induire le sommeil par le son. Il avait étudié l'effet dit du battement binaural, découvert en 1839 par le physicien prussien Heinrich Dove. Ce phénomène l'intéressait au premier chef pour examiner l'expérience en scientifique.

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5: Ah, le micro de Rania n'est pas ouvert encore. Bonjour, auditrice du 105.4 et Fana des promesses de l'aube.
6: Et du retour de la matinale.
5: Ah, bonjour Rania.
6: Bonjour l'entité, bonjour Christine qui est en régie.
7: Bonjour. Bonjour.
6: C'est notre rentrée en ce mercredi 9 septembre, il est 7h04. Et tout va bien, on est là pour vous accompagner pendant 2 heures.
5: Oui, tout va bien.
6: Tout va bien.
5: On le précise.
6: C'était la reprise. Voilà. Et du coup, un petit peu de retard ce matin.
5: Alors, mais... c'était la reprise des mercredinales, donc du mercredi. Pierre a repris les matinales déjà hier, avec Baudouin de hier. Voilà. Je vois ça sur le site. Hein. Je n'étais pas à l'écoute.
6: Je n'étais pas à l'écoute non plus.
5: Du tout. Voilà, donc c'est reparti pour une année.
6: C'est reparti pour une année ensemble, avec toujours la même formule. Une première heure faite de nos chroniques, de nos météos, de nos manifs de la semaine, de nos citations, de nos éclairages.
5: Tout à fait.
6: Conseils.
5: Météo. Culturels. Peut-être recettes, je ne sais pas.
6: Peut-être recettes aussi, oui. Et de nos morceaux de musique, de nos choix musicaux. Et une deuxième heure, à partir de 8h, consacrée aux invités. Et qui recevons-nous aujourd'hui pour cette rentrée ?
5: Eh bien aujourd'hui, c'est le petit vélo jaune qui se déplace pour nous rencontrer et nous expliquer ce qu'elle propose. Et c'est en particulier Colombe Courtier qui viendra jusqu'au 5e étage. Et peut-être une de ses collègues, je n'ai pas bien compris si elles étaient deux à venir ou seules.
6: Une ASBL qui accompagne les familles précaires et souvent sont des familles monoparentales qui sont accompagnées. Mmh. Elles vont nous expliquer tout ça.
5: Super.
6: Elles sont en recherche de bénévoles. On en parlera tout à l'heure à la deuxième heure.
5: Bah super, c'est une belle introduction déjà.
6: Voilà, des nouveautés cette année. On laisse un peu tomber Brigitte Fontaine cette année. Ce sera une autre artiste.
5: Voilà, on va mettre à l'honneur d'autres personnes dans cette chronique instantanée Brigitte, qu'on appellera autrement.
6: Voilà.
5: En fonction de l'artiste qu'on mettra en lumière.
6: Nous n'aurons pas la manif de la semaine faite par Lisa cette semaine.
5: Non, pas avant octobre.
6: Pas avant octobre. Ouais. Et donc, il y aura des parades. On vous parlera aujourd'hui à la place de la manif de Tax the Rich, la parade qui aura lieu ce dimanche 13 septembre. Ce sera tout à l'heure.
5: Et toujours le morceau long.
6: On commence par le morceau long.
5: Qu'est-ce que vous avez dans votre
6: escarcelle?
7: Voilà. Ah, c'est Orchestre Baobab et Autorail. Voilà.
5: Merci.
6: Bon, à tout de suite.

0: Les promesses de l'aube, 105.4 Radio Panique, c'était Orchestre Baobab Autorail. Nous allons enchaîner. Et non. Alors la météo, c'est ainsi.
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0: Ah non, ce n'est pas ça non plus. Bon bah écoutez, on va la mettre comme ça. Alors, aujourd'hui nous sommes le mercredi 9 septembre. Les éclaircies et les périodes plus nuageuses alterneront. Ces dernières pourront être accompagnées d'averses plus fréquentes sur la partie nord-ouest du territoire. En fin d'après-midi, les éclaircies s'élargiront sur l'ouest avec un temps généralement sec. Les maxima seront comprises entre 14 degrés en Haute-Fagne et 19 en plaine ainsi qu'en Lorraine belge. Le vent sera modéré de secteur ouest à nord-ouest et en premier lieu encore assez fort à la côte avec des rafales jusque 50 km/h. Pour la soirée et la nuit suivante, les éclaircies s'élargiront et le temps deviendra progressivement sec sur la plupart des régions, mais sur l'est, le risque d'une averse locale persistera. Enfin, des nuages bas pourront localement limiter la visibilité sur le relief. Les minima oscilleront entre 7 degrés en Haute-Ardenne et 13 degrés en région côtière. Le vent sera d'abord faible à modéré de nord-ouest, devenant ensuite faible et variable. Aujourd'hui, nous fêtons les saintes. Allez, moi j'ai mis un saint. Bon, allez, Alain. Prénom breton ancien resté populaire dans l'ouest de la France. Nous fêtons également Alena, Alan avec un E, Alanic, Alain, beaucoup de Alain et des Alain, mais avec une orthographe différente. Bénina, Bénine, Bénin, Bethlin, Bonin, Lanne, Lanig, Omar, Omer, Séraphia, Séraphi, Séraphina, Séraphine, Séraphita, Ulmar, Ulmer et Umar. Voilà, c'est un beau 9 septembre tout ça. Voilà, et nous sommes bien sûr toujours sous le signe, où nous sommes entrés sur le signe de la Vierge en ce mois de septembre. La Lune se trouve actuellement en phase de dernier quartier. La prochaine phase lunaire sera de la nouvelle Lune, nous sera proposée le 11 septembre. Et pour finir, voilà, septembre ouvre une période de transition entre rentrée, vendange et premier repère de l'automne. À vous les studios.
2: Merci Christine pour cette météo. On peut peut-être enchaîner avec une petite rubrique qui s'appelle les 5 bonnes nouvelles de la semaine et qui est inspiré d'un média que vous connaissez certainement. C'est Vert, le média qui annonce la couleur. Et chaque semaine, sur leurs réseaux sociaux, ce média français indépendant en ligne, qui est spécialisé dans les questions écologiques, chaque semaine, il met en lumière les bonnes nouvelles qui passent parfois inaperçues dans le flot d'informations négatives qui nous entourent. Alors, il les déniche en France, dans le monde. Alors là, ce sera une actualité plus européenne. La première bonne nouvelle. Alors, ce sont souvent des informations, oui, qui sont orientées France. Ça fait du bien de les entendre quand même. Les industriels qui rejettent des PFAS dans la nature devront payer à l'État français 100 euros par 100 grammes de PFAS rejetés. Donc, première bonne nouvelle. Deuxième bonne nouvelle de la semaine, ça nous concerne. Une nouvelle ligne de train de nuit reliera Bruxelles à la Suède dès avril 2028. Pour ceux qui avaient envie de découvrir la Scandinavie sans passer par les avions, dès avril 2026, vous pourrez partir en Suède en train. Troisième bonne nouvelle, les cacapos. Vous savez qui sont les cacapos ?
3: Des oiseaux ?
2: Voilà, des perroquets nocturnes de Nouvelle-Zélande n'ont jamais été aussi nombreux depuis 75 ans en Nouvelle-Zélande. L'espèce vient de dépasser les 300 individus.
3: Mais ils ne volent pas, je crois.
2: Non, voilà, exactement, ils ne volent pas. Alors, 20 mutuelles de santé exigent la sortie totale des pesticides pour protéger leurs adhérents. Et ça, ça se passe en France et en Belgique. Et enfin, une dernière petite bonne nouvelle. La ville de New York interdit pour un an l'utilisation de l'IA dans les écoles primaires et les collèges publics, puisqu'aux États-Unis, on les utilise à l'école.
3: Dingue.
2: Merci New York. Merci Zoran Mamdani. Voilà pour les 5 bonnes nouvelles de cette semaine. Merci Vers le Média de nous inspirer.
3: Ben merci à toi Rania de nous transmettre ces bonnes nouvelles. C'est très important de voir le positif.
2: Oui, dans le marasme d'infos négatives. Mm-hmm. On peut peut-être enchaîner avec un morceau. Alors, est-ce que ce serait le moment du morceau du corset de Cazé ? Est-ce ainsi que nous l'avons appelé ? À la place de l'instantané de Brigitte Fontaine.
3: Oui, on ne pouvait pas appeler l'instantané pour Cazé. C'était trop clair. Il y avait besoin de le mettre un peu plus corsé. Et Cazé et Acto, le groupe Spécial Homicide, donc c'est des tout premiers titres que Cazé a sortis avec Pur Produit de la Crise. Alors je vais le sortir sur le mini-jack qui est sur la DI noire. Est-ce que, en Christine, en régie, vous êtes prête ?
0: Oui, oui, c'est super. Ouais.
3: Eh bien, c'est parti.
0: Normalement, ça devrait aller.
3: Bon, là, c'est parti.

0: Et voilà, c'était Cazet et Acto, spécial homicide avec pur produit de la crise pour cette chronique corsée.
1: Merci.
2: On enchaîne avec une recette de Christine.
1: Allez, oui, faute de manif, on va faire une recette aujourd'hui. Enfin, on va vous donner peut-être l'eau à la bouche, je ne sais pas. Alors, aujourd'hui, curry de coco de chou-fleur.
0: Oh.
1: Alors, qu'est-ce qu'il vous faut ?
2: Je rigole déjà.
1: Je coupe pas les micros comme ça, on va rigoler tous ensemble. Alors, il nous faut, vous me le direz, ben, un chou-fleur.
0: Oui.
1: 4 cuillères à soupe d'huile d'olive, 2 cuillères à soupe de graines de sésame, 1 oignon, 1 poireau, 3 cuillères à soupe d'huile d'olive. Ah, on dirait que c'est une redite. 400 ml de lait de coco non sucré, 2 cuillères à soupe de curry. Et facultativement, 1 demi citron vert, sel, poivre. Le poids total de cette recette pour les ingrédients est de 2165 grammes. Voilà, j'ai trouvé ça très rigolo. Alors, la préparation. 25 minutes, cuisson 30 minutes, soit en tout 55 minutes. Quand commencer ou finir cette recette? Si vous commencez maintenant, à 16h20, vous finirez vers 17h15. Pour finir vers 19h, vous devrez avoir commencé avant 18h40. Si mettent les timings, j'ai trouvé ça aussi très rigolo. Ça nous montre bien le cadre de comment les recettes sont des fois standardisées et normées. Alors, pour la préparation, étape 1 qui dure plus ou moins 10 minutes, préchauffez votre four à 200 degrés. Préparez 1. Le chou-fleur, versez-le dans un saladier, ajoutez 4 cuillères à soupe d'huile d'olive, 2. Les 2 cuillères à soupe de graines de sésame, salez et mélangez bien. Étape 2, plus ou moins 20 minutes. Versez le chou-fleur sur une feuille de papier cuisson, posez sur une plaque à pâtisserie. Enfournez-le pour au moins 15 à 20 minutes. Étape 3 qui dure 4 minutes. Pendant ce temps, préparez un oignon et hachez-le. Réservez. Nous passons à l'étape 4 qui va nous poser 10 minutes. Et nous allons préparer le poireau et l'émincer finement. Réservez. Étape 5, sortez le chou-fleur quand il est bien doré. Étape 6, 1 minute, dans une grande casserole sur feu moyen, versez 3 cuillères à soupe d'huile d'olive, puis quand elle est bien chaude, versez l'oignon haché. Salez, poivrez et faire cuire 1 minute sans coloration. La étape 7, 3 minutes, ajoutez le poireau émincé, salez légèrement, mélangez bien et faites cuire à nouveau 2 à 3 minutes. Étape 8, ajoutez le chou-fleur. Étape 9 qui nous dure 5 minutes, puis 2 cuillères à soupe de curry, 400 ml de lait de coco non sucré et le jus d'un demi-citron vert. Mélangez bien et laissez mijoter à feu doux 5 minutes environ et remuant de temps en temps. Vérifiez l'assaisonnement. Nous passons à l'étape 10, votre curry de coco de chou-fleur est prêt. Voilà, j'espère que je vous aurai donné envie de manger un curry de coco de chou-fleur. C'est très minuté, mais en même temps,
2: chaque étape est minutée.
1: C'est un peu la loi du. Enfin, c'est régi comme ça la cuisine. Voilà.
0: Et on peut mettre le demi-citron vert qui reste dans nos yeux pour se réveiller.
1: Vous faire un petit grog si vous avez mal à la gorge ou le garder pour un autre chou-fleur en fait. Voilà.
0: C'est super bon. Voilà, ça a l'air super bon en tout cas.
2: Oui, merci de nous avoir donné l'eau à la bouche dès le matin, même si c'est vrai que le matin, c'est pas tout de suite un chou-fleur dont j'aurais envie.
1: Non, mais c'était un peu les recettes de ce mercredi 9 septembre. Voilà, il y avait un peu aussi, comme les éphémérides du jour, il y a des recettes du jour.
0: C'est le chou-fleur, le légume du jour.
1: Oui,
0: c'est ça. Pour le 9 septembre, c'est chou-fleur.
1: Il y avait ça et j'ai fait « Ah bon, bah en fait, on va passer là-dessus. » Donc, il y a plein de recettes de chou-fleur. Il y a le steak de chou-fleur, il y a le chou-fleur vapeur, il y a...
0: Parce que le chou-fleur, c'est la plus belle des fleurs.
1: Des fleurs aussi.
0: Voilà. Merci Christine, c'est super.
1: Profitez bien, dégustez et une bonne journée.
2: Merci Christine. Alors, comme on disait, en l'absence de Lisa, nous n'avons pas de manif cette semaine. Lisa reviendra en octobre, mais une parade. Donc, info qui est apparue sur les réseaux sociaux et aussi sur Stut. Et même dans la presse, j'ai vu circuler une vidéo de présentation, je ne sais plus sur quel média. En tout cas, à Bruxelles, le collectif Stop the Rich organise ce mercredi 13 septembre une parade contre l'extrême concentration des richesses. Où a lieu cette parade ? Elle a lieu dans le quartier du Prince d'Orange à Uccle, l'un des quartiers les plus aisés de la capitale. Et le rendez-vous est fixé à 14h. L'objectif est de défendre l'idée d'une richesse maximale autorisée et de dénoncer bien sûr les inégalités économiques. Les organisateurs de la manif estiment qu'une petite minorité concentre une part excessive des richesses alors que des secteurs comme la santé, l'éducation ou les services publics sont confrontés à des mesures d'austérité. Il faut trouver ces 10 milliards. Sur quoi allons-nous économiser ? Et les économies arrivent sur les services publics et on ne va pas chercher à taxer, comme dirait la presse et le gouvernement, les épaules les plus larges. Donc une mobilisation est annoncée, une mobilisation festive et militante avec musique, prise de parole et animation pour poser une question: peut-on avoir trop de richesses? Donc c'est ce dimanche à 14h et cette info est à mettre en relation avec la sortie, la traduction française du livre de la philosophe hollandaise Ingrid Robbins, dont nous avions déjà parlé l'année dernière. Ingrid Robbins, qui est la chantre du limitarisme, son livre s'intitule « Limitarisme, plaidoyer contre l'extrême richesse ». Et elle a été invitée à en parler, notamment dans des médias français pour le moment. Et l'idée centrale d'Ingrid Robbins est qu'il devrait exister une limite à la richesse qu'une personne peut accumuler. Selon elle, avoir beaucoup d'argent n'est pas un problème en soi. Le problème apparaît lorsque l'accumulation devient tellement importante qu'elle nuit à la société. Elle avance trois arguments. Un argument démocratique: les très grandes fortunes donnent à leurs propriétaires un pouvoir politique et social disproportionné. Les ultra-riches peuvent influencer les décisions politiques, les décisions publiques, les médias ou les politiques économiques. Et c'est ce que nous avions constaté en invitant Julien Desiderio du rapport, pour le rapport Oxfam sur les inégalités, qui nous parlait de concentration économique et concentration du pouvoir politique. Un argument social: au-delà d'un certain niveau de richesse, l'argent supplémentaire n'améliore pas forcément la qualité de vie de celui qui le possède, et il pourrait être mieux utilisé pour répondre aux besoins essentiels d'autres personnes et financer les services publics. Et alors évidemment, aujourd'hui plus que tout, après l'été caniculaire que nous avons éprouvé en Europe, les personnes les plus riches ont une empreinte écologique beaucoup plus importante, notamment à travers leur consommation et leur mode de vie. Et donc le limitarisme consiste à dire qu'au-delà d'un certain seuil de richesse, personne ne devrait pouvoir continuer à accumuler indéfiniment. La richesse située au-delà d'un certain seuil pourrait être davantage taxée et redistribuée afin de réduire les inégalités, de renforcer la société démocratique et également de protéger la planète. Si vous voulez en savoir plus, à l'occasion de la traduction en français de son livre, Ingrid Robbins a été l'invitée de Questions du soir sur France Culture et je vous invite à écouter le podcast sur l'appli de Radio France. La mission s'appelle « Peut-on être trop riche ?»

0: Brice.
1: Nous avions peut-être un morceau pour illustrer la parade de Tax the Rich, Christine. Donc rendez-vous ce dimanche 13 à 14h dans le quartier Prince Orange. Vous pouvez taper sur Stut Tax the Rich et vous aurez l'info à l'agenda du 13 septembre, tout simplement en fait. Le morceau arrive. En attendant, on vous rappelle qu'à 8h, nous recevrons l'association Le Petit Vélo Jaune qui viendra nous parler d'accompagnement des familles et de leur recherche de bénévoles, puisque pour cette rentrée, l'association se lance un défi: trouver 40 personnes prêtes à s'engager aux côtés de familles bruxelloises qui traversent une période de vulnérabilité. Voilà, j'entends que le morceau est prêt. Merci Christine.

0: 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Nos retours en studio pour les promesses de l'aube, 7h38.
1: Eh bien, je peux enchaîner avec mon billet. Alors, qu'est-ce qui s'est passé cet été à Bruxelles, en particulier à Saint-Josse ? Le conseil communal de Saint-Josse a approuvé mercredi soir deux points visant à mandater des avocats pour introduire des recours contre la région bruxelloise et à se constituer partie civile dans l'affaire des attributions présumées frauduleuses de logements de son agence immobilière sociale, l'AIS. Les premiers dossiers concernent le second refus régional d'approuver les comptes annuels 2024. Le bourgmestre Emir Kir, ex-PS, a dénoncé une offensive financière sans précédent et une volonté d'asphyxier la commune. Selon lui, les services communaux ont corrigé l'ensemble des remarques formulées en mars par la tutelle. Il affirme que la région a présenté les derniers éléments à régler comme de simples points d'attention pouvant être reportés en compte 2025 et 2026. Jamais on ne nous a dit que cela bloquerait tout, a déclaré notre bon roi. La désapprobation des comptes empêche la commune d'approuver son budget de 2026 et entrave son accès aux finances régionaux. Saint-Josse ne figure notamment pas parmi les 7 communes visées par une enveloppe de 150 millions d'euros proposée par le ministre des pouvoirs locaux

0: Ahmed Laouedji, du PS. L'AIS en faillite. Le second point porte sur l'AIS en faillite depuis novembre 2025. La région a déposé une plainte pour des soupçons de fraude et d'irrégularité dans l'attribution des logements. La constitution de partie civile vise à défendre les intérêts de la commune des Tenodois et Tenodois selon Emir Kir. Elle devrait également permettre à la commune d'accéder au dossier judiciaire et à l'audit complet de l'AIS que la région a refusé de lui communiquer dans le contexte de l'enquête. La mise sous tutelle, mais pourquoi ? Le mardi 9 juin, Bruce faisait un article sur la situation annonçant que pendant plus de 20 ans, une agence immobilière sociale à Saint-Josse a été le théâtre de pratiques frauduleuses. Des employés se sont attribués ainsi qu'à leur entourage proche des logements à vocation sociale et ont falsifié la comptabilité. C'est du moins ce qu'il ressort de l'audit de cette agence aujourd'hui fermée. Fondée en l'an 2000, l'agence immobilière sociale à Saint-Josse gérait jusqu'à la fin de l'année dernière quelques 230 logements privés dans la commune. Elle a été déclarée en faillite à la fin de l'année dernière, croulant sous plus d'un million d'euros de dettes. Un système d'attribution globalement défaillant. La Société régionale du logement de la région bruxelloise a commandé un audit financier en 2004, suivi de l'année dernière un audit plus approfondi. En février, ce rapport a été transmis au parquet de Bruxelles. Dans l'enquête judiciaire en cours, depuis lors, la région bruxelloise Bruxelles s'est constituée partie civile. Le rapport d'audit fait un état d'un système d'attribution globalement défaillant des logements et d'implication active des membres du personnel dans la création de documents frauduleux. 86% des dossiers sont concernés. La fraude est considérée comme importante dans le cadre des premières attributions destinées aux nouveaux locataires. Sur les 181 dossiers examinés couvrant une période de 18 ans, 94 cas de fraude ont été constatés et 44 cas de fraude présumée. 24 autres dossiers ont été classés comme irréguliers, par exemple parce que les preuves nécessaires manquaient pour justifier la présence d'un locataire. L'un dans l'autre, cela concerne 86% des dossiers. Un lien étroit avec la commune, le conseil d'administration de l'AIS de Saint-Josse est étroitement lié à l'administration communale. C'était très bien, un point nommé. Pendant 10 ans, Christian Boycotté, frère du chef de file PS local, Philippe Boycotté, alors échevin du logement, a lui-même et lui-même chef du cabinet du bourgmestre d'Emir Kir, LB, la liste du bourgmestre, mais membre du PS jusqu'en 22, a été le président jusqu'en 2023. Après sa démission, le président du CPS, Luc Frémal, a pris la relève en tant que président. Doit-on rappeler que les dernières élections communales du 13 octobre ont été invalidées? Un décalage significatif serait apparu du 13 octobre 2025, bien sûr. Un décalage significatif serait apparu entre le nombre de votants effectifs du bureau de vote et celui qui aurait été enregistré au niveau informatique. Le collège juridictionnel a constaté plusieurs choses. Un nombre de procurations bien supérieur à la moyenne régionale, 7,5 contre une moyenne de 1,5 dans les autres communes. Par ailleurs, 350 procurations ont été jugées problématiques pour diverses raisons, dont 50 extrêmement problématiques, puisque le bourgmestre a signé ses procurations le jour de l'élection, ce qu'il ne pouvait pas faire. Alors, la liste du bourgmestre d'Emir Kir a 8 jours pour faire appel. Dans le cas contraire, les Tenodois devront revoter, ce qui a été le cas de notre roi réélu à 50,5% après cette information de fraude sur les listes. Le 13 octobre dernier, la liste du bourgmestre est arrivée en tête. Voilà, ben c'est super, c'est ce que je viens de dire. Il porte aussi sur des dysfonctionnements dans la gouvernance administrative et institutionnelle, parmi lesquels l'absence de publication de budget et comptes depuis 2023, l'absence de système effectif de contrôle interne et de carences importantes dans la gestion du personnel, notamment l'absence prolongée de receveurs communaux de receveur communal titulaire et l'absence de mise en œuvre de plusieurs obligations légales relatives à l'évaluation, à la formation et au statut du personnel communal. L'exécutif régional relève que les difficultés rencontrées par la commune ne peuvent s'expliquer uniquement par le contexte budgétaire général auquel sont confrontées les communes bruxelloises en ce moment et révèle des problèmes structurels de gestion et de gouvernance ayant contribué à la dégradation progressive de la situation financière de la commune. Résultat, l'atelier Rusticlé qui reprenait l'électroménager et Hi-Fi pour les réparer et les relancer dans le circuit a fermé. Les Recyparc rue de la Cible a fermé. L'AIS est au point mort. Le service de propreté fait ce qu'il peut pour retirer les poubelles de la commune. Mais heureusement, nous avons pu jouir de magnifiques fleurs roses de la commune avant qu'elles repartent hibernées. Jusque juin prochain, peut-être. Les canicules de cet été ont provoqué près de 3000 décès supplémentaires en Belgique. Les vagues de chaleur subies cet été en Belgique se sont révélées particulièrement meurtrières. Au total, elles ont provoqué près de 3000 décès supplémentaires par rapport à un été considéré comme normal. Le bilan illustre l'ampleur d'un épisode marqué à la fois par des températures très élevées, une durée prolongée et une pollution importante à l'ozone, trois facteurs mis en avant pour expliquer cette surmortalité. Près de 3000 hectares calcinés sur le plateau des Hautes-Fagnes alors qu'il apparaît deux des trois tourbières encore actives dans les Fagnes ont été touchées. On peut se demander quelles seraient les conséquences de cet incendie sur la faune, la flore et les milieux naturels spécifiques des Hautes-Fagnes. Driss Atounan, un commerçant bruxellois de 54 ans, est décédé après avoir été violemment agressé dans le tram à Evere, rapporte Sud Info. Selon ses proches, il avait pris la défense d'une passagère victime d'insultes racistes et islamophobes lorsqu'un homme s'était retourné contre lui. Une série de fusillades à Saint-Gilles, les couvre-feux à Molenbeek, les intoxications à la salmonelle avec les œufs ou les dépassements de la limite autorisée d'heptachlore dans les courgettes de chez Aldi et Coilreuth. Franchement, un super été à Bruxelles au rythme des avions qui partent et qui reviennent. J'espère que vous avez pu profiter des parcs, des balades en nature malgré tout, chers camarades. Voilà, il y avait un petit tour de ce qui se passait un peu sur Bruxelles pour celles qui n'étaient pas restées. Et je peux enchaîner, mais je ne sais pas quelle heure il est. 48.
1: Merci.
0: De rien.
1: C'est assez impressionnant ce qui se passe sur la commune de Saint-Josse.
0: Ah, mais ça bouge, hein, Saint-Josse.
1: Oui.
0: Saint-Josse et Bruxelles, hein, parce qu'après vous
1: après
0: avez...
1: Après les bonnes nouvelles de la semaine, là c'était du lourd. L'actualité locale.
0: Ah, mais à la commune, ça chôme pas, je veux dire. Ça
1: oui,
0: travaille
1: c'est
0: dur,
1: ça. Hein. Oui, oula.
0: Je pouvais enchaîner avec le durcissement de la censure et des conditions de détention de Daniel Aklet en Allemagne, mais je ne sais pas si ça vous va.
1: On a le temps.
0: Donc, les soutiens de l'ancien membre présumé de la fraction armée rouge... RAF, Daniel Aklet dénonce un durcissement de ses conditions de détention à la prison pour femmes à Vechta. Incarcérée depuis février en 2024 après des décennies de clandestinité, elle est jugée dans le cadre de plusieurs procédures liées à des braquages et à différentes actions, dont des attaques attribuées à la RAF contre des institutions états-uniennes et allemandes. Selon ses avocats, elle a subi un isolement prolongé, une surveillance constante, des fouilles fréquentes et des conditions de transfert particulièrement strictes, incluant l'usage passé d'un gilet lesté, désormais contesté par la justice. Par ailleurs, elle est la cible d'une censure de détention avec une distribution irrégulière de la presse limitant son accès à l'information. Le 61e jour du procès, le 8 avril 2026, les avocats de la défense de Daniel Aklet ont déposé une requête pour convoquer la directrice de la prison pour femmes de Vechta, le docteur Katharina Teben, afin qu'elle puisse être interrogée en tant que personne responsable de ces mesures prises contre Daniela. Un rassemblement de solidarité avec Daniela Aklet est prévu le samedi 19 septembre 2026 à 14h devant la prison des femmes de Vechta, arrêtée à Berlin en février 2024. Après plus de 30 ans de clandestinité, Aklet est toujours détenue à Vechta dans l'attente d'un éventuel transfert à Francfort. Celui-ci dépend de la décision de la Cour régionale supérieure de Francfort d'accepter ou non l'acte d'accusation déposé par le parquet fédéral si la Cour admet l'acte d'accusation et décide ainsi d'engager la procédure. Klett sera transféré à Francfort pour être jugé. La date de ce transfert et celle du procès ne sont pas encore connues. Elle est condamnée en mai 2026 à 13 ans de prison pour un premier procès portant sur 8 opérations de collecte de fonds. Elle a fait appel tout comme le parquet. Un second procès doit porter sur la participation présumée à plusieurs opérations attribuées à la fraction d'armée rouge, le RAF, entre 90 et 93. Les dates de ce procès n'est pas encore fixées. Et donc, cette époque, 90-93, revient à faire le lien, en tout cas, les fractions de l'armée rouge de 90 et 93 revient à faire le lien avec la bande à Bader des années 70 en Allemagne. C'est un groupe révolutionnaire allemand qui a marqué l'histoire par sa lutte violente contre le capitalisme et l'impérialisme en Allemagne et dans les années 70, fondé par Andreas Bader, Ulrich Menhoff et Gudrun Enslin. La RAF a mené de nombreuses attaques contre les cibles symboliques de l'état du capitalisme. Les influences politiques des années 60, le contexte de la naissance de la bande à Bader des années 60, l'Allemagne de l'Ouest est en proie à des tensions politiques influencées par les mouvements anti-impérialistes et marxistes qui gagnent en popularité dans le monde. Aux États-Unis, la guerre du Vietnam soulève une opposition massive, tandis qu'en Europe, de nombreux groupes étudiants protestent contre la société de consommation et la politique étatique, se prononçant contre la guerre du Vietnam. Et pour l'obtention des droits civiques de la communauté afro-américaine, se développant ainsi en Allemagne. Tout comme plus tard en France, juste avant mai 68, la révolte porte sur plusieurs sujets, en particulier sur les méthodes d'enseignement de l'université. Le slogan préféré lancé par les étudiants aux professeurs qui font entrer solennel en procession alors sous les toges, un manchon vieux de 1000 ans. L'émergence de la RAF dans un contexte de révolte en Allemagne, la violence policière lors des manifestations étudiantes suscite l'indignation de jeunes militants, parmi lesquels Andreas Bader et Gudrun Enslin, qui rêvaient d'une société sans inégalité ni oppression. En 70, après plusieurs affrontements avec Bader, l'État, Bader, Enslin et Ulrich Menhoff créent la fraction Armée Rouge, plus connue sous le nom de la bande à Bader, avec l'idée de mener une guérilla urbaine. Et les idéologies et objectifs de la bande à Bader, lutter contre le capitalisme et l'impérialisme, la justification de la violence comme moyen de lutte, et les actions marquantes de la bande à Bader, les premiers attentats et braquages dans les années 70, la RAF mène une série de braquages pour financer ses activités, suivies de plusieurs attentats à la bombe contre des bâtiments publics et des entreprises symbolisant le capitalisme. En 72, le groupe organise une campagne d'attentats qui fait plusieurs victimes et marque l'opinion publique. Le soutien et la répression de la RAF, certains intellectuels de gauche et des étudiants apportent un soutien discret à la RAF, voyant en elle une forme de résistance au statu quo. Cependant, les autorités allemandes, soutenues par des alliances internationales, lancent des répressions sévères pour démanteler des groupes, les membres fondateurs arrêtés, mais leurs activités continuent à travers une seconde génération de militants. Le déclin et la fin du RAF, l'emprisonnement et la mort des dirigeants. En 72, Andrea Bader, Gudrun Enslin et Ulrich Menhoff sont arrêtés et emprisonnés. Leur procès très médiatisé devient le symbole de la lutte entre l'État et les extrémistes. En prison, certains dirigeants, dont Menhoff, se suicident, mais les circonstances autour de leur mort soulèvent et suscitent des théories de conspiration. La fin des activités de la bande à Bader, bien que la RAF tente de se réorganiser dans les années suivantes, elle perd en popularité, en soutien. Les actions violentes et la perte interne érodent progressivement le groupe. En 98, la RAF annonce officiellement sa dissolution, mettant fin à 3 décennies de lutte armée. L'héritage et la mémoire de cette bande, le débat sur la légitimité de la lutte armée, la bande à Bader continue de diviser l'opinion publique, certains considèrent le groupe comme un symbole de résistance, comme un système contre un système oppressif, tandis que les autres le voient comme un groupe terroriste ayant causé des souffrances inutiles. Leurs actions de la RAF ont cependant contribué à ouvrir un débat en Allemagne sur la violence d'État et des droits individuels. Les leçons pour les luttes contre le terrorisme intérieur, la lutte contre la bande à Bader a aussi amené le gouvernement allemand à revoir ses politiques de sécurité intérieure, donnant lieu à des lois plus strictes contre le terrorisme. Ces réformes influencent encore aujourd'hui la gestion des groupes radicaux en Allemagne et dans d'autres pays européens. La violence et idéologie dans l'Allemagne des années 70, la bande à Bader, en dépit de ses méthodes controversées, a marqué l'histoire de l'Allemagne de l'Ouest, incarnant une période de tensions idéologiques et de bouleversements politiques. Leur héritage, bien que controversé, est une illustration des dilemmes moraux et politiques liés à la lutte contre l'oppression et à la question des violences révolutionnaires. Aujourd'hui, la mémoire de la RAF nous rappelle l'importance de l'équilibre entre sécurité et liberté avec, dans des sociétés démocratiques. Et on, doit-on rappeler que les années 70, voire 80, et aussi la fin du mouvement Black Panthers aux États-Unis, mais également de d'autres mouvements dits révolutionnaires en Europe et ailleurs dans le monde. Et tout ça pour terminer avec une proposition de rassemblement qui aura lieu le 27, 28, 29 novembre 2026, qu'on appelle la Mass Action Against Fortress Europe in Belgium, qui sera une action contre le nouveau pacte d'immigration qui va être imposé ou qui est déjà imposé pendant que les personnes sont en détention dans des centres fermés ou déportées ou mortes dans ces centres. Voilà, il y a une adresse que vous pouvez suivre et un QR code que je ne vous peux vous transmettre, mais l'adresse mail c'est until@anche.no, until, UNTIL, @anche.no pour plus d'informations. Voilà, 7h57.
1: Merci beaucoup.
0: De rien.
2: Merci l'entité. Christine. On enchaîne avec un petit morceau et on va se détendre un petit peu.
1: Merci.
2: Allez.
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0: De retour en studio, il est 8h02 dans les promesses de l'aube. Vous êtes toujours à l'écoute de Radio Panique.
1: Pour cette rentrée des mercredinales.
0: Oui, et donc on écoutait le titre super chouette de Joshua Ideon, A Mum Does the Washing. Merci Christine pour ce titre.
1: Alors 8h02, nous attendons nos invités. Et...
0: Et c'est présent. Non, pas
1: alors,
0: encore.
1: En attendant nos invités, ai-je le temps d'une citation ?
0: Tout à fait.
1: Alors, encore un conseil de visionnage, d'écoute, après le podcast de France Culture sur le limitarisme. Mmh. Alors là, c'est Adèle Haenel. Adèle Haenel est interviewée par Salomé Sacquet. Sur Blast, à l'occasion de la sortie de son dernier livre, Visez juste. Donc, pour rappel, pour celles qui ne connaîtraient pas Adèle Haenel. Donc, elle est d'abord connue comme actrice, notamment pour Les combattants ou Portrait de la jeune fille en feu. Et en 2020, elle va marquer tous les esprits en quittant la cérémonie des Césars, après l'attribution du prix du meilleur réalisateur à Polanski, pour J'accuse, et elle part en criant la honte. Dès le lendemain, Virginie Despentes lui adresse une tribune dans Libération intitulée « Désormais, on se lève et on se casse ». Elle salue le geste d'Adèle Haenel et dénonce la loi du silence et les rapports de pouvoir qui traversent le monde du cinéma. Adèle Haenel se retire du cinéma, annonce son retrait du cinéma. Quelle critique pour sa complaisance envers les violences sexuelles et les rapports de pouvoir. Et elle choisit de travailler, de se consacrer davantage au théâtre et à l'activisme, à l'engagement militant, que ce soit pour Gaza, contre les violences sexuelles et sexistes. Et au théâtre, elle va travailler avec Gisèle Vienne, qui est une chorégraphe et plasticienne. Et aujourd'hui, elle publie un texte avec elle. C'est un texte qui se situe entre le théâtre, la fiction, l'essai, et qui interroge notamment les violences pédocriminelles dans le monde des arts et les chemins possibles de reconstruction. Et donc, c'est à cette occasion-là qu'elle a été invitée par Salomé Sacquet pour son livre qui est sorti aux éditions de l'Arche. Et même le choix de la maison d'édition est politique, puisque c'est une petite maison d'édition de théâtre. Et donc, extrait de son livre tout de suite, la citation. C'est fou qu'on arrive à faire avec très peu de moyens. C'est fou ce qu'on arrive à faire avec très peu de moyens. C'est fou comme un groupe d'humains mis en situation de désobéissance peut infléchir le cours des choses. Se mettre en situation de désobéissance est la clé. Il n'y a aucun autre prérequis. Qu'on soit peureux, timide, fatigué, trop poli, pas assez radical, que le bain de violence ait imprimé jusqu'au plus profond de nous une image si dégradée qu'elle nous fait douter de tout et en premier lieu de nous-mêmes. C'est cette mise en situation de lutte qui nous fait prendre contact avec l'ampleur de notre intelligence. La lutte politique collective non seulement transforme le monde, mais nous permet de transformer notre rapport à nous-mêmes, faisant de nous non plus les gardiens normatifs d'une existence à domestiquer, mais les responsables d'une vie qui nous passe au travers. Tiré donc de Visez juste d'Adèle Haenel, paru en septembre aux éditions de l'Arche. Et je vous invite vraiment à écouter cette interview avec Salomé Sacquet. C'est une parole très brute, très juste, très incarnée et très peu formatée.
0: Oui, c'est ça que j'aime bien aussi avec cette ancienne actrice. Lorsqu'elle prend la parole, ça ne fait pas de demi-tour. Ça va direct au but, ça fait du bien en fait aussi.
1: Et c'est intelligent, c'est sourcé, on sent qu'elle a lu, qu'elle a réfléchi, elle incarne, mais aussi elle transmet un savoir de par l'expérience et de par ses lectures, ses rencontres. Donc c'est vraiment, 40 minutes un petit peu comme ça, comme un peu coup de poing.
0: Merci pour ce partage.
1: Sur YouTube.
0: Ah ouais. Oui, oui.
1: Et beaucoup de vidéos, enfin voilà, moi j'ai beaucoup visionné de vidéos de Blast cet été. Ils font vraiment un travail journalistique incroyable. Et donc je vous invite à découvrir leurs vidéos sur l'économie, sur la politique. Bon, c'est très français évidemment. Ils parlent à un moment de l'attaque Zucman et comment est-ce qu'elle pourrait être mise en place et comment est-ce qu'on pourrait en France contrer les freins. Ça donne aussi de l'espoir que tout n'est pas figé et que des choses peuvent bouger.
0: Oui, en tout cas, c'est ce qu'on espère, qu'il y a encore un pouvoir d'action sur ce qui est dit parfois et les décisions qui sont prises aussi. Et que le plus on en parle, le plus ça fait bouger les lignes. En tout cas, ça ouvre des possibles.
1: Et ce qui est toujours impressionnant quand on va sur les médias moins mainstream, c'est d'entendre des chercheurs, des scientifiques, des philosophes, des personnes qui sont qui ont étudié, qui se sont documentés, qui ont recherché, qui se basent notamment pour les enjeux de climat sur des rapports qui font consensus, sur les enjeux de migration, sur des enquêtes qui sont financées des fois par des institutions publiques, et que les décisions politiques ne soient pas adossées à ces savoirs-là, et ce soit beaucoup des décisions basées sur des opinions et non des faits ou des faits vérifiés, des faits établi par des études. On paye la recherche, enfin, même si on sous-finance beaucoup, mais pour ne pas suivre des recommandations en matière de mesures politiques. Et c'est vrai qu'on se dit, l'info est là, le savoir est là, et on ne s'en empare pas. Parce qu'évidemment, une minorité au pouvoir n'a peut-être pas intérêt à voir les choses bouger et qu'il y ait un consensus et qu'on s'arrête là. Et que l'ordre social reste tel quel, arrange beaucoup de monde, malheureusement.
0: Oui.
1: Je te laisse le micro, 8h10.
0: 8h10, j'avais un courrier d'interpellation pour le BEMP, cet espace de friche, marais, zone humide. Je ne sais pas si vous voulez qu'on le lise en attendant les invités.
2: Bien sûr.
0: Donc, monsieur le bourgmestre, mesdames et messieurs les échevins et échevines, conseillers et conseillères communaux, nous sommes le 1er septembre 2026, il y a à peine 2 mois, dans la 7 salle, une commission de concertation s'est tenue à propos des demandes de permis d'urbanisme et d'environnement déposées par l'USG. En faisant suite à l'enquête publique qui a suscité près de 700 contributions individuelles avec une écrasante majorité d'avis opposés à ce projet. De ce côté, l'administration communale Duc le s'est montrée très critique sur ce dossier. Drogenboss a émis de réserves nettes. Et pourtant, comme si les dés avaient été jetés, la commission a donné un avis favorable à ce projet d'un autre temps. Depuis lors, l'été est passé. Les vagues de chaleur ont frappé en Belgique, ne sont plus exceptionnelles. Elles deviennent la norme. Elles risquent même de devenir la norme basse du changement climatique qui se déploie devant nous. Au-delà des discours, il y a des vies humaines. La Belgique est connue à le taux de surmortalité le plus élevé d'Europe, et c'est en Wallonie, à Bruxelles, que les hausses de ces décès sont les plus marquées. Nous vous parlons bien d'ici, pas d'un titre dans le journal, mais de vie ici. Pas d'extraordinaire, pas manifeste, simplement des vies de forestois. Ce ne sont pas des victimes du changement climatique, ce sont des victimes de politiques globales, nationales et locales qui ne prennent pas suffisamment la mesure de ce qui est en train de se passer là, sous nos yeux, alors que ce fait est largement théorisé. Les quartiers populaires sont les premières victimes du désastre climatique. Nous demandons pour ces victimes une minute de silence.

0: Ce qui s'annonce ici, l'alliance des collectifs pour le BEMP, vous l'a déjà dit lors de précédentes interpellations en 2022 et en 2024. En 2026, les plus de 600 réponses à la commission de concertation vous l'ont redit. Les vagues de chaleur et les inondations du 28 juin 2026 vous l'ont confirmé. En plein mois d'août, ce sont plus de 260 forestois et forestoises qui sont maintenant mobilisés pour vous interpeller ce soir. Il est temps de mettre fin à l'imperméabilisation des sols, temps de mettre fin à la construction de nouveaux projets sur du sol vierge, alors que des terrains déjà bétonnés peuvent être mobilisés, temps d'arrêter ces projets qui nuisent aux habitants en augmentant les inondations et les îlots de chaleur tout en en dérogeant à la biodiversité. Il est temps de changer, à savoir réduire les effets de changement climatique, inondations, sécheresses, îlots de chaleur, préserver les eaux de surface et les zones humides étant du parc Jacques Brel et du BEMT, intégrer les enjeux nature dans les plans et projets, améliorer le confort thermique en période de forte chaleur et réduire le risque d'inondation. Ce ne sont pas les nôtres, ce sont ceux du plan Action Climat voté à l'unanimité il y a 3 ans. Ce sont vos mots, tous partis politiques confondus, vos engagements, tous. Vous avez signé, il est temps d'adapter le territoire aux conséquences du dérèglement climatique, inondations, canicules, risques sanitaires, perte de biodiversité, d'agir aussi pour réduire les inégalités environnementales entre les quartiers, que chacun et chacune doit pouvoir vivre dans un environnement sain et résilient, de penser les projets de construction en cohérence avec la politique de gestion de l'eau portée par la commune en vue de lutte contre les inondations. Ce ne sont pas nos mots, ce sont les vôtres, élus de la majorité, dans cette déclaration politique générale. Nous citons, ouvrez les guillemets, on est en train de changer de paradigme et cela passe notamment par la plantation d'arbres par rapport aux projets régionaux qui sont menés dans certains cas. Il vaut mieux évidemment planter un arbre que d'installer un bloc de béton. Fermez les guillemets. Ce ne sont pas nos mots, ce sont ceux du ministre, président et maire de la région bruxelloise au micro de la radio publique la veille de la commission de concertation du 30 juin 2026. Ce projet de stade n'est ni le bienvenu ni adapté. Le stade vendu comme le plus écologique d'Europe va détruire une large zone de biodiversité, va augmenter les îlots de chaleur et imperméabiliser 36 000 mètres carré de terrain avec des conséquences hydrologiques connues et reconnues. Alors je me disais, un terrain de foot, c'est à peu près 7140 mètres carrés, soit 71 ars, et 36 000 mètres carrés, c'est 3 hectares, 3 ars et 3 ars. Et donc, en fait, si on en fait un peu le calcul, c'est 5 fois un terrain de foot pour un terrain de fou. On est un peu sur des incompréhensions. Donc, est-ce que vous voulez, en toute conscience, est-ce que c'est bien ce que vous voulez, en toute conscience? C'est notre première question. Nous pourrions être cyniques, pragmatique. Vu l'état financier de la commune, certains pourraient penser qu'il est indispensable de vendre ce terrain public, mais non seulement l'argent récolté ne serait que temporaire, mais en plus il n'y a toujours aucun chiffrage des coûts cachés de ce stade. On déshabille encore une fois le public pour vêtir le privé, mais ce sera à la commune, aux forestoises et forestois, de compenser les coûts environnementaux et sanitaires de ces décisions. Nous savons que vous êtes dans une position difficile qui n'est pas possible pour vous de rejeter le permis, car il s'agit d'un permis régional. Il est tentant de céder à la pression de certains pour négocier dans le secret des cabinets et des affaires. Mais pourquoi après 4 ans, personne n'est encore capable de dire avec clarté combien de projets rapporteraient aux finances publiques? Pourquoi vous savez, et nous aussi nous le savons, qu'à long terme, cette vente n'aidera pas le CPS sous tension extrême? Pourquoi vous apprêtez-vous à brader notre avenir en bénéfice d'un présent ludique et futile? Depuis la première proposition de l'USG à 3,5 millions il y a longtemps, plus rien n'a filtré. 3,5 millions d'euros en une fois, c'est 1,5% du budget annuel de la commune, Nous, les forestois et forestoises, nous contribuons au budget communal par un montant d'à peu près 54 millions d'euros chaque année. Vendre ce terrain public n'a aucun sens, ni socialement, ni économiquement, ni urbanistiquement, ni environnementalement, ni éthiquement parlant. Et puis, c'est l'histoire de forestoises, de forêts, pardon, les forêts, bâtiments d'exception et espaces verts qui ont été sans cesse vendus à la découpe depuis 1796 et qui prouvent bien que ce n'est jamais le collectif qui s'enrichit de ces ventes de domaines publics. Tout simplement parce que ce n'est pas un stade qui améliorera la qualité de vie ni la structure financière de la commune. La force de la démocratie est là. Dans cette salle, nous ne sommes pas face à vous, mais avec vous, si vous êtes constant dans les politiques que vous impulsez, votez et prévu d'appliquer. La commune a voté un plan action climat et ce projet lui crache au visage. Vous avez signé en nos noms, en tant que nos représentants. Vous n'avez pas le droit de nous brader, nous, nos vies, nos maisons, l'avenir et la santé de nos familles. Membres de la majorité, nous avons déposé une déclaration de politique générale qui est incompatible avec ce projet. Le BEMP mérite mieux que ce projet. Vous pouvez vous opposer à la vente d'un terrain public dont l'objectif est opposé avec la santé des habitants, avec les options politiques de la majorité en place. Il n'est pas trop tard. Refusez la vente. Le ferez-vous ? C'est notre deuxième question. Forêt mérite mieux que ce projet. Si la région passe en force ou essaye de nous exproprier, nous, forestois, forestoises, de nos propres terres, pour ce permis d'urbanisme, vous pouvez rejoindre le recours que nous mènerons contre la région bruxelloise. À Auderghem, la commune s'est jointe aux habitants pour un recours contre un permis d'urbanisme régional. Le ferez-vous ? C'est notre troisième question. Les supporters de l'USG, eux aussi, méritent mieux que ce projet qui nous divise et qui les campe en prédateurs. Oui, l'Union pourrait rester à Forêt et oui, elle devrait améliorer ses conditions d'accueil, notamment pour les normes UEFA et jouer ces matchs européens. Ici, des alternatives émergent et nous sommes prêts à les étudier avec vous, les travailler et les soutenir. D'autres sites forestois seraient mieux appropriés ou adaptés. L'annonce aujourd'hui du rachat du site Audi par Warehouse ouvre certainement de nombreuses perspectives alternatives à une implantation sur le BEMP et plus respectueusement et vertueusement que de se saccager un des derniers espaces verts du quartier. Les étudierez-vous avec sérieux et objectivité sans vous laisser prendre au chant des sirènes régionales ? Le ferez-vous ? C'est notre quatrième question. Monsieur le bourgmestre, mesdames et messieurs les échevins et échevines, mesdames et messieurs les conseillers et conseillères communaux de la majorité comme de l'opposition, nous vous interpellons ce soir, chacun à titre individuel, et nous vous écoutons. Voilà. Depuis, une réponse a été effectuée, je ne vous lirai pas, puisque c'est de toute façon appuyé sur le point que les forestois, forestoises, ne souhaitent pas ce projet de nouveau stade de foot. En l'état comme il est présenté aujourd'hui. 8h21 et toujours pas d'invité.
1: Non, on peut peut-être en attendant enchaîner avec un morceau de musique. L'interpellation, on la trouve sur le site du soir ou
2: sur le Facebook du BEM.
0: Non, j'ai eu une newsletter que j'ai reçue. Est-ce que c'est l'IEBPT ?
2: Ah, ça doit être l'IEB alors.
0: Ouais, oui, l'IEB. Ouais. Je ne suis plus vraiment sûre de où est-ce que j'ai trouvé ce courrier, mais je l'ai reçu voilà, comme une interpellation. Voilà, je pourrais peut-être retrouver le lien et le mettre sur la page de l'épisode si jamais. Est-ce que l'on a une musique à diffuser de prête ?
3: Allons-y.
0: Super, merci.

0: Voilà, on monte les tranches, c'est 8h26, les promesses de l'aube. Nous sommes de retour en studio après un petit aller-retour dans les marches du bâtiment.
1: Et elle a pas son casque. Rania est partie voir si les invités étaient là, et finalement pas d'invités. On écoutait pendant ce temps Maria Violenza avec Soliloque du roi Léopold. C'est un super titre, ça. Je vous propose qu'on écoute quand même le teaser de...
2: Du petit vélo jaune.
1: Ouais, la série du collectif Maison Jaune qui parle du mal logement à Bruxelles. Ça vous tente? Alors, je suis toujours sur la DI Noire. Je lance.
3: Actuellement, je vis chez une amie. Elle est dans un appartement, une chambre avec une sorte de mezzanine où il y a un lit. Donc, je dors là avec ma fille. Elle a accepté de nous héberger parce qu'on était vraiment... On était pratiquement dans la rue, pratiquement.
4: Je suis dans un bâtiment avec d'autres personnes qui sont dans la même situation que moi. On atteint peut-être, c'est entre 70 et 80 personnes dans le bâtiment.
5: Je vis dans un logement transit d'une AIS depuis presque 8 ans déjà. Je viens d'avoir deux petites filles, c'est des jumelles, elles ont 8 mois. Et la pédiatre m'a dit, mais est-ce que ta maison n'est pas humide? Je dis oui, si, dans la chambre. Elle me dit, oui, mais madame, tu ne peux pas dormir dans la chambre humide avec les enfants. Même pour toi, même pour ta santé, ce n'est pas bon. Et là, j'ai encore redéménagé au salon. Donc là, on vit au salon. La chambre est devenue...
6: Vous n'utilisez même plus la chambre, en fait?
5: Non, non.
7: Logement insalubre. Risque d'expulsion. Prix des loyers trop élevés. Discrimination des propriétaires envers les familles monoparentales. Nous avons rencontré trois mamans qui nous racontent leur quotidien et les réalités du logement à Bruxelles. Comment peut-on accepter que des enfants grandissent dans ces conditions? Ensemble, trouvons les solutions pour garantir le droit à un logement décent comme prévu par l'article 23 de la Constitution belge. Vous venez d'entendre le teaser d'une initiative du collectif Maison Jaune, qui réunit Casa Légale, le Petit Vélo Jaune et la Maison des Parents Solo. Cet été, découvrez trois témoignages qui donnent à entendre les réalités du mal-logement à Bruxelles.
1: Voilà, le Petit Vélo Jaune, donc, que nous devions recevoir aujourd'hui, est une structure qui accompagne et qui met en relation une famille avec une personne bénévole qui s'appelle le coéquipier ou coéquipière. Et chaque semaine, pendant environ un an, le ou la coéquipière partage quelques heures avec la famille. Il ne s'agit ni d'accompagnement professionnel d'une relation d'aide classique. Le ou la coéquipière n'est ni expert en rien, mais soutenante en tout. Les rencontres prennent mille formes, partage un café, aller au parc, découvrir le quartier, jouer avec les enfants, accompagner une démarche, discuter ou simplement être présente. Chaque accompagnement est unique et s'adapte au rythme, aux envies et aux besoins de la famille. Une relation qui se constitue dans le temps. Ce qui fait la force du Petit Vélo Jaune, c'est la régularité des rencontres. Semaine après semaine, une relation de confiance se construit. La famille reprend confiance en ses capacités, découvre les ressources de son quartier, élargit son réseau et se sent progressivement moins seule. L'accompagnement ne consiste pas à faire à la place des parents, mais à avancer à leur côté, le temps qu'ils retrouvent des appuis et puissent poursuivre leur chemin avec davantage de confiance. Chaque binôme est avant tout une rencontre entre deux personnes qui apprennent l'une de l'autre. Une présence soutenue par l'équipe, les accompagnements sont réalisés par des bénévoles, mais ils ne sont jamais laissés au hasard. Tout au long de l'année, l'équipe du petit vélo rencontre les familles, accueille les bénévoles, constitue les binômes et les accompagne dans leur parcours. Elle reste présente à chaque étape afin que chacun, chacune puisse évoluer dans un cadre de confiance. Cette équipe de proximité travaille en lien avec l'ensemble des fonctions de soutien de l'association pour permettre aux accompagnements de se déployer dans la durée. Le petit vélo jaune est né en 2013 d'un constat simple. De nombreux parents traversent des premières années de parentalité avec très peu de relais, alors que même cette période est essentielle pour le développement de l'enfant et l'équilibre de la famille. Les fondatrices ont imaginé un projet basé sur la solidarité entre citoyens et citoyennes. Une personne bénévole présente régulièrement auprès d'une famille peut faire une réelle différence lorsque celle-ci se sent seule. Depuis les premiers accompagnements, des centaines de familles, de bénévoles et de partenaires écrivent ensemble l'histoire du petit vélo jaune, une histoire de rencontre et de confiance et de présence. Et pour la rentrée, il y a un espèce de challenge où, voilà, pendant 40 jours, 40 bénévoles nous partagent 40 nouvelles histoires, et en particulier les premières fois à tout, c'est-à-dire la rentrée, c'est le temps des nouveaux départs. On reprend, on se lance, on rencontre, on essaie et on fait des premières fois. Elle est faite de premières fois, petite ou grande. Au petit vélo, on rencontre peut-être le début de beaucoup de choses, une découverte, une confiance qui s'installe, une sortie mémorable, un fou rire, un moment qu'on n'aurait jamais imaginé vivre. En septembre, nos bénévoles vous racontent les leurs et peut-être leurs témoignages vous donneront envie de vous lancer, parce que Petit Vélo Jaune cherche toujours des bénévoles. Alors, je vais vous passer une capsule que j'ai extraite hier qui s'appelle « Les premières fois » qui reprend quelques témoignages. Toujours sur la...
2: À Ostende, avec Moumina, Mohamed et les enfants, et qu'on a passé une super journée. Je pense mémorable pour tout le monde, vraiment, c'était super beau. Je n'ai jamais vu Moumina avec un sourire pareil. Elle n'avait pas revu la mer depuis qu'elle a quitté Djibouti et elle a grandi au bord de la mer, donc je pense que ça lui manquait beaucoup. Et elle s'est baignée au moins 3 quarts d'heure toute seule. Enfin, je pense que c'était vraiment son moment à elle et tout, c'était trop bien. Et puis pour les deux plus petits là, mais c'était la première fois qu'ils voyaient la mer et la plage, donc c'était aussi chargé symboliquement. Et non, franchement, on a passé un super moment, tout le monde était trop content. Donc voilà, c'est pour te dire que c'était super.
8: Une des premières fois qui a été très marquante pour moi, c'était la première fois où j'étais au parc avec Julia et Ilan. Et c'était vraiment très chouette d'avoir toute cette énergie d'Ilan, de le voir courir, de le voir utiliser toutes les installations du parc. Et ce qui était aussi très chouette, c'est qu'il voulait me faire absolument participer. Et donc du coup, j'ai fait du toboggan. Donc c'était aussi très chouette parce que ça faisait, je sais pas, peut-être une trentaine d'années, une quarantaine d'années que j'avais pas fait de toboggan. Et donc du coup, voilà, j'ai partagé ça avec Ilan et avec quelque chose de voilà, et de, aussi avec Julia, la maman d'Ilan. Donc ça, c'était aussi très très chouette, c'est ce partage-là. Qui a eu lieu cette première fois, on a été au parc. Et du coup, là, où Ilan m'a entraînée

C'est là où je me suis rendu compte que la solitude pesait beaucoup sur cette maman. Et le fait qu'on soit réunis par un petit geste et dans un cadre super où les enfants ont pu jouer, j'en garde un très très très très bon souvenir, et elle aussi.

0: Hello. Ça fait quelques fois que je vois la maman et ça se passe extrêmement bien. Mais récemment, on s'est retrouvés dans la cuisine pendant que sa petite fille faisait la sieste pour faire à manger, donc cuire les légumes, les découper, etc. Pour faire des petits plats maison. Et c'était la première fois que je me dévoilais. Donc je me suis vraiment ouverte. Je lui ai raconté des choses un peu plus personnelles et à son tour, elle l'a fait également. Donc, ça nous a énormément unis. Et depuis ce moment-là, d'ailleurs, on se parle beaucoup plus par WhatsApp. Elle m'envoie énormément de photos de sa petite fille, etc. Donc, voilà, je voulais simplement te raconter ce petit moment extraordinaire.
1: Voilà, c'était quelques témoignages que vous pouvez aller écouter sur la page SoundCloud du Petit Vélo Jaune. Et les liens, vous pouvez les retrouver sur le site du Petit Vélo Jaune. Et je vois que c'est effectivement une structure qui existe en collaboration avec, je pense, la Maison Jaune. Attendez, j'étais sûre.
2: Oui, oui.
1: C'est ça. Voilà, il y a pas mal de choses qu'on aurait aimé découvrir. Voilà, collectif La Maison Jaune et collectif Tout, le chiffre Tout en lettres, Together. Je ne sais pas ce que c'est que cette structure. La Ligue des Familles, Peluche et Singa. Voilà, ben c'est des structures qui propose de rencontrer l'autre, des personnes peut-être primo-arrivantes ou des personnes qui découvrent la Belgique ou Bruxelles. Et donc, bon, là, a priori, on ne va pas avoir nos invités à l'antenne et au micro. On leur reproposera de venir une prochaine semaine. Et donc, sur le site de la radio, on va publier... la page du site Le Petit Vélo Jaune. Et donc plusieurs manières de soutenir cette initiative, soit s'engager bénévolement si vous avez du temps pour partager un peu de votre temps et de votre énergie avec des personnes ou des parents de famille monoparentales qui parfois ont besoin juste de sortir de leur réalité et de passer un moment avec voilà d'autres personnes. Et vous avez aussi la possibilité de faire des dons. Et pour faire des dons, eh bien, c'est très simple. Il y a un numéro de compte que vous pouvez retrouver sur la page du site. Et vous pouvez donc... vous pouvez indiquer le montant que vous voulez et donc voilà proposer juste votre soutien financier, ce qui est déjà beaucoup. Voilà, quand on n'a pas le temps et qu'on a un peu d'argent, c'est toujours intéressant de savoir où est-ce qu'on peut mettre cet argent. Et voilà pour ce qui était de nos invités. Voilà. Il est 8h40, on est beaucoup en avance du coup.
3: Oui.
1: Alors, est-ce qu'on passera à un autre morceau ? Vous voulez peut-être rebondir sur cette... vous en aviez entendu parler déjà ?
3: Non, pas ouais. Du tout.
1: Moi non plus.
2: Pour ma part, oui.
1: Mm-hmm.
2: Voilà, j'ai participé à une séance d'information en visioconférence avec les personnes de l'ASBL expliquant le projet. Et c'était très très intéressant d'avoir d'une part des témoignages de personnes qui sont déjà incluses dans l'ASBL, mm-hmm. et des personnes qui se posent

0: des questions sur comment on peut aider, comment on peut valoriser, comment on peut donner de son temps, sur quelles communes on peut aussi agir. Moi, ça m'a beaucoup, enfin, ça m'a posé la question vraiment dans un, enfin, de façon très positive sur comment en fait créer du lien dans Bruxelles, mais pas que dans Bruxelles, mais en tout en, enfin, général en fait, parce que ça peut être une voisine, un voisin, une famille qui a besoin, et ça peut être aussi pour une durée. Enfin, je pense qu'il y avait un engagement quand même d'une année. Mais c'est très intéressant ce que ça peut en tout cas et la richesse que ça amène au niveau de du partage en fait de l'humain en fait voilà. Donc j'aurais aimé les rencontrer mais je pense que ce sera de partie remise parce que je voilà moi je les ai rencontrés en visio, c'est pas le même rapport qu'en studio.
1: Oui, et puis c'est aussi sortir de l'idée que parfois être en soutien avec quelqu'un, c'est forcément être dans l'action, faire quelque chose, juste une présence en fait, déjà soutien quelque part, une personne qui serait isolée ou qui serait plus loin de sa famille, qui se retrouve aussi dans la parentalité, comme ça, dans une. Voilà, moi j'ai pas d'enfant, mais ce moment où bah, tout tourne autour du nouveau-né, donc on a un peu du mal à sortir de son quotidien et que des fois ça fait juste des respirations de pouvoir aller au parc avec une autre personne, sortir de ces discussions, peut-être partager aussi ces interrogations. Voilà, c'est juste ces échanges humains parfois permettent ben, d'aller bien en fait, ou d'aller mieux.
0: Oui, puis c'est le fait de rencontrer, toujours rencontrer l'autre, c'est aussi se confronter aussi à une autre personne et échanger. Je pense que quand les personnes arrivent, enfin peut-être pas forcément dans tous les cas, mais en tout cas, il y a besoin de peut-être comprendre des choses, se poser des questions et c'est important. Voilà.
1: Super. Ben, je crois qu'on a fait un peu le tour du sujet sans nous inviter. On peut pas beaucoup plus dire.
0: Ben on pourrait passer, enfin voilà, il y a des sur le site,
1: Il y a beaucoup, hein.
0: y a des témoignages, il y
1: Oui.
0: a, je pense que oui, on pourrait meubler, mais c'est pas le but en fait. Le but, je pense, serait de pouvoir de nouveau avoir les personnes concernées.
1: Oui, tout à fait.
0: Est-ce qu'on rebondit?
1: Eh ben, est-ce qu'on rebondit avec parce que là, il est quasiment moins le quart. Est-ce qu'on fait de l'agenda déjà?
2: Oui, j'ai deux petites infos.
1: Ça
2: Agenda.
1: rebondit? Ça rebondit derrière la console?
2: Deux petites infos. Agenda glané sur Stutt. Alors, c'est à Forêt que le musée nomade du capitalisme a posé ses valises. Alors, jusqu'au 26 septembre, vous pouvez vous rendre au 35 rue des Alliés, le musée du capitalisme que nous avions reçu. L'équipe du musée vise à permettre au public de mieux comprendre le fonctionnement du système capitaliste à travers un parcours composé d'animations et d'installations interactives. Et donc, il a des visites guidées qui sont accessibles dès 15 ans, chaque samedi à 14h, sans réservation et à prix libre à partir de 2 euros. Il est également ouvert pour des découvertes libres certains mercredis après-midi. Voilà, c'est une manière de questionner notre économie et ses mécanismes à travers un dispositif qui est vraiment pensé comme un outil de réflexion et d'éducation populaire.
1: On les avait reçus l'année dernière
2: Oui.
1: pour
2: L'installation
1: l'installation qu'il y
2: à
1: avait eu.
2: Molenbeek.
1: Ouais, c'est ça.
2: C'était bien à Molenbeek ou c'est sur la commune d'Anderlecht, je ne sais plus.
1: Oui, je pense que c'est Molenbeek à cet endroit-là. Et après, ils avaient bougé sur
2: Nivelles.
1: Nivelles. Voilà.
2: Et ils ont renouvelé, apparemment, remis à jour certains panneaux de l'expo. Et c'est toujours très riche de comprendre ce qui fait qu'on est aujourd'hui dans cette situation, le système économique dans lequel on se trouve, ses limites. Ces espoirs à un moment dans les années 50, le capitalisme, et puis il y a plusieurs salles et on arrive à la salle des limites et puis des alternatives. Voilà. Allez-y avec les ados, c'est très instructif. Une autre petite info. Alors, vous n'êtes pas sans savoir, comme dirait l'autre, que à Saint-Gilles, ça a été chaud. Et donc, il y a eu donc les fusillades. D'ailleurs, il y a un épisode des clés d'Arnaud Reussen qui revient sur les fusillades à Saint-Gilles cette fin août, début septembre. Et donc, une enquête citoyenne sur les questions liées aux drogues débute le 15 septembre. Donc, en fait, des habitants, des commerçants, des associations, des usagers sont invités à participer à des rencontres tous les mardis de 17h30 à 19h30 au centre Librex, rue Conrad 66. Et donc, l'objectif, c'est de recueillir les expériences de terrain et de réfléchir collectivement aux réalités liées aux drogues dans le quartier. Et donc, bien sûr, la participation est gratuite et ouverte à toutes et tous. Donc, allez-y, les Saint-Gillois. C'est une enquête initiée par des citoyens. Et vous trouvez l'info sur Stut Saint-Gilles face aux drogues. Et si vous voulez rencontrer le procureur du roi, Julien Moinil, qui va revenir sur l'insécurité à Bruxelles. Le soir, organise une rencontre à Oulibilis. Donc, Julien Moinil est le procureur du roi de Bruxelles. Il sera le lundi 21 septembre à 20h à Oulibilis, à Bruxelles, avec cette question des fusillades aux délinquants en col blanc. Comment rendre Bruxelles plus sûre ? C'est une rencontre qui coûte 18€ pour les abonnés du soir et 25 pour les non-abonnés.
1: Ok.
2: Voilà. C'est une info du soir.
1: On espère que l'amalgame entre violence liée aux drogues et que les drogues amènent la violence, c'est pas juste ce raccourci-là qui sera fait, en sachant que bah, les violences sont structurelles. Et que une certaine précarité amène parfois à la consommation de stupéfiants, et que en fait il y a des raisons, qu'il y a aussi pourquoi une visibilité plus grande de personnes qui consomment, bah parce qu'il y a eu aussi des politiques de fermer les salles de shoot, de réduire l'aide aux structures accompagnantes des personnes dans des processus d'addiction. Voilà, donc il y a quand même tout un processus social qui a été détruit pour pouvoir aujourd'hui crier aujourd'hui attention violence due à la drogue. Il y a des violences qui sont encore plus violentes que ça en fait. Même si là on parle d'armes et de tirs à balles réelles dans des rues de Bruxelles, les violences qui sont faites par l'État pour soi-disant diminuer sans tolérer et sans et en pénalisant et toujours le consommateur ou la consommatrice, ne voyant pas en fait la réalité de certaines situations, et voilà, toujours dire que c'est la faute de ceux qui consomment, ben je suis pas d'accord avec ça. Donc j'espère que cette conférence à 25€ ne fera pas cette erreur là.
2: Voilà, je pense que on va re-questionner la prévention.
1: Oui.
2: Et parce que je l'ai entendu parler de ça, puisque tous les services prévention ont été sous-financés ou définancés.
1: Oui.
2: Et que, indépendamment de l'aspect sécurité, sécuriser les habitants, il faut agir aussi en amont. Et donc. À voir. Moi, je serais curieuse d'écouter. Après, le procureur du roi est un personnage assez polémique, mais il intervient pas mal dans la presse. On peut suivre un petit peu ce qu'il veut mettre en place pour Bruxelles. Et j'ai cru lire entre deux lignes que ça dépassait aussi l'aspect sécuritaire et qu'il interrogeait aussi la prévention. Mmh. Donc, ne pas trop diaboliser avant de,
1: ouais,
2: d'entendre ou de lire.
1: Mmh.
2: Je vous invite, petite dernière info pour moi, à lire un article du soir sur un combat de David contre Goliath, un petit peu de cet ordre-là, l'association WIN, qui se met contre Home Invest, la société immobilière, et la société immobilière qui avait poursuivi cette association de locataires, notamment trois membres du collectif. Et donc, il y a tout un article qui est consacré à ce combat de ce syndicat de locataires face à cette société immobilière. Et pour l'instant, la société a été déboutée de ses demandes de poursuite des trois membres du collectif. Donc l'article s'intitule « Du porte-à-porte au tribunal, comment un conflit entre un collectif de locataires et un grand bailleur belge s'est envenimé ». Et cela met bien l'accent aussi sur les promoteurs immobiliers à Bruxelles, l'état des logements, la vulnérabilité des locataires.
1: La justice qui défend aussi toujours les propriétaires et non les locataires.
2: Voilà, alors pour ici, ils n'ont pas obtenu gain de cause, la société, parce qu'ils voulaient poursuivre pour une histoire de porte à porte les membres du collectif qui visaient, en allant dans les immeubles de cette société immobilière, à sensibiliser les locataires, puisqu'il y avait des conditions des nuisibles, de l'insalubrité, alors que ce sont des immeubles pour certains neufs. Et du coup, des échanges tendus entre syndicats et propriétaires, en sachant que WIN est un syndicat qui est né en 2023 et qui est très actif. Et c'est bien de le connaître et d'en informer, d'informer sur ses actions, pardon. Donc vous pouvez lire l'article sur Le Soir.
1: Excellent.
2: Pour moi, ce sera tout pour aujourd'hui, 8h53.
1: Ça nous laisse le temps d'écouter un morceau de musique pour conclure cette émission. Hein.
0: Avez-vous un morceau de musique ?
1: Toujours. Est-ce que vous avez quelque chose dans votre escarcelle, comme on dit ?
0: Oui.
1: Ah, ben alors allez-y.
0: Allez, un petit morceau de musique pour terminer.
1: Mm-hmm.
0: Très bien. On vous dit à la semaine prochaine.
1: Oui, à la semaine prochaine, en espérant avoir l'équipe du Théâtre de la Vie. En espérant, bien entendu.
2: À la semaine prochaine.
1: Et en espérant ne pas être à la bourre ou en retard pour ces matinales.
0: Merci pour votre écoute.
2: Merci pour votre écoute, oui.
0: Et bonne journée sur les ondes du 105.4 FM.
1: Ciao.
0: Ciao.

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Des hommes? Non. Des femmes? Non. Des robots? Non. 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
3: Colonel, cela me surprend que vous ressentiez quelque chose pour cette métropole pourrie.
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2: Au sommaire, aujourd'hui, une émission un peu particulière. On vous l'avait promis en fin de saison dernière, c'est une émission qui est, alors qui aurait dû être intégralement consacrée au rendez-vous de la BD d'Amiens 2026, mais il se trouve que grâce aux équipes des rendez-vous de la BD, donc on remercie Stéphane Berriot, Cathy Degreffe, Sylvie Chabroux, Pascal Mériot, Sophie Mille, on a pu en fait rencontrer Guillaume Saint-Gelin. Est-ce qu'il devait être un petit entretien est devenu un entretien carrière, même si Guillaume Saint-Gelin est encore un jeune dessinateur, il a déjà fait beaucoup de choses. Vous savez, comme vous écoutez cette émission, vous êtes de fidèles auditrices et auditeurs, à quel point votre serviteur adore Guillaume Saint-Gelin. D'ailleurs, je vous invite à réécouter le dernier épisode de la précédente saison dans lequel on revient grandement sur le deuxième volume de Chine Zéro avec l'ami Damien Demey que je salue. Et donc du coup, sachant que Guillaume Saint-Gelin venait en dédicace au rendez-vous de la BD d'Amiens 2026, on a décidé de faire un entretien avec lui. On a pu longuement détailler son parcours, sa rencontre avec Run du label 619, sa rencontre avec Antoine Carion, son travail avec Antoine Ozanam, King David, Peace, tout ce qu'il a fait après pour le label 619, à la fois sur le film d'animation de Tafuka, The D-Bags, Midnight Tales, Low Reader, toutes ces anthologies là, et puis après ce qu'il a fait, alors à la fois avec Run, Loba Loca, qui est un spin-off de Mutafuka, ce qu'on adore, The Grocery aussi, avec du coup de Ray, et puis après il y a plein d'autres choses, et puis surtout des choses beaucoup plus perso. Alors PTSD, comme je le dis, il le dit PTSD à l'anglaise, comme vous pourrez le constater dans l'entretien, Hunter Oriented, enfin plein de choses, vous allez voir. Alors on va parler de tout ça dans la première partie de l'entretien, et puis après on reviendra plus longuement sur Chine Zéro dans la deuxième partie de l'émission. Et du coup, l'émission Rendez-vous de la BD d'Amiens 2026, plus détaillée sur l'ensemble de l'édition 2026, et bien ce sera pour un épisode à venir dans les semaines qui viennent, et vous pourrez alors à la fois découvrir quel a été le contenu de cette édition 2026, et puis aussi on vous fera un petit retour parce qu'on a pu rencontrer quand même l'immense Émile Ferris. Voilà, et donc on reviendra sur Émile Ferris avec Thomas Roland, qui était présent également lors de cette édition à mes côtés. Donc on reviendra sur le parcours d'Émile Ferris, mais aussi on vous proposera d'écouter un entretien avec Émile Ferris. Voilà. Donc là, en tout cas, aujourd'hui, on va rester avec l'ami Guillaume Saint-Gelin. Donc Guillaume Saint-Gelin, dont Chine Zéro, tome 2, est paru il n'y a pas longtemps. Rappelons que c'est co-réalisé cette BD avec Mathieu Bablé, que c'est le label 619, que c'est disponible chez Rue de Sèvres. D'ailleurs, un petit coucou aussi à Camille Montero. Voilà. Et bien, écoutez, c'est parti pour passer une émission complète avec Guillaume Saint-Gelin au micro de Culture Prohibée.

0: Bonjour Guillaume Saint-Genin.
1: Bonjour.
0: Alors nous sommes aujourd'hui donc avec Guillaume Saint-Genin qui est co-auteur de Chine Zéro avec Mathieu Bablé, dont le volume 2 vient de paraître chez Rue de Sèvres sous l'égide du label 619. Avant d'aborder cette bande dessinée qu'on adore dans l'émission, hein, qu'on avait déjà chroniqué au moment de la sortie du volume 1, moi je voulais revenir sur votre folle jeunesse rennaise et puis surtout sur deux rencontres qui ont beaucoup compté. Alors une rencontre qui est peut-être moins connue, qui est hors label 619, c'est celle avec Antoine Carion et puis qui a débouché sur King David, sur Pills.
1: C'est vrai que moi à l'époque j'étais encore cette génération où les forums de dessin étaient vraiment un gros truc. Il y avait beaucoup de forums de dessin en France et dans le monde. Et moi, je participais beaucoup, tu vois. Donc, ça permettait de, en tant qu'amateur, de parler avec des professionnels, des gens qui étaient en études supérieures d'art, enfin voilà, des gens de l'animation, du jeu vidéo, de la BD. Enfin, c'est hyper cool. Et ça restait des petites communautés, donc voilà, tu pouvais quand même pas mal discuter. Et en fait, moi, je commence à faire une prépa d'art pour intégrer une école plutôt d'animation. C'est plutôt ça que je vise. Et en fait, il y avait Antoine Carion, donc Tentacle Eye à l'époque, qui est un dessinateur que j'aimais beaucoup et qui voilà m'envoie un petit message en me disant je connais un scénariste qui s'appelle Antoine Zanam et j'ai parlé de ton travail à Antoine et j'en ai parlé aussi à Caster, donc une collection qui venait de se créer chez Casterman, et ils sont chauds pour parler avec toi et voir te signer un projet. Donc ça a été ma première signature de projet de BD. C'est un truc que j'attendais pas. Moi, j'étais en études en plus, donc je faisais études le jour, BD le soir. Et comme je disais avant, moi, je comptais faire de l'animation, donc c'était un truc un peu nouveau qui m'arrivait dans la tronche comme ça. Et assez facilement, c'est vrai que la BD c'est très compliqué en général quand y rentrer. Et moi, j'ai eu beaucoup de chance grâce à ça. Donc voilà, ça a été très important. Ça a été une petite rencontre qui a été super importante à ce niveau-là.
0: Et puis, à l'instant, vous parliez d'animation. Moi, je sais que. Pas tout, c'est de notoriété. Vous êtes un enfant qui a été biberonné au manga, aux animes, au travail de Katsuhiro Otomo, Akira, Dragon Ball Z. Et justement, il y a une autre rencontre qui compte beaucoup dans votre carrière. C'est Run, et le label 619. Et en plus, du coup, ça permet de bosser dans l'animation sur Mutafukaz, adaptation animée géniale de la non moins géniale BD. Sorte de synthèse de l'ensemble de la culture pop des 30 dernières années, 40
1: complètement.
0: Dernières années.
1: Ouais, ça a été ma petite revanche sur l'animation, effectivement. Mais Ron, moi je connaissais son travail depuis longtemps, parce que Ron, avant même de faire la BD, il avait fait son premier site internet en Flash, qui est une technologie d'antan maintenant. Et il avait son court-métrage, et moi j'étais tombé dessus, c'était mon grand frère qui m'avait montré ça, donc moi, j'étais hyper fan, mais voilà, je savais même pas que c'était un français, tu vois, pour moi c'était un truc de l'internet. Quelques années plus tard, je tombe sur le bouquin en librairie, je suis d'accord et tout, donc je fais le lien, je deviens fan de la BD. Et les années avancent, et moi je continue mes études, je continue à faire de la BD avec Casterman. Et voilà, c'est un petit milieu, mine de rien, et de connexion en connexion, je me retrouve en contact avec Ron, et il me dit, tiens, si tu veux faire un stage d'été via tes études, tu peux venir en Kama, et puis voilà. Et voilà, j'ai fait deux stages comme ça chez Ankama et avec Run, et ça a été vraiment ça a été le coup de cœur, parce que moi j'ai vraiment trouvé un mentor en termes de scénario, de dessin, de process de travail, de comment appréhender la BD, de découvrir comment fonctionnait l'édition de l'intérieur. Ça m'a aussi ouvert tout un pan de ma culture sur le cinéma de genre, la culture une culture US que moi j'avais pas tant que ça finalement, le comics c'était moins un truc que j'avais. Donc voilà, d'un coup j'ai découvert plein de trucs jusqu'à justement cette opportunité de travailler sur le film Mutafukaz. Donc ouais, en quelques années, en quelques boulots, ça a vraiment fait le boulonnage, et vraiment après je me suis vraiment retrouvé bien dans le label, et c'est pour ça que maintenant on bosse toujours ensemble depuis plus de 15 ans quoi.
0: Oui, c'est un label génial. Bon, il est passé de Ankama, Rue de Sèvres, mais le label 619, c'est devenu.
1: L'ADN elle est toujours là, c'est la
0: c'est
1: même.
0: Ça. Ouais. Voilà, c'est une marque quoi, c'est
1: ouais, complètement.
0: Vraiment avec. C'est un peu, j'ai envie de dire, l'équivalent un peu d'une sorte d'univers comics qui se serait implanté en France, mais qui a sa vraie personnalité.
1: Ouais.
0: Et qui singe pas l'univers des comics.
1: Qui s'est mélangé à plein de choses. On parle toujours d'un univers qui est très mixé, tu vois, c'est vraiment plein d'influences diverses qui se retrouvent au même endroit, quoi.
0: Et d'ailleurs, ils ont mis aussi un truc au bout du jour à laquelle bon, vous avez participé, hein, c'est les anthologies.
1: Ouais.
0: Façon ici Aurore,
1: c'est ça,
0: Creepy,
1: ouais.
0: Voilà, avec Doggy Bags, Midnight Tales, Low Reader. Comment on travaille sur ce type de. Parce que je suppose que c'est différent que sur un travail au long cours.
1: Bah, moi, je m'éclate beaucoup graphiquement parce que c'est l'endroit où je peux tester des choses. Et je sais que ça va pas me prendre 3 ans ou tu vois, souvent sur les doggy bags, je fais des traitements avec beaucoup de noir, beaucoup de matière. Parce que ça, c'est un truc que je peux faire sur 30 pages, sur 200 pages, c'est assez fatigant techniquement à gérer. Donc moi, c'est un terrain d'expérimentation, un terrain pour tester des narrations aussi particulières. C'est vraiment, il y a ce côté un peu récréation de luxe, quoi. C'est vraiment, c'est pas réaction dans le sens, je fais un petit projet light et puis on s'en fout. C'est comme des projets sur lesquels on compte et que moi, je prends avec cœur. Mais récréation dans le sens où ouais je peux tester un truc que j'aurais jamais pu faire ailleurs en fait que ce soit dans un projet long même dans un projet plus classique quoi et mais donc il y a cette partie artistique qui est vraiment excellente et puis après il y a toute la partie bah aussi graphique tout le travail avec Run et Yuck pour les articles les petits dessins bonus la DA de l'univers en fait Doggy Bags qui est et Low Reader qui est vraiment un univers de vieux comics qui est là pareil aussi qui a un gros chantier aussi de travail à faire en plus quoi.
0: Ouais. Alors on dirait qu'on en a déjà parlé dans l'émission mais c'est important, c'est vrai, vous le rappelez, c'est-à-dire que c'est il y a des BD mais il y a aussi tout un délire ça peut être autour des creepypasta,
1: ouais,
0: autour des coupures de presse, autour il y a un travail énorme en fait qui est fait, un travail d'édition qui est énorme. Les BD en fait du label 619 c'est un travail d'édition, enfin en fait on est à la fois dessinateur, mais on est un peu éditeur quand on travaille pour eux.
1: Bah ouais, puis c'est vrai que ça a toujours été un peu la. C'est faire de la BD, mais un peu hors carcan. Mais moi, j'ai découvert ça vraiment avec Mutafukaz, qui fait des ruptures de ton graphique. Et puis voilà, au fur et à mesure des BD qui sont des auteurs, bah, il y en a qui ont commencé à rajouter du texte, à faire des fausses pages de pub. Et puis ça pousse aussi, tu vois. Moi, il y a des moments. Je vais montrer un lieu dans une BD, bah, je vais carrément faire un plan à la main comme si c'était un vrai plan. Et c'est ça, en fait, c'est mélanger plein de références, plein d'influences visuelles et culturelles. Yuck et Ron, ils viennent d'un cursus de graphiste. Moi, pareil, j'ai fait du graphisme, je me suis vraiment ouvert à ça. Pareil, c'est un travail sur la typo, sur les titres. Et en fait, c'est d'être influencé par la BD, mais en fait, par plein d'autres choses et de tout mettre dans les projets, quoi.

0: label 119, il y a plusieurs collaborations. Il y a The Grocery avec Aurélien Ducoudray, mais il y a surtout, moi je trouve, c'est l'arrivée dans l'univers total de Moutafoukaz hors animation, c'est Loba Loca, où en plus, là, vous allez apporter, vous, votre univers, c'est-à-dire qu'on n'est pas dans un graphisme à la run, on est dans autre chose. C'est comment on en arrive à Loba Loca? Moi qui, en plus, je me rappelle, j'attendais février, parce que ça paraissait sous forme de comics, ouais, avant d'être republié en album.
1: Bah, Loba Loca, c'est ce qui est cool, c'est que c'est un projet qui arrive un peu plus sur le terrain, dans le sens où on en avait discuté à un moment de faire un truc vraiment sur le catch avec Run, un autre spin-off avec un autre personnage qui allait peut-être plus dans une direction Moutafoukaz, comme la BD, plus gritty, plus baston, plus noir. Et bah finalement le temps a passé, et puis un jour Run me dit bah tiens, j'ai cette histoire de la fille de El Diablo et tout, et en fait avec Run on avait déjà bossé sur des Doggy Bags ensemble, on avait appris à bosser ensemble, on avait appris à comment se jauger et comment ce qu'apportait l'un et l'autre en fait dans l'œuvre. Et je pense que Run a vraiment changé sa façon d'écrire en bossant avec moi, parce qu'il sait que moi je suis quelqu'un qui a une approche beaucoup plus, on va dire, plus ronde, plus douce même de l'écriture. Moi c'est vrai que mes personnages, Run il aime bien maltraiter ses persos, tu vois, ils aiment beaucoup, mais c'est assez brut, c'est, ils en prennent plein la tronche, il y a des personnages qui sont miséreux, misérables, mais hyper attachants. C'est vrai que moi j'ai une tendance un peu plus douce d'aborder mes personnages. Et je pense qu'il a pris un peu cet aspect-là, et du coup c'est vrai qu'il y a un côté road movie qui est beaucoup plus naturel, qui est beaucoup moins sur le côté oppressant de Darkmid City. On est, voilà, on sort dans les grands espaces, on a une relation qui est beaucoup plus douce entre Tigré et Guadalupe. Donc en fait je pense qu'on a nos deux feelings qui se sont mélangés pour faire ça. C'est un truc que j'aurais pas pu faire tout seul, et que Ron n'aurait pas pu faire tout seul, tu vois, en termes d'écriture. Et en fait c'est, pour moi, ce projet, on a le mieux collaboré, parce qu'on a, c'est vraiment laissé de la place tous les deux dans ce projet-là, quoi.
0: Ouais, parce que ça doit pas être facile pour, bon, d'ailleurs, même pour vous, puisque vous faites aussi des BD solo, voilà. Ça doit quand même être compliqué. Je pense que Ron, il avait quand même beaucoup travaillé seul au départ, pour Moutafoukaz. Alors, comment on bascule comme ça du projet solo? Bon, vous, ça a été un peu l'inverse. Ça a été le projet collectif ou le projet solo.
1: Moi, j'avais plus d'habitude à ce niveau-là, mais déjà avec Run, quand on fait Loba Loca, on se connaît déjà quand même depuis un petit moment. On a quand même passé beaucoup de moments, on s'entend vraiment très très bien avec Run. On a une relation de confiance qui est assez forte. Et en fait, je pense que ça a roulé tout seul comme ça. En fait, on savait ce qu'on voulait faire. Justement, je pense que lui, il n'a pas écrit non plus Loba Loca pour n'importe qui. Il a aussi écrit pour moi. Et moi, je me suis dit, ok, comment je peux rendre vraiment le mieux son univers, tout en un petit twist dans l'approche de l'univers, du graphisme et tout. Et voilà, moi c'est, en tout cas, comme je te disais, je connaissais ça depuis hyper longtemps, et c'était le moment aussi de rendre vraiment une sorte de service rendu à tout ce qui m'avait apporté. Comme je te dis, en fait c'est bien que ce soit arrivé plus tard, le temps qu'on ait vraiment le temps de se connaître, parce que ça a été plus compliqué au début, tu vois. Et en fait, ouais, ça allait assez tout seul. Il y a quelques scénettes où il m'a dit, genre, en fait, je reviens un peu en arrière, mais un des premiers Doggy Bags sur lequel on a bossé ensemble, je me souviens, il y a une scène où il me dit, ah, non, là, c'est pas exactement ça, la scène. Il faut que la voiture passe à droite, que les personnages regardent à gauche, ils rentrent comme ci, comme ça. Et donc, il me fait tout ça en storyboard avec un plan, avec où les caméras doivent être et tout. Et du coup, je dis, ok, d'accord, je vais faire ça et tout. Et après cette scène-là, il m'a dit, ouais, mais je suis désolé, je t'ai fait un peu chier pour ça. Maintenant, je te fais confiance sur la mise en scène. Et voilà, en fait, on a appris justement à se faire confiance sur l'écriture, sur la mise en scène. Et ouais, tout ça pour dire que Loba Loca, ça a été vraiment un truc très, très fluide et très agréable à faire.
0: Ouais, parce que, après, je sais pas si aux autres questions, mais je suppose que quand il fait des scénarios, il doit storyboarder un petit peu, il doit préparer le découpage.
1: On a le biais du dessinateur qui voit quand même la mise en scène, quoi.
0: Il y a aussi une belle étape, c'est 2016, avec l'artbook Junkie qui va rencontrer un énorme succès. En fait, ça doit être. Alors, il y a ça, il y a aussi. On en parlera plus tard, mais toutes les récompenses aussi, à Moment de Frontière, beaucoup de reconnaissance et tout. Ça doit quand même faire plaisir de voir que, déjà, on a une telle fanbase et qu'on est aussi reconnu de ses pairs. Moi, je rappelle qu'en 2023, quand Frontière sort, qui est pour moi une BD où il y a un vrai. Pour moi, il y a deux BD où ça bascule, PTSD et Frontières, où on sent dans le style et tout qu'il y a vraiment quelque chose qui change. Voilà. Et Frontières reçoit plein de prix. À Quai des Bulles, le prix Landerneau, le prix Écofob
1: Angoulême.
0: Voilà. Enfin, il y, Il reçoit énormément de prix. L'artbook, les prix, ça, comment on le vit ça?
1: Honnêtement, c'est un peu bizarre. Forcément, t'es content. Après, moi, j'ai un parcours, tu vois, comme je faisais au début. Je suis rentré dans la BD assez facilement. Tu vois, moi, je sais que j'ai des collègues qui ont galéré, qui ont envoyé des dossiers pendant des années avant de se faire signer. Moi, j'ai eu la chance de rentrer très facilement dans la BD. Mais il y a un côté de moi où je me suis toujours, je me suis jamais trop fait d'illusions en me disant, dans le sens, fais-en tant que ça marche. Et puis, si ça marche pas, tant pis, tu essaieras de trouver autre chose. Donc, je me suis toujours dit, j'ai toujours pris avec beaucoup d'humilité ce qui m'arrivait. Et au bout les premiers projets, ils marchaient bien, mais ça restait une petite niche, mais ça marchait bien quand même. Et je me suis dit, c'est très bien, tu vois. Moi, tant que je peux re-signer un projet derrière, ça me suffit, quoi. Et je me suis un peu forgé aussi un truc d'essayer aussi, parce que forcément, les premières BD, ça veut aussi dire que malgré tout, aussi les premières critiques négatives, les premiers moments comme ça. Et je me suis forgé un peu un truc de ne prends pas les trucs négatifs trop émotionnellement et trop personnellement. Les gens aiment pas, c'est pas grave. Des fois ils le disent mal, ils disent les mauvais mots, mais voilà, c'est comme ça. Et ça fait que même les trucs positifs, des fois je les ai pris aussi de manière un peu à distance, tu vas me dire. Voilà, c'est en fait j'ai un peu tout pris à distance, le bon comme le mauvais. Et donc je me suis un peu protégé comme ça. Et c'est vrai que là cette année-là avec tous les trucs autour de frontières, en vrai je m'en rendais pas trop compte, quoi. Et c'est la première idée où moi ça éclate pour de vrai. Donc, en vrai, je n'arrive toujours pas trop à réaliser l'engouement qu'il y a eu autour de Frontières. Tu vois. Mais je me dis, en tout cas, ce qui est cool, je me dis, c'est moi, ce qui est le plus important, c'est que Frontières a bien marché. Moi, ça me met bien financièrement. C'est con à le dire, mais voilà, ça permet que de soulager sur le travail. Et ça met de la lumière sur le label, ça met de la lumière sur des projets qui sont plus atypiques. Et ça met de la lumière sur les auteurs, d'autres auteurs du label. Et voilà, pour ça, je suis content. En fait. C'est vraiment ça qui compte pour moi.

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1: Après, en même temps, les 5-6 dernières années, elles sont assez extraordinaires. Il y a PTSD, j'en ai parlé tout à l'heure. Moi, je trouve qu'il y a une transition parce qu'on commence à avoir des décors que je trouve plus travaillés, des personnages plus élaborés, des décors plus denses, surtout une densité dans les décors. Et puis, publication des USA, participation à un Batman, qui s'appelle Hunted.
2: Ouais.
1: Malheureusement, celui-là, je ne l'ai pas lu. je ne l'ai pas eu dans les mains. C'est vraiment, il y a vraiment un avant et un après PTSD, il y a vraiment...
2: Je sais pas tant si c'est vraiment une question de... Un bouquin a vraiment fait changer la bascule, ou plus que c'est une évolution, tu vois, qui a pris son bon élan. C'est vraiment ça dont moi je suis le plus reconnaissant, c'est que mon évolution dans la BD, tu vois, s'est fait doucement, mais assez sûrement, et c'est vrai qu'à un moment, effectivement, il y a l'impression qu'il y a... Ça prend une ampleur. Et effectivement, pour le coup, Frontières, il y a vraiment ce côté reconnaissance, les ventes, les prix. PTSD, c'est vrai que pour moi, c'est très important parce que c'est mon premier projet solo. Et c'est là où, effectivement, c'est une publication qui est aussi aux États-Unis et tout. Donc, c'est vrai qu'il y a des changements comme ça. Mais en même temps, chaque projet, je pourrais te dire qu'il a un petit, il a un petit step en lui-même, tu vois. Gros Souris, c'est ma première série. C'est ma première grosse BD dans le label. L'Obaloka, pour moi, c'est la BD que j'aimerais qu'elle soit la plus connue, qu'elle ait plus de reconnaissance, parce que je trouve qu'elle n'est pas assez connue, et que j'aime beaucoup, mais c'est ma première grosse collaboration avec Run, c'est un projet dont je suis très fier aussi. Donc voilà, tu vois, chaque projet, ils ont un truc à eux, quoi.
1: Après, il y a quelque chose qui apparaît, moi, je trouve, qui était déjà présent, même dès le début, avec Pills et tout ça, mais c'est un aspect politique, même dans Frontières, il y a un aspect écolo, il y a, aujourd'hui, en plus, on a très chaud. L'interview se passe, c'est un genre de canicule, voilà. Il y a aussi une volonté d'en découdre. Je trouve que dans votre travail, il y a une volonté d'en découdre, d'affronter la société qui est la nôtre. Après, on va parler de Shinzero, mais Shinzero, c'est ça aussi,
2: oui.
1: Quoi.
2: C'est. Après, tu vois, la question écologique de Frontières, c'est un sujet. Mon père travaille au ministère de l'Environnement. Il a travaillé à protéger des espaces, des vrais espaces verts, à créer des parcs. Protéger et tout, donc ça a toujours été dans ma tête, la nature, l'environnement, comment tu le préserves, et je me suis jamais considéré comme, tu vois, vraiment purement militant, parce que c'est un truc, moi j'admire les gens qui sont militants, qui sont très très engagés. Moi, j'ai pas cette énergie là c'est pas cette force de caractère là, mais moi, ce que je fais, c'est de la BD, et effectivement, on va pouvoir en parler dans mes projets, même si avant tout, pour moi, je m'essaye de me dire c'est des persos, je veux une émotion, je veux une belle narration, une belle structure. Mais je pense que, mis à part vivre dans une grotte ou faire l'autruche vis-à-vis de tout ce qui se passe dans le monde, bah, en fait, ça vient naturellement, tu vois. PTSD, moi, à la base, j'y suis allé sur le côté... j'aime bien les films de genre, j'aime bien les films de guerre, et j'aime bien cette approche de l'après-Vietnam dans le cinéma, et c'est pour ça que je voulais écrire PTSD. Après, voilà, je me suis renseigné sur le sujet, j'ai appris tout ce qu'il y avait autour des traumas, du PTSD, de comment c'était traité par la société et tout. Donc forcément, quand tu apprends tous ces trucs-là, tu peux pas juste te dire oh, vas-y, je les mets de côté et je continue mon histoire basique. Forcément, tu les intègres. Mais les Frontières, c'est pareil. Moi, je voulais faire un truc d'espace, je voulais faire un truc de science-fiction, d'aventure, de parler de trois persos paumés et tout. Mais en fait, moi, je me suis inspiré aussi de gens qui avaient vécu des rachats de boîtes, des trucs comme ça, des gens un peu brisés par des sociétés, des trucs comme ça. Donc tu pioches à droite à gauche et ouais, on est tous touchés par ces sujets-là, c'est aussi ce qui rend les projets universels, que on connaît tous ce genre de situation. Donc voilà, c'est pas une volonté première, mais ça arrive naturellement, en fait.
1: Ouais. Et puis je précise d'ailleurs Guillaume Saint-Gelin, dans vos BD, en fait, on ne scène pas des messages. C'est-à-dire que si les gens viennent chercher des messages, ils vont les trouver. Mais s'ils viennent pas les chercher et qu'ils veulent s'éclater sur une bonne BD de SF ou sur une bonne BD d'action, ils vont aussi trouver ça.
2: Ouais, c'est ça, c'est exactement, c'est les deux, et c'est j'aime bien, moi, intégrer justement des réflexions sur les, tu vois, sur toutes ces questions de société, sur des trucs qui m'importent, moi, et tout. Je suis pas là pour faire changer d'avis les gens non plus, ou de donner une sorte de morale, tu vois. Moi, c'est plus que quand je parle, tu vois, de l'écologie ou des certains phénomènes de société, faut plus se dire que c'est moi qui est en train de cogiter sur ces trucs-là, en me disant mais qu'est-ce qui va pas dans notre monde, pourquoi ça marche pas, tu vois. C'est plus une sorte de réflexion interne, comme les projets, les problèmes personnels de mes personnages. c'est pas une réflexion sur la solitude ou trucs comme ça, c'est plus moi comment je ressens mes trucs, et c'est une sorte de mini psychanalyse perso, tu vois, une thérapie perso plutôt. Voilà, donc c'est, en fait c'est beaucoup de questionnements perso que j'expose un peu dans mes bouquins, mais voilà, c'est, j'essaie de pas imposer non plus mes trucs aux gens, quoi.
1: Vous avez vécu la colocation alors?
2: Non, pour le coup c'est Mathieu. Là je lui ai dit Mathieu, si tu parles là-dessus, c'est toi qui dois donner de l'expérience.
1: Non, vous l'avez deviné, on va parler de Chine Zéro. Alors nous on avait déjà adoré le premier volume, alors le deuxième volume il nous emmène encore ailleurs. Et tout d'abord on va partir de la base, voilà, de la BD, de cette histoire de Sentai, qui sont des Sentai parce que on est dans une société japonaise qui est une dystopie, mais quand même ressemble vachement à notre époque,
2: ouais.
1: La précarité du travail est là, les gens sont ubérisés, y a plus, les gens n'ont plus confiance dans leur gouvernement, enfin c'est ça l'environnement de Chine Zéro, et donc ces Sentai, donc ces super-héros, bon, en France qu'on connaît, Force Rouge, ouais. Voilà, parodié par les inconnus, mais ces héros-là, vous les illustrez à travers une manière complètement inédite de les illustrer, c'est-à-dire d'en faire quelque part des héros qui correspondent en fait à tous ces travailleurs ubérisés aujourd'hui qui sont dans notre monde, dans notre pays, la France, comme ailleurs d'ailleurs.
2: Ouais, bah c'est à la fois, c'est en fait Mathieu m'avait parlé de l'idée il y a très longtemps, où il m'avait juste dit c'est une taille ubérisée, et je dis oh, c'est bizarre, mais en même temps c'est intéressant, il y a un truc qui me titille, et c'était ça remonte pas loin de 10 ans hein, quand il m'en a parlé. Et du coup moi c'est moi qui est revenu vers Mathieu en disant ah tiens, tu as toujours cette idée là, est-ce que ça te dit de l'exploiter? Et en fait, en en parlant avec lui, parce qu'on se dit bah vas-y, on se fait une petite discussion, on a commencé à parler des générations, comment tu vois les jeunes aujourd'hui, les jeunes de 20 ans, comment toi t'étais à 20 ans et comment tu voyais le monde du travail, puis on a commencé à parler du Sentai, le côté très cyclique de ces séries là qui tous les ans sont rebootées avec des nouvelles formules, des trucs comme ça. Et en fait, on a trouvé plein de petites symboliques. À la fois, t'es entre le truc très pop, très, très simple de l'idée de base, c'est un ubérisé. Et en même temps, d'un coup, on faisait des liens un peu vertigineux. On se dit, ouais, en fait, ça fait sens. Parce que, voilà, on parle de héros Sentai dans le passé qui étaient vraiment valorisés en tant que véritables héros qui se battaient contre des véritables menaces. Et nous, c'est comme ça que nous, on a, pas forcément que nos parents ont vécu ça, mais que nous, ils nous l'ont inculqué, c'est que, bah, pour eux, c'était l'époque du plein emploi. Si tu veux devenir propriétaire, tu peux entrer dans une entreprise et travailler jusqu'au bout de ta vie dans cette même entreprise. Et nous, on est dans un monde du travail qui commence un peu à se liquéfier, qu'il y a moins d'ambition, que gérer une carrière sur le long terme, c'est plus compliqué, que nous, en plus, en tant qu'auteur, bah, on est déjà dans ce monde un peu précarisé. Et que nous, on commence à regarder les jeunes de 20 ans aujourd'hui. Bah, eux, c'est encore plus de boulot précaire, il y a plus de sécurité du travail. Et en fait, voilà, c'est juste notre observation des générations qui font que, en fait, ça colle très bien avec ces générations de Sentai. Et là, finalement, dans Chine Zéro, bah, là, on se trouve avec des Sentai qui ont, mis à part le costume, qui ont plus grand chose et qui ont juste la précarité, quoi.
1: Oui, qui pallient, l'absence de services publics.
2: C'est ça.
1: Complètement.
2: En plus, voilà, c'est ça. Ça revient à ça, tout est privatisé via des trucs ubérisés, donc, l'horreur totale.

0: La BD est un format particulier. C'est un format, c'est un petit format, mais un format moyen, on va dire, voilà, qui n'est pas le petit format quand même du manga.
1: Non.
0: Avec une esthétique manga, mais on va y revenir. Mais un sens de lecture à l'européenne. Alors pourquoi ces choix? En tant que fan de manga, après tout, vous auriez pu, parce qu'il y a des Français qui font des mangas, voilà, vous auriez pu prendre
1: le sens de lecture. Il y a deux raisons. La raison principale, c'est que moi, je cherchais pas non plus à faire un gimmick du manga. Tu vois, j'en ai lu beaucoup dans ma jeunesse et je l'ai digéré et j'ai fait quasiment 15 ans de BD derrière en mode franco-belge, tu vois, franco-belge comics. Donc voilà, j'ai aussi entassé des années de code et de réflexion autour de ce genre de BD là. Et pour moi, le coup, je sais qu'après chaque auteur a un peu sa vision du truc, mais pour moi, le sens de lecture, c'est un truc qui est pas typique du manga. En fait, c'est juste qu'au Japon,
0: oui,
1: voilà, on lit comme ça, les romans sont comme ça, le sens de marche est dans ce sens-là. Et pour moi, c'est pas logique, tu vois. C'est pas un gimmick graphique, c'est pas un gimmick créatif, en fait. Donc c'est pour ça que j'ai pas voulu l'intégrer. Et en plus, ça m'aurait retourné le cerveau de faire. Donc voilà.
0: Et comment on dessine justement des cases pour des formats de ce type? Parce que je trouve que dans Shin Zero, c'est peut-être les dessins les plus denses au niveau des décors et tout. Là, on sent l'amour de Katsuhiro Otomo.
1: Ouais, énormément. Bah, ouais. Voilà. Oui, non, moi j'avais toujours mon petit manga de Domu où il y a que des HLM là en référence. Mais oui, non, Otomo, moi c'est mon premier choc manga, hein, Otomo. Hein, j'ai découvert ça en petit feuillet par hasard. C'était la folie. Et ouais, c'est très dense. Et en même temps, bah moi je sais que j'essaie de regarder des mangaka comment ils bossaient, des gens que j'aimais bien. Et il y en a, bah en fait ils sont vachement plus épurés. Mais en fait, moi j'arrive pas à m'empêcher de mettre du détail. J'ai toujours bossé comme ça. En plus, je m'entraîne avec Mathieu qui, lui, me fait des scripts de pages quasiment de BD franco-belge en manga. Donc, des fois, je lui dis, attention, là, il se passe beaucoup, beaucoup de choses. J'ai que 5 cases.

0: Il y a un choix aussi graphique. Alors, je ne sais pas comment l'idée est venue, mais c'est de confronter ce noir et blanc, parce que la BD est presque en noir et blanc, avec ces couleurs vives des costumes de Sentai.
1: À la base, ça devait être complètement noir et blanc. Donc moi, je fais le premier chapitre, l'intro du tome 1, ça a été vraiment l'intro au test, en fait, pour le dessin, pour le trait. Donc je commence à doser, voir comment gérer mon ancrage. C'est la première fois aussi que je bossais en noir et blanc et sans couleur. Donc il y a plein de trucs à réapprendre. Je commence à tester les trames et tout, et puis je commence à mettre mes trames sur mes Sentai, et là je me retrouve avec un force gris clair, force noir, force blanc. Je dis, ah, ça va pas le faire trop. On les reconnaît pas, on perd tout l'intérêt du Sentai, qui est, enfin, un des gimmicks du Sentai qui est des couleurs, des combinaisons. Donc j'en parle à Mathieu, j'en parle à Run. Donc réfléchis, est-ce qu'on fait une bichromie, est-ce qu'on met un peu de couleur à des endroits, est-ce que finalement on passe en full couleur et puis tant pis. Et Ron et Mathieu me disent, bah tiens, tu peux peut-être utiliser la couleur des endroits. Et ils sont là, ils réfléchissent. Et vas-y, fais-le juste sur les vêtements et on voit ce que ça donne. Donc on part sur cette idée-là. Et on voit que ça marche, on voit que ça crée un truc intéressant. Et Mathieu, après, voilà, l'utilise dans des moments d'émotion, des moments de flashback. Et voilà, c'est comme ça que c'est né, en fait. C'est vraiment, au début, c'était pas le but. Enfin, c'était pas l'idée de base. Et juste en y réfléchissant, bah, c'est comme ça qu'on en est arrivé là. Et ça fait un peu la signature du projet, ce qui est cool, quoi.
0: Ouais, puis il y a une autre signature, alors, que moi j'aime bien. Alors, peut-être je me trompe. Vous allez me dire si c'est volontaire ou pas. Il y a aussi un côté pour faire les contrastes et tout, où on utilise, enfin, pas du pointillisme, mais de l'aérographie un peu, voilà. C'était dans le but de rappeler ces publications bon marché qui étaient imprimées de la sorte, c'était assumé.
1: Ouais, j'ai cette trame un peu sale. Le fait de. Bah après, moi, j'aime bien. On peut pas faire ça, mais j'aime bien, moi, pareil, les jumps, tu vois, les magazines de publication au Japon, avec ce côté crade, les pages un peu nulles. Moi, j'aime bien ce côté un peu cheap, en fait, des bouquins. Et ça, on peut pas le faire pour de vrai, quoi.
0: Non, mais. Alors, après, moi, j'aime bien aussi. D'ailleurs, les premiers comics paraissaient en France avant les mangas, les Strange, les Speed,
1: c'est tout imprimé
0: comme ça.
1: Ouais, moi, j'adore.
0: Ouais, moi, j'adore ce graphisme. Quand ils ressortent aujourd'hui, dans des éditions où c'est lisse, ça me plaît pas, en fait. Je
1: veux retrouver
0: ce côté aérographe. La BD, elle est. On a beaucoup parlé tout à l'heure des aspects politiques de la BD. Il y a aussi quelque chose, moi, qui m'intéresse dans cette BD, c'est de montrer, en fait, la dualité entre l'héroïsme et la réalité sociale. Par exemple, si on prend le personnage de Warren, à la fin du premier volume, c'est un héros incroyable parce que il y a des kaijus. Il arrive. Enfin, officiellement, il n'y a plus de kaijus. C'est pour ça que les Sentai sont devenus des travailleurs précaires. Voilà. Il y a une pollution qui vient des kaijus, mais il n'y a plus de kaijus. Sauf que là, il y en a un qui va se réveiller. Alors, je dis pas qui, je dis pas comment. Voilà. Et puis, lui, il va devenir un héros. Mais en fin de compte, de héros dans le premier volume, passe à un porte-parole de Sentai Corp. C'est un type un peu frustré qui est dans une sorte de misère sexuelle. C'est dur pour les héros dans Chain Zero quand même.
1: Ouais, bah, surtout le tome 2 est vraiment là pour casser un peu tous les personnages de l'histoire. Enfin, casser, pas dans un sens vicieux, mais montrer la réalité. Ouais, comme tu dis, le premier tome, il y a ce côté, alors il n'est pas full joyeux, mais si t'es dans ta vingtaine, t'es encore le monde un peu s'offre à toi. Après, chacun n'est pas trop différent, mais il y a ce côté un peu de c'est le moment où t'as des opportunités, ou en tout cas où tu peux te l'écrire. Tu vois, tu te dis ok, soit je quitte l'habitat chez mes parents, voilà, je prends l'indépendance. Et c'est le moment où je veux créer un peu mon destin. Et donc oui, il y a ce côté un peu d'optimisme quand même dans le premier tome, ou en tout cas d'ambition, d'opportunités. Et c'est vrai que le 2, nous, on l'a vraiment écrit comme le choc de la réalité de l'âge adulte, où t'as un peu tous tes rêves ou toutes tes ambitions qui sont un peu, qui se prennent un gros mur de réalité de bah, qu'est-ce que tu peux faire ou pas. Et c'est vrai qu'on a un peu poussé les potards à fond pour tous les personnages. Et c'est vrai que Warren, c'est vraiment la définition du héros qui est complètement perverti par un système et qui lui ne se retrouve plus, qui est complètement perdu dans ses problèmes perso, dans sa misère sexuelle, dans ses problèmes de lien avec les gens, qui n'arrive plus à une sorte de sociabilité qui est toxique. Et ouais, mais après voilà, nous, ça nous plaît aussi de casser ce côté un peu héroïque du super-héros, du Sentai, quoi.

0: qui est intéressant, c'est que les personnages ne sont pas stéréotypés. Ils gardent l'ambiguïté propre à tout être humain. C'est-à-dire, on parlait à l'instant de sa misère sexuelle, tout simplement parce qu'il est amoureux d'une autre Celta. Ils sont en colloque, ils sont ensemble, mais il sait qu'elle fait des vidéos sur Internet. Il va mater ses vidéos, il s'est abonné à son compte et tout. Alors qu'il vit avec, il pourrait très bien aller la voir. On pourrait très bien dire que c'est un mal toxique, voilà, dans les définitions de l'homme. Sauf qu'il est pas, il nous est pas montré comme un mal toxique.
1: Non.
0: C'est juste un type malheureux, en fait.
1: C'est le but de tous les persos, c'est essayer de montrer leurs défauts, en même temps avoir de l'empathie pour eux. C'est vrai que le personnage de Warren, il dérape un peu plus que les autres, mais les autres font aussi des conneries. Ils ont aussi, c'est ça aussi, c'est parler du comment tu te construis. C'est ça aussi. Hein. Moi, j'en discute avec Mathieu, quand tu te revois à 20 ans, 25 ans, il y a des trucs, tu te dis, ah putain, j'étais un peu con. Ou, en même temps, c'est pas toi forcément une mauvaise personne, mais si tu construis avec des impairs à des moments. Et c'est le but, moi, ça a toujours été aussi d'aimer mes personnages, tu vois. Je sais que Mathieu a une écriture qui est un peu plus cache parfois avec ses personnages dans ses projets persos. Moi, comme on disait tout à l'heure avec Ron, moi j'ai une écriture qui est plus douce sur mes persos. Et je pense que c'est mélanger ces deux trucs. Donc, c'est toujours avoir de l'empathie et en même temps ne pas hésiter à être un peu dur avec eux aussi.
0: Et puis il y a des beaux personnages féminins, je trouve. Parce que souvent dans ces BD, les BD de ce type, les personnages sont faits par des garçons et on oublie beaucoup les personnages féminins. Moi, j'aime beaucoup les personnages. Il y a cette femme qui élève seule son enfant. Il y a même la directrice, c'est un personnage féminin super intéressant parce qu'elle est au fond très malheureuse.
1: Hein,
0: voilà. Et il y a aussi cette Senta dont on parlait à l'instant. Je dévoile pas trop les personnages. Il faut lire la BD. Les personnages sont riches, mais le choix des personnages féminins, forts. Ça, il y a 10 ans, c'était déjà là quand vous avez commencé à élaborer le projet.
1: Ouais. Bah après, Mathieu a toujours, je pense, a toujours mis un point d'honneur à travailler ces trucs-là. Tu vois, moi je te parlais de, alors c'est pas le truc le plus féministe du monde, hein, mais Masamune Shiro qui faisait Appleseed, moi j'ai grandi avec, tu vois, et moi j'ai toujours vu comme un modèle, tu vois, le personnage de l'héroïne. Tu vois, j'ai eu Terminator 2 avec Sarah Connor, j'ai eu Ellen Ripley dans Alien, tu vois. Moi j'ai vraiment grandi avec beaucoup d'icônes femmes, tu vois, dans les fictions que j'aimais. Donc c'est vrai que ça a toujours été un truc qui m'a paru non pas forcément naturel, je vais pas dire ça non plus, mais assez logique d'alterner entre perso masculin et féminin. Mais c'est vrai qu'aujourd'hui, en écrire, avoir l'idée d'en faire, ça me paraît normal. Après les écrire aujourd'hui, je me dis, ok, fais-le, mais essaie de bien le faire, pose des questions aux gens qui sont concernés, renseigne-toi auprès des gens qui vivent ces trucs-là, tu vois, justement, les questions d'agression, les jeunes parents, tu vois, des trucs que je connais pas. Donc va voir ces gens-là et demande leur expérience pour essayer d'avoir des personnages un peu justes, quoi.
0: Alors, ça se sent parce qu'il y a, il y a une idée qui est sous-jacente, je trouve, dans la BD, qui est tout du long. On peut le voir comme une BD de Sentai un peu politisée, tout ça. On peut le voir comme ça, avec de l'action, tout ça. Mais il y a quand même l'idée de l'affrontement générationnel, d'une sorte de transmission qui est impossible. Avec, tout à l'heure, on parlait de nos parents qui ont vécu les trucs glorieuses, et puis de nous qui avons commencé à galérer, nous, la génération des plus de 50 ans, et ceux derrière, de nos enfants, de nos petits-enfants, qui vont encore plus galérer parce qu'on en a conscience, hein. Voilà. Et ça, c'est très présent dans la BD aussi.
1: Ouais. C'est vraiment la première thématique qu'on a eue avec Mathieu. C'est vraiment le côté de génération. Et pas forcément aller que dans, même si ça arrive dans le bouquin, mais pas que dans le côté clash de génération, mais juste génération, tu vois. Tu vois, moi, il y a des générations, les générations plus jeunes, je les comprends pas entièrement, et ça veut pas dire que, tu vois, je suis en désaccord avec ce qu'elles disent, comme moi j'étais en désaccord avec mes parents, mais pas forcément pour les bonnes raisons. En fait, c'est vraiment parler de ce côté, ouais. Cette génération, il y a des gaps forcément qui se créent. Parce que, tu te comprends pas, c'est normal. Et c'est, en fait, justement, comprendre tout ça, en fait, c'est hyper intéressant, en fait, ce genre, en plus, le côté de génération se raccourcit un peu, on va dire, en termes de mentalité, ça va de plus en plus vite et tout, donc, c'est un phénomène qui est assez fou, quoi. Il y a déjà des gens de 30 ans que j'arrive même plus à suivre, tu vois, mais c'est intéressant, et puis c'est pareil, c'est nous, avec le label, on bosse avec des jeunes auteurs et qui ont des envies de raconter des choses qui sont différentes, une approche du travail qui est différente aussi, et on doit, nous, accepter ça, c'est hyper cool de voir comment ce qu'eux veulent faire, tu vois. Donc c'est essayer de comprendre ces générations-là aussi.
0: Et on peut faire un parallèle avec le cinéma. Par exemple, nous, on est des fans de cinéma de genre, beaucoup de fantastique. Je vois aujourd'hui arriver des générations de les frères Philippou qui ont fait Bringer Back, Substitution, je sais pas si vous avez vu.
1: Non, pas encore.
0: Ou Obsession, là, qui vient de sortir. C'est en fait des réalisateurs qui font des films hyper intéressants parce qu'en fait, ils n'ont plus le référentiel qu'on avait.
1: Tout à fait, ouais.
0: Et ils partent, je suppose qu'en BD, vous vivez la même chose.
1: C'est ça. Il y a des trucs où je pense qu'il faut pas, maintenant, quand moi je vois des jeunes auteurs, faut vraiment qu'on se lève la tête de dire, ah, c'est pas exactement ce qui me plaît, machin. Non, ils ont effectivement, ils ont le référentiel à eux. Ils ont d'autres trucs. Après, ça fait toujours plaisir quand l'auteur te dit, bah, j'ai grandi avec tes BD, tu vois, c'est cool, tu vois. Mais non, effectivement. Et c'est ça qui va, comme nous, quand on est arrivé dans le monde de la BD, Ron, quand il a créé le label, bah, c'est parce qu'il n'avait pas de gens avec qui parler de vraiment ses références et son univers et qu'il a commencé à créer le label et trouver des auteurs qui n'avaient pas, entre guillemets, de porte d'entrée facile dans d'autres maisons d'édition. Donc, faut qu'on reproduise ça d'une certaine manière, en ouvrant la porte à une nouvelle génération, quoi.
0: Ron, moi, ça a été un choc pour moi parce que tout ce qu'il aime, c'est ce que j'aime. En fait, ouais. Il écrit dans les... c'est ma génération, donc je me suis retrouvé.
1: Bah ouais,
0: je me suis
1: dit,
0: ce mec est démon, il arrive à tout synthétiser. Enfin, là, on n'est pas sur Ron, on est sur Shinzero. Ron, faut que je l'interviewe, Ron, absolument. Un jour, je vais débarquer dans les locaux.
1: Ah, il sera content d'en parler.
0: Je suis fou de ce qu'il fait aussi. Là, le volume 2 se termine. Il pourrait se finir comme ça, en fait.
1: Ce serait assez terrible, mais ça pourrait se finir comme ça.
0: Ça pourrait se finir comme ça, voilà. Est-ce qu'on. Je peux faire des petites indiscrétions sur le volume 3, les directions que ça va prendre ou pas?
1: Le volume 3, ça se passera 5 ans plus tard, déjà. Il y a une petite ellipse. Ça, c'est pas un spoiler non plus, c'est le dernier tome, donc on sait que ça va boucler là. Faut se dire que cette espèce de menace sous-jacente qui baigne dans le tome 2 se répercute concrètement dans le tome 3. Sous une forme particulière, mais en tout cas, vraiment là, il y a un vrai sentiment d'urgence. Tous les personnages ont pris des parcours très très différents et voilà, forcément il va y avoir des sortes de retrouvailles tendues et peut-être réconciliation, ça on sait pas encore, mais ouais, on suit toujours ce petit noyau de personnages qui s'est un peu brisé mais qui va devoir un peu se reconnecter de certaine manière.
0: Et on peut l'espérer pour quand? Parce que ça a été vite.
1: L'année prochaine.
0: Oh là là, ouais. Ah, et vous avez d'autres projets sinon parce que comme je sais que vous êtes très productif quand même.
1: Alors, je travaille pas activement sur d'autres projets, mais je réfléchis beaucoup, j'écris beaucoup, donc plein de petites idées. Mais là, je commence à avoir un projet de science-fiction en tête qui commence à bien me plaire, et j'espère que l'écriture va aboutir à quelque chose d'intéressant d'ici un an, justement, le temps de pouvoir enchaîner directement après Shinzero 3.
0: Eh bien, merci beaucoup Guillaume Saint-Gelin. On rappelle que Shinzero, les deux premiers tomes, ou le deuxième tome qui vient juste de paraître là, chez Rue de Sèvres, estampillé label 619, c'est un travail commun avec Mathieu Bablé. Hein,
1: voilà.
0: Et on vous remercie beaucoup, puis on espère vous retrouver très vite dans notre émission.
1: À la prochaine.

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6: Bonjour chers auditoristes, vous êtes bien sur Radio Panique, on est très contents et contentes d'être avec vous, on espère que vous allez bien. Vous écoutez une nouvelle émission qui s'appelle « On disait que ». C'est une émission qui va parler des envies et des besoins des enfants, c'est vraiment une toute nouvelle émission qui sera aussi disponible en podcast. C'est le premier épisode d'une longue série, je l'espère. Et avant d'avoir nos invités, puisque à chaque fois on aura des invités, on va un peu se présenter l'émission. L'idée de « On disait que », c'est de donner la parole au secteur de l'enfance et de rappeler que l'enfant, il devrait être au centre de la société, qu'il faut l'inclure. Et ce podcast et cette émission s'adresse à toute personne soucieuse du bien-être des enfants, ces enfants qui sont vraiment importants et parfois on l'oublie. Et donc, on va faire un état des lieux. On va parler des freins que rencontrent les professionnels du secteur, mais on va aussi émettre des recommandations et on abordera des tonnes de sujets comme par exemple les écrans, l'égalité entre filles et garçons, la cour de récré, le jeu, bien d'autres encore, l'inclusion aussi, et puis aussi le droit des enfants, le thème qu'on va aborder après, j'en dirai un peu plus. Et un petit mot aussi, hein, puisque cette émission, elle est organisée et proposée par une ASBL, l'ASBL pour laquelle on travaille, moi-même Geoffrey et ma collègue Marie à la technique. L'ASBL s'appelle le Réseau Coordination Enfance. Alors cette ASBL, c'est un réseau de 8 associations qui est situé à Schaerbeek, mais avec des associations partenaires aussi à Bruxelles et à Saint-Josse. Et nous, on unit force entre plusieurs associations pour améliorer l'accueil des enfants âgés de 0 à 12 ans et on met en commun des ressources financières, humaines et pédagogiques. Et le RCE, hein, c'est notre petit nom, on est également un centre de ressources, on propose des formations, des conférences et des outils et puis aussi on organise également la coordination accueil temps libre qu'on appelle dans le jargon, c'est comme ça qu'on appelle dans le jargon mais on pourrait aussi plutôt se renommer la coordination extrascolaire et on le fait sur le territoire de Schaerbeek. Et donc là, aujourd'hui je vous le disais, on a des invités qui viennent du DG2, le délégué général du droit de l'enfant, Pierre et Manza. Ils vont se présenter dans quelques secondes, le temps de faire une mini pause à la fois musicale et fruitée.

0: voilà, je le disais, vous êtes sur Radio Panique, on écoute On disait que, l'émission qui parle des envies et des besoins des enfants. On est avec nos invités, Pierre et Manza du DGDE. Bonjour à tous les deux.
1: Salut, merci de nous recevoir.
0: Merci à vous d'être présents, puisque c'est le premier épisode qu'on lance, et donc vous êtes un peu nos cobayes, et ça nous fait plaisir de vous avoir.
1: Avec grand plaisir également.
0: Et en plus, on était déjà avec vous ce matin, donc on passe la journée ensemble, c'est vraiment une bonne journée. Est-ce que vous pouvez vous présenter à la fois vous en tant que personne, votre fonction, mais aussi le DGDE, c'est qui, c'est quoi, et puis après peut-être aussi vos missions.
1: Ok, bah écoute, je vais commencer par le délégué général aux droits de l'enfant, puis on se présentera individuellement. Mais donc, déjà, c'est un nom assez compliqué, hein, vous l'aurez remarqué, on parle parfois de DGDE, délégué général, mais pour faire très simple, on est une institution de défense et de promotion des droits des enfants qui existe depuis 1991 en Fédération Wallonie-Bruxelles. Et donc voilà, nous, en gros, on travaille pour un monsieur qui s'appelle Soleiman Lagdim, qui est, en gros, si on vulgarise très fort, l'avocat de tous les enfants en Fédération Wallonie-Bruxelles. Son rôle, c'est donc le délégué général aux droits de l'enfant, et nous on travaille dans son équipe, on est très fiers de travailler avec lui, et on l'aide au quotidien à s'assurer que les droits des enfants sont connus déjà, et on est là pour ça aujourd'hui, on est très content d'être là pour parler des droits de l'enfant et les faire connaître à un maximum de personnes, et notre rôle c'est aussi de vérifier que ces droits sont respectés, et donc voilà, on va avoir l'occasion d'en parler. Moi c'est Pierre, tu l'as dit, et donc je suis responsable communication au délégué général aux droits de l'enfant. À toi Manza.
2: Ben, merci déjà pour l'invitation encore. Moi, je fais partie avec Pierre de la cellule communication et animation. Donc, je suis l'animateur pédagogique solitaire pour l'institution. Donc, on m'envoie, au nom du délégué, à travers tous les projets qu'il déploie sur son mandat de 6 ans, pour créer son rapport d'activité qu'il présente au Parlement, souvent en novembre. Donc on m'envoie dans des différentes institutions, que ça soit dans les milieux scolaires, associatifs, faits d'asile, MENA, pour déployer des animations autour des droits des jeunes et des enfants et surtout pour récolter leurs paroles à travers ce que je déploie via des outils artistiques.
0: Et donc vous êtes deux ici, mais vous avez plein d'autres collègues. Souvent on voit le visage de Souleymane et auparavant de Bernard DeVos. Tu as parlé d'une mission de promouvoir les droits, mais il y en a plein d'autres, j'imagine aussi.
1: Oui, bien sûr. Effectivement, tu l'as dit, on a une équipe avec plusieurs collaborateurs. Il y a des criminologues, il y a évidemment des juristes, il y a le délégué général, il y a moi à la communication, il y a Manza à l'animation. Donc, on est une équipe pluridisciplinaire et une de nos autres missions, évidemment, c'est de réceptionner des plaintes. Quand les droits d'un ou plusieurs enfants ne sont pas respectés, on intervient alors en troisième ligne, quand les services de première ligne comme l'école, les PMS et les services de deuxième ligne comme l'aide à la jeunesse n'ont pas pu trouver de solution pour un problème qui concerne une situation d'un jeune, et donc là on intervient en service de troisième ligne, donc on reçoit des plaintes. Et voilà, on a une équipe pluridisciplinaire et très content de travailler tous ensemble.
0: Alors vous avez aussi des homologues en Flandre, mais vous avez aussi des homologues, je pense, en Europe, dans d'autres pays. Et donc si je dis ça, c'est parce qu'il y a une convention internationale des droits de l'enfant. Qu'est-ce qu'on y retrouve dans cette convention, sans la faire entièrement évidemment, mais c'est quoi cette convention ?
1: La Convention internationale relative aux droits de l'enfant, donc ça c'est la terminologie exacte, relative aux droits de l'enfant. On dit souvent CIDE ou CID pour faire plus court, comme ça si jamais lors de ce podcast vous nous entendez parler de CID ou CIDE ou CIDE, vous savez de quoi CIDE. On parle. En fait c'est un grand traité, un des plus adoptés dans le monde, qui a été adopté par l'ONU en 1989, un 20 novembre. Et en fait dans ce texte on retrouve tous les droits des enfants qui reposent autour de 4 piliers fondamentaux, dont on aura l'occasion de parler après, comme le droit à la non-discrimination, le droit de participer, de donner son avis en tant que jeune, le droit d'être protégé contre les violences, etc. Et donc, en fait, c'est vraiment un peu la Bible, le dictionnaire des droits de l'enfant. Et nous, en tant qu'institution de défense des droits de l'enfant, c'est notre repère. Voilà, en gros.
0: Et finalement, quand on y pense, t'as dit 89, c'est assez récent. Mm-hmm. C'est pas si vieux que ça. Moi, je suis né en 85, comme ça, tout le monde connaît mon âge. Hein. Donc finalement, c'est à quoi ? C'est à 34 ans, si mes calculs sont bons.
2: On va faire 35.
0: J'espère. Ouais. Mais donc, c'est pas si vieux que ça.
1: Écoutez, moi je pense que je suis le Benjamin dans ce studio, mais j'ai 30 ans et effectivement, du coup, moi, je n'étais pas encore né quand la convention internationale a été adoptée. Donc c'est vrai que quand on le dit comme ça, ça peut paraître dingue. Évidemment, les enfants avaient des droits déjà bien avant 1989, mais avant qu'ils soient perçus comme des sujets de droit, ça a pris un certain cheminement, un certain temps. On sait qu'au Moyen-Âge, un enfant, c'était simplement un adulte version miniature. Donc c'était un adulte de petite taille. En gros, il n'avait pas de statut spécifique ou de droit. Et au XXe siècle, voilà, les choses vont bouger. Il y a eu la Convention de Genève. Il y a eu d'autres textes importants qui ont mené en 1989 à l'adoption de la CID, qui aujourd'hui fait la liste des droits de l'enfant et surtout qui a la particularité d'être un texte contraignant pour les pays qui l'ont ratifié. Donc ça veut dire que pour une première fois dans l'histoire, on a dit les enfants ont des droits et c'est obligatoire de les respecter, en gros.
0: Et alors, tu veux rajouter quelque chose?
2: Oui, moi je vais faire un parallèle aussi par rapport à du terrain. Moi, je travaillais depuis 25 ans dans le milieu associatif. Je suis peut-être le plus âgé ici. J'ai 50 piges.
1: Ça se voit pas. Voilà.
0: Ça s'entend pas non plus.
2: Donc, je reste jeune dans ma tête. Dans mon parcours, même si c'est depuis 89 qu'il y a eu cette signature, je n'ai pas été assez informé pour ma part par rapport à cette existence. Donc, maintenant que je travaille pour cette institution, je comprends que même des collègues à moi qui sont dans d'autres institutions me disent on sait qu'il y a des droits, le droit des enfants existe, mais on ne sait pas qu'il y avait vraiment une convention qui avait été signée. On ne sait pas, même des fois dans nos locaux, ils sont nous au DGDE, ils sont à rue de Birmingham à Molenbeek et ils n'en ont pas connaissance. Et donc c'est ça aussi que Souleymane, notre chef, l'ACDIM, veut aussi faire déployer dans le futur, dans son mandat, de vouloir de populariser aussi et de faire connaître vraiment de manière très large et surtout dans les zones sensibles de Bruxelles et en Wallonie.
1: Oui. Donc, c'est une nuance très importante que Manza apporte à mon propos, parce que oui, moi je parle de la Convention internationale aux droits de l'enfant comme un super texte qui a été adopté en 1989, mais évidemment c'est pas la fin des choses, c'est pas un aboutissement, il y a encore énormément de choses à faire, et dans la plupart des pays qui se sont engagés à respecter la Convention, malgré tout, les droits ne sont pas encore pleinement respectés. Et nous, on le voit au quotidien dans notre travail, à travers les plaintes qu'on reçoit, à travers les jeunes qu'on rencontre sur le terrain lors de nos animations. Les droits des jeunes, ne sont pas connus, alors que connaître ses droits, ça fait partie des articles de la CID. Normalement, les enfants devraient avoir le droit de connaître leurs droits, d'être informés sur leurs droits. Et puis, deuxièmement, clairement, il y a encore plein de droits qui doivent être respectés. C'est pas le cas aujourd'hui.
0: Mais ça, c'était un peu une de mes questions suivantes. C'est effectivement, tu l'as dit, Manza, tu le rappelles, les droits ne sont pas forcément connus. Il y a une certaine méconnaissance. Et comment ça se fait qu'on n'y est pas encore, que c'est encore méconnu?
2: Ben, je pense qu'on connaît ses droits à partir du moment, malheureusement, à partir de problématiques. Quand il y a des états d'urgence au niveau de la santé mentale, au niveau des harcèlements, au niveau des dépendances virtuelles, au niveau des violences faites aux enfants, et c'est là où on va s'accaparer. Même un jeune va, malheureusement, c'est un mal peut-être pour un mieux dans le futur, on commence à essayer de cerner qui est le délégué. Alors on va chercher à savoir, c'est lui, c'est Souleymane. Voilà, c'est toujours dans des moments de difficulté et d'urgence qu'on va essayer vraiment de s'accaparer les thématiques des droits et de vouloir vraiment se défendre et de les comprendre et d'en connaître les nuances. Sinon, on reste sur nos acquis. Chacun sa vie je trouve que c'est toujours dans l'alerte.
0: Et puis en fait, on l'a pas dit encore, mais des droits, il y en a énormément. Il y en a combien exactement
1: Alors, le nombre exact, il y a 54 articles dans la Convention internationale relative aux droits de l'enfant. Maintenant, il y a quelques articles qui sont un peu plus techniques et qui sont des articles plutôt qui relèvent de comment la Convention doit être appliquée. Donc, ce ne sont pas des droits à proprement parler. Les droits à proprement parler, il y en a un peu plus d'une quarantaine, je pense. D'ailleurs, vous pouvez tous les retrouver sur notre site www.défenseurdesenfants.be. En fait, on a pris la peine de créer une FAQ et en fait, une liste de tous les droits des enfants qui existent, expliquée de manière claire et accessible, parce que voilà, on l'a dit, les droits ne sont pas encore connus, des enfants, bien entendu, mais même des adultes et même parfois des professionnels qui travaillent avec les enfants. Et donc voilà, n'hésitez pas à aller faire un tour sur ce site si vous vous posez des questions sur les droits des enfants.
0: Oui, et j'imagine que parmi tous ces droits, il n'y a pas de hiérarchie.
1: Alors non, il n'y a pas vraiment de hiérarchie, il n'y a pas un droit qui est plus important que les autres. En revanche, il y a certains droits qui conditionnent d'autres droits. Ça, c'est clair et net. Donc, voilà, j'en ai parlé tout à l'heure. Il y a 4 piliers dans la Convention internationale aux droits de l'enfant. Bah, le fait de ne pas discriminer les enfants, donc le droit à la non-discrimination. Tous les enfants ont les mêmes droits, en d'autres termes, et doivent être traités de la même manière. Sinon, ça marche pas. Deuxièmement, les enfants ont le droit d'être protégés contre les violences, protégés contre le harcèlement. Parce qu'un enfant qui est en danger, un enfant qui est harcelé, un enfant qui est violenté, évidemment, c'est un enfant dont les droits ne peuvent pas être respectés, ne sont pas protégés. Il y a bien sûr, bien entendu, le droit de vivre, tout simplement. En fait, il y a encore des endroits dans le monde où c'est très difficile. Il y a des guerres, on le sait, des enfants qui subissent la guerre et qui ne peuvent pas grandir dans de bonnes conditions, qui n'ont pas accès à de l'eau potable, à de la nourriture. Et donc, pourtant, c'est un droit fondamental qui est garanti dans la CID, que voilà, les États doivent faire en sorte que tous les enfants puissent se développer dans de bonnes conditions, grandir. Et enfin, le quatrième pilier, bah, c'est le droit de donner son avis. Et c'est pour ça qu'on est là aujourd'hui, d'ailleurs, parce que ce matin, voilà, pour donner un peu de contexte aux auditeurs, on a donné avec Manza un atelier sur la participation, le droit à la participation, comment faire pour passer des règles théoriques à la pratique avec des jeunes, des astuces, voir comment on peut faire pour qu'un processus participatif soit complet et qu'on tienne réellement compte de l'avis des jeunes. Et donc voilà, ça c'est le quatrième pilier, il est hyper important pour Manza et moi.
0: Et ce sera la thématique du deuxième épisode d'ailleurs, de la deuxième partie de l'émission, du deuxième podcast, puisque ben, on l'a dit, nous on s'occupe de l'extrascolaire avec notre ASBL notamment et pas que, et évidemment ben, la participation, le droit au loisir, c'est peut-être le droit qui nous concerne un peu plus, même s'il n'y a pas de hiérarchie. Mais donc ils sont nombreux, mais malgré ça, est-ce qu'il y a selon vous des enjeux en termes de droit aujourd'hui en 2026? Est-ce qu'il y a des droits auxquels il faut faire plus attention, qui sont peut-être moins respectés que d'autres, ou voilà, je ne sais pas s'il y a des enjeux.
2: Moi, par rapport à mon modeste parcours sur le terrain, chaque époque, en fait, il y a des époques et chaque époque, les droits vont accaparer le paysage médiatique et aussi le paysage, le milieu social et scolaire d'une manière. Le droit à l'identité, par exemple, il y a 20 ans, on le percevait autrement encore dans les choses. Aujourd'hui, voilà, il y a d'autres angles de par rapport à des droits qui sont normalement dans la vie de tous les jours très élémentaires et de savoir vivre ensemble, qu'on va les vivre autrement sur le terrain. Et c'est ça aussi le but de notre délégué général, c'est qu'il fait des recommandations pour adapter les droits aux enfants d'aujourd'hui qui vivent dans notre société actuelle et pas rester avec des idées dans les années 80. Donc c'est en constante ébullition, constante construction de recommandations, de réforme peut-être, d'aller vers les parlementaires pour qu'ils puissent réformer les lois quand il s'agit de les réadapter pour le bien-être des enfants. Donc ça, c'est essentiel.
1: Oui, j'ajoute juste un petit truc, c'est que c'est vrai que les droits, les besoins en termes de protection, de défense des droits de l'enfant évoluent en fonction des époques, c'est évident, mais aussi en fonction des profils des jeunes. C'est-à-dire que, bien sûr, il y a des jeunes qui souffrent de pauvreté. D'ailleurs, le délégué général Soleiman Nagdim le répète souvent, c'est que la pauvreté, c'est vraiment le premier facteur qui handicape la réalisation et l'effectivité des droits des enfants. Et aujourd'hui, il y a un réel problème de pauvreté, que ce soit en Wallonie ou à Bruxelles, qui est de plus en plus prégnant. On sait même qu'il y a des enfants qui dorment à la rue, des enfants qui, en tout cas, n'ont pas de chez soi stable, qui doivent aller loger chez des amis, qui doivent aller loger dans des centres d'accueil. Il y a également des enfants qui arrivent en Belgique sans parents, dans le cadre d'une demande d'asile, de migration, les MENA, comme on les appelle, donc les mineurs non accompagnés. Donc en fait, en fonction de leur vulnérabilité spécifique, certains mineurs, certains enfants vont avoir des droits différents qui sont mis en danger.
0: Oui, et puis on l'a dit, il y a une méconnaissance parfois, et puis tout lié aussi, j'imagine, au côté social, enfin aux classes sociales aussi, à l'appartenance des familles, aux représentations. Je sais que malheureusement aujourd'hui, il y a parfois une hiérarchie entre les adultes et les enfants. On entend souvent cette phrase qui, moi, me donne un peu des frissons. Les enfants ont des droits, mais ils ont aussi des devoirs.
1: Oui, on l'entend souvent, je te rassure.
0: Qu'est-ce que vous en pensez de cette phrase Est-ce que les enfants ont des devoirs, vraiment?
2: Je pense que si, par rapport à ce que je vis dans les animations, dans leur action, si c'est vu d'une manière valorisante, c'est ce que je pense, c'est bien qu'ils aient des devoirs aussi, parce qu'ils ont envie qu'on les entende et qu'ils aient des responsabilités. Un enfant a besoin aussi d'exister, d'avoir des missions, d'être entendu, de recommander. Donc dans ce sens-là, lui dire que c'est positif, mais à partir du moment où on tombe dans le entre guillemets, je le mets vraiment entre guillemets, dans un aspect d'utiliser les enfants, qu'il soit utilisé pour t'as des devoirs et on l'utilise à travers ça, on le récupère. Là, moi, je trouve que c'est un danger. Mais si c'est pour qu'il puisse participer à la société, se faire entendre et faire remonter sa parole vers le monde des adultes, pour moi, c'est même une fierté pour eux. Je pense, quand je vois toutes les animations que je donne, quand ils prennent le projet en main dans le processus, ils sont valorisés et ils se disent on avance comme des adultes là. On est fiers, on est vraiment respectés.
0: Donc c'est un peu une question d'équilibre aussi.
1: Mais oui, mais en fait, il n'y a pas d'opposition à faire entre droits des enfants et devoirs des enfants. Et la raison pour laquelle nous, on parle des droits des enfants, la raison pour laquelle notre institution existe, c'est parce qu'un enfant, par définition, a plus de fragilité, a besoin d'être davantage protégé qu'un adulte. Il est en croissance, pour tout un tas de raisons, il n'est pas capable, comme un adulte, de se défendre. Et donc, ces vulnérabilités-là spécifiques font qu'on doit garantir collectivement qu'il ait des droits et que ces droits soient respectés. Donc, quand il y a des adultes qui viennent avec « Ah oui, mais arrêtez de parler des droits, maintenant parlez de leurs devoirs », en fait, ils se trompent. On comprend ce qu'ils veulent dire par là. Évidemment que les enfants ont des devoirs, évidemment que les parents ont une autorité sur leurs enfants. C'est pas ça qu'on remet en question. Simplement, on rappelle qu'il doit y avoir un cadre pour que les enfants grandissent dans de bonnes conditions et que la société de demain soit une meilleure société. Et c'est des enfants dont on garantit les droits parce que simplement, ils sont plus fragiles.
0: Est-ce que la société d'aujourd'hui, avec notamment les politiques actuelles, mais aussi une société qui est quand même, on est dans une mouvance capitaliste, je vous apprends rien, mais est-ce qu'on voit pas aussi, est-ce que l'enfant n'est pas parfois exclu de la société? Je prends par exemple ces faits qu'on voit de plus en plus, peut-être plus en France qu'en Belgique, mais avec tout ce qui est No Kids. Donc on essaye un peu de proposer des endroits sans enfants, dans les hôtels, dans les trains. Est-ce qu'on, justement, on va pas dans le mauvais sens, contrairement à d'autres pays, à ce niveau-là?
1: Je crois que la Belgique n'est pas épargnée par le fameux phénomène No Kids dont tu parles. Le délégué général aux droits de l'enfant, évidemment, a eu vent, une connaissance de ce phénomène et notamment de ce qui s'est passé en France, je pense, où il y a certains compartiments de train qui ont été interdits aux enfants, puisque c'est de ça qu'on parle. En fait, c'est d'une exclusion de l'espace public, de la sphère publique, comme quand il y a des restaurants qui interdisent les enfants. En fait, nous, c'est une démarche contre laquelle on est évidemment opposé au délégué général aux droits de l'enfant. On considère qu'il faut tout faire pour que les enfants soient des acteurs à part entière de la société, qu'ils fassent partie pleinement du projet collectif qu'on a tous ensemble. Et si on les considère comme des sous-citoyens qui doivent rester de côté et qui ne peuvent pas prendre part, justement, pas aller dans les mêmes endroits que les adultes, etc., là, effectivement, ça devient problématique. Et oui, même en Belgique, je pense qu'il y a des restaurants qui pratiquent ces pratiques-là de No Kids. Il y a aussi des hôtels, des spas, etc. C'est une dynamique qui est assez interpellante et qui dit quelque chose de notre rapport aussi à l'enfant et à la parentalité en général, je pense.
0: Ouais, je ne sais plus, une info peut-être pas complète, mais il y a un pays, je me demande, c'est pas le Danemark, qui justement fait l'inverse, propose des trains qui permettent d'inclure les enfants avec des jeux, des espaces pour eux. Et voilà, à mon sens, évidemment, je pense que c'est vers là où on
1: toujours en avance, ces Danois.
0: Mais peut-être que je me trompe. Peut-être qu'on va envoyer un mail danois. Non, c'est pas chez nous.
1: On va vérifier ça, on va fact-checker.
0: Je rentrerai en guerre avec le Danemark. Et puis, il y a aussi parfois peut-être un conflit de génération avec des fois des propos peut-être plus réac avec c'était mieux avant. C'est vrai, c'est pas toujours simple aussi entre les époques. Les générations peut-être, il y a aussi beaucoup plus de propos qu'on peut voir sur les réseaux sociaux, notamment. Est-ce que justement les droits des enfants, il faut, j'imagine aussi, y faire attention en ligne aujourd'hui en 2026, peut-être autant dans la vie réelle que dans la vie virtuelle.
1: Et sur le côté c'était mieux avant dont tu parlais, peut-être que Manza, t'as quelque chose à dire toi là-dessus.
2: Ouais, Moi, j'ai été jeune aussi, donc j'ai fréquenté les maisons de jeunes, j'ai fréquenté donc tout le milieu social. Et à cette époque aussi, on allait se plaindre, c'était mieux avant. J'entendais ça aussi quand j'étais plus jeune, et c'est il y a au moins 40 ans. Donc à chaque époque, on va se dire que c'était mieux avant. Même dans des courants musicaux, on dit souvent ah, c'était mieux avant, le style d'avant, voilà. Ce qui compte aujourd'hui, c'est de pouvoir mettre les moyens pour qu'on puisse faire avancer les choses au niveau des besoins spécifiques des enfants et les faire entendre. Après, utiliser les outils qui leur parlent. Surtout moi en animation, c'est vrai que je pratique du rap, je pratique le slam, mais quand ils ont envie de faire du graffiti ou ils ont envie de partir sur d'autres démarches artistiques ou même créer une charte ou même s'investir au jour le jour dans des actions citoyennes pour aider les sans-abri, aller faire des maraudes, des choses comme ça, eh bien moi, en tant qu'animateur ou éducateur, je ne veux pas me dire « Ah, c'est pas du slam, c'est pas du rap, je vais pas les soutenir. » Non, je prends l'envie qu'ils ont et j'essaye de les pousser et de leur insuffler même plus de force et d'aller chercher les moyens pour qu'ils soient autonomes et qu'ils puissent aller vers une démarche dans un processus de projet. C'est ce qui m'attire. C'est pas juste de faire l'animation, c'est arriver à des finalités et de prise de conscience citoyenne qui m'intéresse.
1: Ouais, et ça, c'est totalement intemporel, en fait, ce que décrit Monza, c'est-à-dire que de tout temps, les jeunes ont eu besoin d'être drivés, d'avoir des choses qui leur donnent envie de s'impliquer, qui leur donnent envie de réfléchir au monde de demain, etc. Et les enjeux varient d'une époque à l'autre. Tu évoquais le numérique, et donc, en fait, à l'époque où Elvis est apparu, c'était un problème pour les parents de l'époque, la façon dont dansait Elvis, parce qu'ils considéraient que les jeunes allaient, que c'était vulgaire, que c'était sexuel, sa façon de danser, etc. Enfin, quand on imagine ça aujourd'hui, ça nous fait rire, et pourtant c'était un vrai enjeu de société. Et aujourd'hui, on a le numérique. Les personnes qui sont nées dans les années 50, 60, 70, 80 n'ont pas forcément grandi, connu le numérique directement, et donc on a cette idée d'une jeunesse, d'une enfance idéalisée, sans problème, parfaite, simplement parce que le numérique n'existait pas. C'est pas vrai, il y avait d'autres enjeux, il y avait d'autres problèmes. Aujourd'hui, le numérique est quelque chose qui relève de plein d'opportunités géniales pour les jeunes, des opportunités en termes de socialisation, en termes de travail, d'éducation, d'apprentissage, de partage, de création, créativité. Et en même temps, à côté, il y a tout un tas de risques. Il y a des risques pour la sécurité des jeunes, bien sûr. Il y a des risques aussi pour la santé mentale. On le sait, certains réseaux sociaux ont des pratiques un peu sombres et font en sorte que les jeunes deviennent addicts ou sont confrontés en permanence à des contenus qui peuvent justement altérer leur vision du monde de manière négative, même les faire basculer dans des spirales comme le masculinisme ou des théories complotistes. Enfin voilà, tout ça, ça fait partie de la réalité aujourd'hui, mais c'est une réalité qu'il faut savoir. Réagir de la bonne manière, il faut développer l'éducation média, développer la sensibilisation, l'information, et c'est un enjeu de société, c'est l'enjeu de notre époque, un des plus grands, mais il y a eu des enjeux de toute époque, en fait, c'est ça que je voulais dire.
0: Oui, c'est vrai, c'est intéressant.
2: C'est accompagner, hein, comme dit notre délégué, c'est pas l'interdire, il faut savoir accompagner ces enfants et ces jeunes, parce que ça existe et on pourra pas en découdre. Donc,
0: mais il a fait une vidéo, hein, je pense, récemment.
2: Oui, récemment, il en a parlé, bien sûr.
0: Tout à fait, mais c'est vrai que nous, on collabore par rapport à toute la question des écrans avec une SBL qui s'appelle Action Média Jeunes, et c'est un peu aussi leur ligne de conduite. Aujourd'hui, les téléphones, les réseaux, ils sont là, autant que soit un outil qu'on utilise plutôt que de l'exclure, parce que les enfants, ils trouveront toujours un moyen d'aller dessus. Après, il y a la question de l'âge, évidemment, c'est encore autre chose, mais voilà. Peut-être aussi qu'on peut faire un focus sur Bruxelles, hein, parce qu'on est à Bruxelles. Après, le podcast, il peut être écouté partout dans le monde, évidemment, hein, on l'espère, au Canada.
1: Soyons optimistes.
0: Soyons optimistes, disons évidemment.
2: En, jusqu'aux États-Unis.
0: Oui, dans les territoires français, Louisville. Mais du coup, est-ce que, par rapport à la capitale, est-ce que les droits sont respectés dans la capitale pour les enfants? Est-ce qu'il y a une différence avec d'autres villes, avec le côté rural? Je ne sais pas si la question est pertinente, mais comme on est à Bruxelles, je la pose.
2: Bon, tu fais bien de poser la question. Moi, par rapport à... Je suis quelqu'un qui a beaucoup bougé autant dans le plat pays, du côté même jusqu'au côté flamand. Donc, j'ai donné beaucoup de workshops personnellement depuis une vingtaine d'années. Et là, dans mes missions avec le délégué, j'ai pas l'impression que les droits ne sont sont pas connus ou respectés mieux ou pas mieux. Seulement la réalité à Bruxelles est tout autre. Voilà, c'est une grande ville, il y a beaucoup d'écoles, il y a beaucoup d'associations, dans une rue, une association, il y en a des fois, on va juste sur Chaussée d'Acte, il y en a une dizaine, vingtaine, et dans un petit village près de Huy, il y en aura moins, c'est normal, mais ça ne veut pas dire que ces enfants-là n'ont pas un besoin d'exister, des problématiques au niveau de la santé mentale, et aussi de ce qu'ils vivent avec leurs parents, en famille, ça peut être des fois dans des petits villages, il peut y avoir encore plus de dangers au niveau de la santé mentale par exemple, ou bien au niveau de du laisser-aller scolaire, de la déprime, qu'en ville un jeune va être beaucoup plus d'attaque et motivé parce qu'il a une vie sociale quoi. Il a des liens avec son quartier, avec ses amis, il a des activités à porter, il y a des subsides qui tombent pour plein d'associations où il peut déployer des projets et les parents sont des fois même sensibles à ça aujourd'hui. Bon, ma mère elle était analphabète, paix à son âme, donc elle ne savait pas où j'allais quand je sortais ou que je rentrais, elle ne comprenait, je faisais du basketball, elle me disait tu vas faire du foot, elle ne sait même pas ce que je faisais, donc et c'est pas parce qu'elle ne connaissait pas, c'est parce qu'elle ne savait pas, elle n'avait pas les codes, elle n'avait pas et aujourd'hui cette génération, notre génération est beaucoup plus investie, les parents sont quand même beaucoup plus investis, même s'il y a des parents qui sont, j'en ai connu à Bruxelles, j'en ai connu pas mal, où aujourd'hui il y a une problématique des enfants qui deviennent comme des parents, donc c'est-à-dire que les parents partent au bled pendant 2 mois et laisse le plus grand de la famille qui a 14 ou 15 ans amener les petites sœurs et les petits frères à l'école, les ramener et puis l'oncle s'en occupe et les parents sont au Maroc et donc ça ou ailleurs ou en Tunisie ou quoi, et ça c'est ce que je perçois de très négatif dans les quartiers où vu que j'ai beaucoup de liens avec les quartiers et les familles, je perçois cette particularité et puis l'enfant après est totalement à l'école fatigué. Et il doit courir après l'heure aussi parce qu'il a des responsabilités en dehors et ça, on doit lutter contre ça parce que c'est comme s'il était utilisé par la famille, donc c'est, et par les parents, par les adultes. Donc ça, c'est une zone d'alerte qu'il faut faire très attention.
0: On va bientôt conclure ce premier épisode sur les droits des enfants, mais encore peut-être 2-3 questions. Là, pour un peu apporter du changement en termes d'information, qu'est-ce que les associations peuvent faire? J'imagine que vous avez des outils sur votre site internet, on peut faire appel à vous, mais il n'y a pas que vous non plus comme acteur. Voilà, qu'est-ce qu'on peut proposer comme aide pour que les droits soient plus diffusés, notamment dans le tissu associatif, mais pas que, dans les écoles. Voilà, je ne sais pas si vous avez des idées, des suggestions.
2: Ouais, il y en a plein.
1: Il y en a plein, mais déjà, là, quand tu parles de ça, il y a une première revendication de longue date de notre institution qui me vient à l'esprit, c'est qu'en fait, on parlait tout à l'heure de la première ligne. L'école, c'est le lieu de vie par excellence des jeunes. Et nous, on aimerait qu'il y ait un vrai module d'enseignement des droits de l'enfant à l'école qui soit prévu dans le programme scolaire intégré. C'est quelque chose pour lequel notre institution milite depuis des années, depuis bien avant que j'y sois, je pense. Et pour nous, ça nous semble essentiel et juste logique, en fait, que dans leur milieu de vie le plus normal et celui où ils passent le plus de temps, qu'on leur enseigne, en fait, tout simplement, le béaba de leurs droits pour qu'ils puissent évoluer sereinement dans la société et savoir quand une situation est problématique et quand une autre ne l'est pas, savoir à qui faire appel à l'aide quand ils ont besoin d'aide, quand ils ont un problème. Et donc voilà, pour moi, tous ces services de première ligne à l'école, les centres PMS, mais aussi les services dont tu parlais dans les quartiers, les AMO, voilà, les centres d'information jeunesse, etc., les ASBL, les maisons de jeunes, maisons de quartier.
0: L'école de devoir.
1: Voilà, école de devoir, l'accueil temps libre, extrascolaire en général, c'est vraiment là-bas, je pense, que ça se joue un maximum et que les adultes ont un rôle justement d'aider ces jeunes qui, bien souvent, les jeunes qui viennent fréquenter ces lieux sont des jeunes qui parfois ont besoin justement d'une écoute, bien sûr, mais aussi de recommandations et de conseils pour savoir à qui s'adresser et comment réagir face à certaines situations de la vie qui peuvent arriver, des situations parfois problématiques, parfois même dramatiques. Et donc voilà, les droits de l'enfant, je pense que ça se joue surtout à ce niveau-là. Et puis tu évoquais le site du délégué général aux droits de l'enfant. Effectivement, nous, on a une chaîne YouTube où les enfants parlent eux-mêmes de leurs droits. Ça s'appelle le défenseur des droits de l'enfant sur YouTube. Allez voir, n'hésitez pas à vous abonner. Voilà, on essaie aussi de faire des vidéos de vulgarisation sur la Convention aux droits de l'enfant, Convention internationale relative aux droits de l'enfant, pour reprendre la terminologie exacte, sur sur les droits de l'enfant en général, on a aussi des vidéos de sensibilisation où le délégué général s'exprime sur des sujets d'actualité et donne des recommandations. On est une institution qui émet des avis d'initiative et parfois à la demande de certaines autorités politiques pour justement dire ce qu'il faudrait faire pour que les droits de l'enfant soient mieux respectés, mieux connus, etc. Et sur ce site, le site du délégué général, vous pouvez trouver plein d'outils. On a des brochures sur la participation, des brochures sur comment réagir en cas de situation de harcèlement, des brochures qui vulgarisent la Convention des droits de l'enfant avec des dessins, etc. Tout ça est disponible gratuitement en ligne sur www.défenseurdesenfants.be. Alors vraiment, n'hésitez pas à aller vous servir, c'est gratuit.
0: Et alors, j'imagine qu'on peut quand même citer, enfin, dire que vous n'êtes pas seul. Il y a aussi des ONG qui bien sont sûr, aussi actives sûr. Par rapport aux droits des enfants. C'est en partenariat avec, ouais, ça, DEI.
1: Oui, DEI, par exemple.
0: Qui veut dire Défense
1: des enfants internationale. C'est une ONG internationale et il y a une branche belge, DEI Belgique. Et effectivement, on travaille régulièrement avec eux. D'ailleurs, il y a Anna qui va venir dans ce podcast, je crois. Hein, donc,
0: normalement, c'est prévu. Oui.
1: C'est prévu. Donc,
0: spoil.
1: Bonjour à elle. Enfin, on verra, on espère, peut-être.
0: En théorie, oui.
1: Et donc, oui, on travaille souvent avec eux. Il y a également UNICEF, bien évidemment, qui fait un énorme travail là-dessus, plein d'associations. Il y a aussi, évidemment, des institutions au niveau belge qui s'assurent que les droits de l'enfant sont respectés d'un point de vue aussi international. Il y a plein d'autres institutions que nous, évidemment. Et,
0: la CODE aussi, hein, je pense.
1: La CODE, coordination des ONG des droits de l'enfant, bien sûr.
0: Et alors, tu parlais d'international, il y a quand même un petit, j'allais dire fun fact, mais c'est pas vraiment fun, en fait, mais on va peut-être pas s'étaler dessus parce que le temps passe, hein, mais parmi tous les pays qui ont ratifié la convention, il y a quand même un pays qui n'est pas n'importe lequel, qui ne l'a pas signé. C'est les États-Unis. C'est quand même hallucinant de se dire qu'un pays qui se veut démocrate, etc., ne l'ait pas signé. Je trouvais que c'était quand même intéressant de le dire.
1: Bah, oui, c'est intéressant. C'est, un fun fact, un pas fun fact du
0: c'est
1: tout
0: ça,
1: pour le
0: c'est
1: coup,
0: ça.
1: Mais
0: c'est pas
1: en
0: fun.
1: Gros, les raisons sont très complexes, donc je ne vais pas forcément m'avancer sur le point de vue technique de pourquoi les États-Unis n'ont pas ratifié cette convention, mais voilà, c'est des raisons liées à leur politique interne, des raisons liées à des réglementations qui existaient encore chez eux il y a pas si longtemps, notamment sur la peine de mort des mineurs, etc., qui ont fait que quand ce grand texte a été discuté, eux n'ont pas voulu. Enfin, ils ont adhéré sur le principe, je pense, mais ils n'ont pas ratifié, c'est-à-dire que le texte n'est pas devenu légal, obligatoire sur le territoire des États-Unis. Et effectivement, ce qui est assez exceptionnel, c'est que c'est le texte le plus largement, enfin, un des textes les plus largement ratifiés dans le monde. Et il y a un seul pays, pour le coup, qui ne répond pas à l'appel, et c'est les États-Unis, effectivement.
0: Dingue. Et du coup, en préparant ce projet, on s'est dit avec Marie qui allait la technique que je salue, je l'ai fait un signe, qui avait deux moyens sympas de conclure ces épisodes. D'abord, peut-être vous demander s'il y avait une œuvre, quel que soit le format, littéraire, cinématographique ou tout autre, musical, qui peut être en lien avec le droit des enfants. Ça serait la première question. Je ne sais pas s'il y a quelque chose qui vous vient en tête par rapport à ça.
1: On se refile la patate chaude.
0: Ouais, je vois.
2: Vous n'avez pas une patate chaude.
1: Mais non, mais on a une idée qui nous vient tout de suite en tête parce qu'en fait, on a collaboré récemment avec une pièce de théâtre, ou plus précisément une pièce de marionnette, La coutume des drôles. Et donc en fait c'est une pièce dans laquelle les personnages traversent tout un tas d'aventures qui en fait représentent justement le cheminement des droits des enfants et c'est hyper bien fait et donc
2: c'est vraiment c'est très accessible pour les enfants c'est pas facile d'expliquer la Convention internationale des droits des enfants à des enfants via un spectacle et ils ont réussi à faire quelque chose de très beau. On a été voir la représentation et on a pu intervenir, faire un bord de scène avec des enfants et ils tournent un peu partout dans les écoles primaires et le délégué a soutenu donc la troupe. C'est la Compagnie des Arts, ils sont liégeois en plus. Donc yes. Voilà.
0: Et j'ai
2: même participé à écrire un slam. Ils m'ont demandé en fonction de ce que racontait la pièce. Et il y a vraiment tout. Ils ont su mettre en scène par une mise en scène de marionnettes, comme disait Pierre, et de voyage dans le temps comme ça, quelque chose de vraiment très très touchant, avec autant d'émotions et aussi de la créativité et de l'imaginaire aussi à travers les droits des enfants.
0: Et ce spectacle est encore...
2: Il va encore tourner l'année prochaine, beaucoup à Bruxelles. Parce que ils sont revenus vers le délégué pour pouvoir déployer plus de, parce qu'ils ont été beaucoup en Wallonie et ils vont maintenant essayer d'impacter la ville de Bruxelles.
0: Magnifique. Et alors la dernière question avant de clôturer ce chapitre sur le droit des enfants, l'émission, on l'a dit, hein, s'appelle On disait que. Pierre, Manza, si vous par rapport au droit des enfants, on disait que, ce serait quoi votre souhait par rapport au droit des enfants?
1: Écoute, nous, notre dada, c'est le droit à la participation. Donc, le droit à la participation, pour le dire en deux mots, c'est pas seulement le fait de permettre aux jeunes de participer, de donner leur avis, de s'exprimer. C'est plus que ça. Le droit à la participation, c'est en fait le droit de prendre part à un processus participatif où on va pouvoir s'exprimer, donner son avis, bien entendu, mais aussi cet avis, ensuite, dans un second temps, il va être pris au sérieux par les adultes. C'est convenu dans le droit des enfants. Et si l'avis des enfants n'est pas pris en compte, en fait, il faut être dans une transparence avec les enfants et leur expliquer, en fait, pourquoi une décision ne va pas dans le sens de ce qu'ils ont proposé. Et donc, ça, c'est le droit à la participation. Mais attends, je m'égare, répète un peu ta question.
0: Mais donc... On disait que...
1: Oui, donc...
0: Moi, Pierre, on disait...
1: Voilà, tu vois, moi, je pars dans des trucs comme ça, mais donc je sais où je voulais en venir. En gros, moi, c'est on disait que les droits... On disait que les enfants peuvent réellement...

0: Ils sont capables d'avoir un réseau, de travailler avec le BIJ, de travailler avec plein de structures et même aller vers de l'humanitaire. Donc j'ai été témoin de ça. Donc c'est de se poser des questions, gagner des festivals aussi de théâtre et de pouvoir aller jouer à l'extérieur. Parce que en tant que jeune, je pense, moi, quand je dois revenir en arrière, ce qui m'a sauvé, c'est l'artistique. Et l'artistique m'a permis de sortir, et le sport aussi m'ont permis de sortir de mon quartier et d'aller à la rencontre d'autres jeunes, d'autres cultures et d'autres mentalités. Et c'est ça qui m'a enrichi à travers ce que je fais aujourd'hui encore.
1: D'où l'importance des activités extrascolaires. Voilà, c'est super de terminer là-dessus. Écoutez, merci à tous les deux, Pierre et Manza. De toute façon, on se retrouve incessamment sous peu pour cette deuxième partie et ce deuxième épisode sur justement la participation. Je rappelle, chers auditeurs, que vous écoutez l'émission On disait que sur Radio Panique. Restez avec nous car la suite arrive. On a un deuxième épisode, comme je le disais, toujours avec Pierre et Manza, et on va faire une petite pause musicale avec un morceau qui s'appelle Rive que vous avez sélectionné. Alors, je ne sais pas si c'est toi Pierre ou
2: oui.
1: toi Manza.
2: Bah, en fait, l'artiste s'appelle Rive. C'est un duo électro de Fédération Wallonie-Bruxelles. Et en fait, pourquoi je les ai choisis eux? Parce que le 20 novembre, j'étais au Delta à Namur pour la journée des droits de l'enfant, justement. Et en fait, ils étaient là dans le cadre du projet Ma Voix, Mes Droits, des jeunesses musicales. Et c'est un super projet où chaque année, il y a des centaines d'élèves de différentes écoles qui viennent pour chanter leurs droits, qui créent une musique. Et en fait, ils ont été accompagnés cette année par le groupe Rive. Et les enfants ont adoré le groupe Rive. Et moi aussi, d'ailleurs. C'est pour ça que je voulais les remettre en avant aujourd'hui et écouter leur musique.
1: Eh ben, merci pour cette petite explication. On écoute ça. Vous êtes sur Radio Panique et c'est l'émission On disait que...
3: On disait que l'émission qui parle des envies et des besoins des enfants.

0: Voilà, on est à nouveau à l'antenne de Radio Panique et vous écoutez. On disait que, alors je vais rappeler un peu le concept de l'émission, hein, c'est une toute nouvelle émission. Vous écoutez cette première émission diffusée, on l'espère, pour longtemps. Et l'objectif, c'est de remettre l'enfant au centre, puisque parfois les enfants sont un peu oubliés, on oublie de les inclure, et à travers les épisodes et les émissions, on va avoir des invités qui feront partie du secteur de l'enfance, et on parlera des envies et des besoins des enfants, on évoquera les freins que rencontrent les professionnels, les différents enjeux, on émettra des recommandations, et puis bien sûr, on aura aussi pas mal de fierté, on abordera plein de thématiques différentes, comme je le disais lors du premier épisode, l'inclusion des enfants en besoins spécifiques, la question des écrans, l'égalité. Voilà, on aura 1000 thématiques, j'en suis sûr. Et dans l'épisode précédent, on abordait les droits des enfants. Et là, on va revenir avec nos invités dans quelques secondes pour parler de la participation. Voilà, donc, on est de retour pour ce deuxième épisode. On est encore avec nos amis du délégué général des droits de l'enfant, Pierre et Manza, rebonjour.
1: Rebonjour.
2: Rebonjour.
0: Et donc, cette thématique maintenant, toujours en lien, bien sûr, avec les droits des enfants, mais on va parler de quelque chose de plus spécifique. Et comme nous, on travaille dans l'extrascolaire avec notre ASBL, il y a un droit qui nous intéresse un peu plus que les autres, même s'ils sont tous importants, on l'a dit durant le premier épisode, c'est le droit au loisir. C'est quoi ce droit? Qu'est-ce qu'on retrouve dedans?
2: Manza, tu commences.
1: Personnellement, par rapport à mes missions au niveau des animations, on retrouve beaucoup d'outils, c'est-à-dire pour essayer de récolter la parole des enfants et des jeunes et de mettre la parole au centre de toutes nos animations, c'est de pouvoir utiliser certains outils pour libérer la parole. Parce que souvent, quand on rentre en animation, et surtout quand on dit de l'extrascolaire, il y a quand même scolaire dedans. Donc ça peut créer un peu des petites frustrations de se dire ils vont être encore cotés, jugés, alors que dans cette ambiance-là, c'est une ambiance d'activité. Et moi, à travers les animations que je donne, j'essaye vraiment de les faire un peu évader de leur côté scolaire et de pouvoir faire ressortir d'eux de manière spontanée en utilisant des outils. Ça peut être des fiches, des questions, des photos, des vidéos, des chansons, des textes de chansons, et ils puissent se réapproprier les choses à leur sauce, avec leur personnalité, leur vécu, leur sensibilité et surtout leur imaginaire. Et le slam, vu que je suis un artiste aussi, un petit artiste bruxellois, slam et rap, j'utilise aussi ces deux outils d'expression qui sont un prétexte à la rencontre. Donc pour moi, ce n'est pas une finalité en soi. On peut utiliser autant le podcast, autant la photo, autant des jeux de brise-glace pour pouvoir créer des choses, autant le stand-up, le théâtre, c'est tous ces outils aujourd'hui qui parlent aux jeunes. Et donc on doit les utiliser, même le côté virtuel. Des fois on utilise, Pierre dans ses animations, il utilise, vous l'avez vu ce matin, et il utilise un quiz où les jeunes peuvent même utiliser leur GSM, alors que d'habitude à l'école ils peuvent pas l'utiliser. Donc là il utilise à bon escient. On essaye de se réapproprier tout ce qui est à notre portée pour essayer de libérer la parole des jeunes et des enfants et de pouvoir les faire participer.
2: Et Manza a utilisé un mot très important, tu as parlé d'évasion, et en fait quand on parle de droit au loisir, en fait c'est essentiel, cette évasion justement. En fait, on a tendance à oublier que le fait de jouer, le fait d'avoir accès à la culture, le fait de faire autre chose finalement que ses devoirs, que d'aller à l'école, que de faire le sport auquel on est inscrit obligatoirement par ses parents. Mais le droit au loisir, le droit au temps libre, c'est quelque chose d'essentiel dans la construction d'un enfant, construction positive, croissance, bonne santé mentale. On a besoin de temps, en fait, off, où justement on va faire des choses qui nous font plaisir, des choses qui nous permettent de grandir, de penser à autre chose que les choses stressantes de la vie. Et ça, c'est un droit qui est inscrit dans la Convention internationale relative aux droits de l'enfant. Et on le voit bien, beaucoup d'enfants ne pensent pas que le fait de jouer est un droit. Et pourtant, si, ça l'est. Et on a à cœur de le rappeler à chaque fois qu'on a des enfants devant nous.
0: Oui, et donc ce qui est écrit par rapport à ce droit, c'est hyper intéressant. En fait, hein, je vais peut-être le citer. Tu as le droit de te reposer, d'avoir des loisirs, de jouer, de participer à des activités récréatives, culturelles, artistiques. Et parfois, effectivement, c'est négligé. Il y a vraiment cette volonté aussi de tout le temps faire des choses. Et tantôt, vous l'avez dit ce matin dans cette petite aparté, mais on a le droit aussi de ne rien faire parfois, et ça peut être négligé, et c'est important de le rappeler qu'il y a le droit au repos aussi, en fait partie.
2: Oui, on a le droit de ne rien faire, tu l'as bien dit. En fait, un enfant doit s'ennuyer, c'est positif, l'ennui. C'est pas normal qu'un enfant ait un emploi du temps de ministre et soit tout le temps actif, tout le temps sur la balle, tout le temps à des stages, à des ateliers, à l'école, machin. Enfin, l'ennui est constructeur, en fait, et ça, il faut pas l'oublier. Et c'est vrai qu'il y a certains parents qui sont dans une course à faire en sorte que leurs enfants fassent un maximum de choses. Lundi, c'est cours de piano. Mardi, c'est piscine. Mercredi, c'est stage de poney. Enfin, je sais pas, j'invente. Hein, mais voilà, un enfant, c'est pas censé être occupé en permanence. C'est pas censé avoir un agenda de ministre. Le droit au repos, le droit au loisir, le droit à l'ennui, tout ça, c'est inscrit dans la Convention internationale aux droits de l'enfant pour une bonne raison. C'est que c'est essentiel au bon développement des enfants.
0: Mais c'est intéressant que tu dis ça. Et en plus, tu parles de poney parce qu'il y a eu un article dans le Médor, hein, donc il y a un journal indépendant qui sort une fois par trimestre, ouais. Qui a parlé de l'extrascolaire justement, et alors je sais plus si c'est l'article. Non, je pense que c'était toute l'enquête qui s'appelait « Je peux pas, j'ai poney » et l'article avait un autre nom. Et on avait la chance d'inviter une des journalistes pour parler de ça aux associations scarbécoises. Mais en effet, il y a cette course à l'extrascolaire qu'on peut voir notamment pas dans toutes les familles, dans celles qui ont le plus de moyens.
2: C'est ça.
0: Et la conclusion, hein, je pense, si je ne m'abuse, c'était d'acquérir des compétences qui peuvent être liées aussi aux langues parfois, à la musique. Et puis, effectivement, on voit qu'il y a un problème lié aux piscines aujourd'hui dans les écoles, contrairement à quand on était plus jeune, on allait à la piscine avec l'école, et c'est plus le cas parce qu'elles sont pas dans toutes les communes, mais beaucoup en réparation, donc il faut aussi apprendre à nager. Et donc effectivement, c'est assez interpellant parce que ça veut dire qu'il y a des familles qui vont surcharger, qui vont aller trop loin, et à l'inverse, d'autres familles qui vont pas avoir l'occasion de proposer des activités aux enfants. Et donc il y a une forme d'inégalité. Vous remarquez ça, que ce droit, il est un peu inégal par rapport à... Des fois, on va trop loin dans ce qui est possible pour les enfants. Il y a cette course, et puis parfois, les enfants n'ont pas l'occasion de faire des activités.
1: Tout à fait. Ce qu'il y a, c'est que il faut regarder... Il y a un regard... J'ai un regard dessus par rapport à mon expérience en animation, quand... S'il y a des subsides, aujourd'hui, il y a dans un endroit même où soi-disant c'est entre guillemets, où il y a beaucoup de précarité, dans un quartier où il y a beaucoup de précarité, des fois c'est là où il y a les plus gros projets qui sont. C'est-à-dire, ils vont même au Sénégal aider pour faire un puits. Il y a des moyens, des activités. Ils ont un studio dans leur maison de quartier. J'en connais un tas sur la ville de Bruxelles. Alors que le quartier est très connoté vraiment dangereux, où il y a vraiment de l'incivilité, du vandalisme. Voilà. Mais il y a eu des moyens. En fond, c'est vraiment comme l'expliquait tout à l'heure Pierre, que notre délégué parle de pauvreté. À partir du moment où il y a de la pauvreté, c'est un facteur qui va faire que, au niveau même de la délinquance, au niveau des moyens de pouvoir participer, ça va s'effondrer. L'argent fait beaucoup, et c'est pas parce que aujourd'hui des parents n'ont pas assez de moyens qu'ils ne peuvent pas participer, parce que dans les quartiers il y a des choses qui sont mises en place, et à nous de faire remonter les choses dans les quartiers où ils ont le plus besoin pour que des subsides soient concentrés dans ces quartiers-là, et pas concentrés dans des quartiers où ils n'en ont pas besoin. C'est chouette de pouvoir mettre de l'argent dans toutes les communes, mais à des moments, il y a des communes et des zones de quartiers, ils en ont plus besoin, et on doit être solidaire aussi à ces quartiers-là pour qu'ils puissent mettre à disposition des activités et pas juste jouer aux dames en accueil dans une maison de jeunes, mais qu'ils puissent aussi avoir des sorties, pouvoir créer un projet, des projets culturels, sociaux, pédagogiques, et de pouvoir s'émanciper et de se sentir valorisé à travers des projets et de participer.
0: Bien sûr, et quand on parle de loisirs, on parle aussi évidemment d'activités extrascolaires. Nous, on sous-entend s'inscrire dans un club de sport, par exemple. Il y a aussi les académies qui sont peut-être plus accessibles, mais depuis les nouvelles mesures, sont plus gratuites. Et puis, il y a aussi les stages. Or, les stages, ça, il y a tous les prix, mais globalement, en fonction d'une commune ou l'autre, on peut retrouver des stages à 120 euros la semaine. Quand il y a des familles qui sont pas forcément dans des quartiers, mais qui peuvent être des familles monoparentales, plusieurs enfants. Et est-ce qu'il n'y a pas un obstacle majeur en termes d'accessibilité avec le coût, notamment? Il y en a d'autres, hein, j'imagine, mais est-ce que c'est pas un obstacle quand même énorme? Je reviens sur un club de sport, mais parfois on trouve des saisons à 400 euros l'année, c'est pas forcément évident. Donc, est-ce qu'il n'y a pas un enjeu à ce niveau-là avec l'accès financier?
1: Mais il y a des fois des choses, moi ce que j'ai remarqué, des choses qui marchent très bien et puis qu'on les supprime. C'est-à-dire, il y a des chèques sport avant, les familles maman solo, papa solo, ou qui sont au chômage ou au CPF, recevait un chèque pour payer l'assurance pour le club, parce que comme tu dis, c'est 500 euros par année des fois, donc ils savent pas payer ça, même si c'est par année, sortir au mois de septembre 500 euros avec trois enfants qui veulent faire du football, et alors ils payaient à la fin que 25 euros grâce au chèque sport, et ils recevaient même des fois dans le sac, il y avait leur basket. Ils reçoivent aujourd'hui, il y a des choses qui ont marché, et puis on s'est dit, ah, on est en train de les rendre un peu comme des assistés. Et du coup, ça donne un prétexte pour supprimer et qui paye après les pots cassés. C'est les mamans qui sont vraiment, et les papas qui sont vraiment dans le besoin, et les enfants qui sont vraiment dans le besoin. On dit, ah, on a fait ça pendant 10 ans, maintenant... Ah. Et puis, c'est les politiques. Le changement de curseur politique fait qu'à un moment donné, des décisions sont prises pour faire pour pouvoir moins prendre sur le budget, et après c'est sur le terrain qu'on le paye.
0: Bien sûr, et puis on oublie aussi qu'en dehors de la cotisation pour un club de sport, hein, quel que soit le sport, il y a le matériel aussi que les parents doivent dépenser, puis les enfants grandissent, donc il faut le renouveler. Et nous, ce qu'on voudrait aussi pointer en tant qu'ASBL active dans le secteur de l'enfance, c'est qu'il y a parfois aussi, là je vais plus parler des stages de vacances, peut-être un préjugé malheureusement qui est lié au système politique, on va parfois inscrire son enfant juste pour que j'aime pas trop ce terme-là, que l'enfant soit gardé, et on oublie que le stage, ça peut être aussi un moment d'émancipation, de découverte, ça peut aussi être vu comme des vacances, alors que ce soit multi-activité ou thématique, mais effectivement, le fait qu'il puisse être très coûteux, que ce soit pas bien valorisé, qu'il y a peut-être une marchandisation aussi, ça n'aide pas là-dedans. Alors, j'imagine que vous êtes d'accord avec moi, mais c'est aussi un moment où le droit du loisir peut être utilisé, en tout cas, et il ne l'est peut-être pas assez.
2: Mmh. Eh oui. Le droit au loisir est extrêmement conditionné d'un point de vue socio-économique. On le voit bien, en fait, les problèmes en termes de droit ne sont pas les mêmes pour un enfant issu d'un certain milieu et un enfant issu d'un autre. Pour certains, on va avoir un problème de droit au logement, un problème de droit à la santé, de droit à la protection. Et pour d'autres, on va avoir des problèmes qui relèvent plutôt du droit au loisir, etc. Enfin, ça varie évidemment d'une situation à l'autre. Mais si on prend le droit au loisir en exemple, eh bien oui, en fonction de notre situation familiale, de la situation économique de nos parents, des personnes qui nous encadrent, on va avoir accès à certains loisirs et pas à d'autres. Et ça, c'est clair et net. Et on voit bien le phénomène de certains voyages scolaires proposés par l'école, qui sont à des coûts exorbitants, des centaines, si pas des milliers d'euros parfois, pour des voyages réto, etc. Et donc là, c'est des choses qui pour nous, au niveau du délégué général aux droits de l'enfant, sont problématiques, parce qu'elles excluent de facto certains milieux qui sont plus défavorisés, certains jeunes dont la famille est plus précarisée. Effectivement, tu parlais des stages, il y a des stages qui sont très chers, il y a peut-être aussi une course par rapport à ça. Donc oui, c'est un droit qui est extrêmement important, mais qui est très conditionné malheureusement par l'aspect économique. Et c'est pour ça qu'on doit continuer à renforcer les aides. C'est pour ça qu'il faut être sur le terrain, renforcer les acteurs qui vont dans les quartiers peut-être plus défavorisés, les quartiers où il y a plus de jeunes qui n'ont pas justement accès à la culture, accès à des concerts, accès à du sport, parce que leurs parents n'ont pas le temps de leur proposer ça. Et donc voilà, c'est hyper important d'essayer de rééquilibrer les choses en aidant.
1: Et puis, il y a l'ignorance aussi, hein. Donc, il y a des fois des moyens que certains parents savent où ils doivent aller les chercher pour pouvoir faire en sorte d'ouvrir la porte à leurs enfants pour qu'ils puissent avoir des activités. Et puis, d'autres parents se disent, ah, là-bas, ils savent même pas, ils disent, ah, c'est trop cher. Ouais. Et peut-être c'est gratuit, peut-être qu'il y a des moyens de payer moins cher. Il y a l'article 27, il y a plein de choses et ils ne sont pas conscients dans les quartiers parce qu'ils se disent, moi, je me souviens, le cinéma, c'est 14 euros et c'est trop. Alors que peut-être, via une maison de jeunes, il va payer que 1 euro. Voilà, j'ai été animateur dans les maisons de jeunes, donc voilà, il payait 2 euros pour aller au cinéma pour voir des films. Donc il y a quand même une marge où il y a moyen, mais des fois, quand ils connaissent pas la maison de jeunes, les parents, oui, il y a une implication des parents aussi. Il faut qu'il y ait cette implication, cet intérêt qui va insuffler aussi une force aux enfants de pouvoir participer à la base. Après, quand ils arrivent entre 16 et 18 ans, ils commencent à prendre un peu les choses en main et ils savent, même les enfants connaissent des fois les choses mieux que les jeunes ados commencent à savoir mieux les choses que les parents, mais quand on a 8-9 ans, on est complètement dépendant des parents. Si les parents ne s'impliquent pas et ne cherchent pas à savoir et à comprendre les nuances, ils sont perdus.
0: Oui, du coup, moi je pointe plusieurs choses en t'écoutant. Il y a d'une part peut-être parfois la communication, est-ce qu'on a connaissance de l'offre, de ce qui existe, puis parfois il y a la confiance, est-ce que les parents ont confiance, et puis il y a la considération, est-ce que c'est important pour mon enfant finalement qu'il aille en stage, est-ce que c'est important qu'il aille faire de la musique ou aille au scout ou que sais-je, et donc c'est quand même trois autres freins en dehors de l'aspect financier, mais qui peuvent aussi émettre une barrière en effet.
1: Moi, par rapport à ce que j'ai vécu sur le terrain et ce que j'ai vu, c'est de le bouche à oreille. Les parents dans les quartiers populaires, à partir du moment où la voisine a mis ses enfants dans des activités d'ONE ou dans ATL ou dans une AMO, eh bien sa voisine, il se parle et il se dit ben il a été et c'est bien là-bas, hop, et puis elle va vouloir, il faut pas payer en plus, et ils sont même étonnés qu'il faut pas payer. Donc c'est juste l'effet aussi de partir de leur manière de faire, c'est-à-dire ils vont pas rentrer dans des publicité, ils regardent pas les affiches sur le virtuel, ils regardent pas les publicités dans leur boîte aux lettres. C'est vraiment de bouche à oreille, et même moi, quand j'étais petit, ma mère, c'est comme ça qu'elle a fonctionné. C'est en voyant ma tante, en voyant les voisines j'allais dans les plaines, et les tickets étaient gratuits. On passait toute la journée dans une plaine, on prenait le bus avec plein d'associations, et ma mère, elle savait même pas où j'allais. C'était juste parce qu'elle voulait que je m'amuse et que voilà, elle avait aussi après son temps libre. Et donc, et elle était analphabète, elle ne sait même pas lire. Donc, c'est vraiment de bouche à oreille qu'elle a fait confiance. C'est en voyant le processus se mettre sur le terrain dans son voisinage et dans le quartier qu'elle a voulu aussi se dire « Ah, celle-là, c'est bien, on va l'inscrire aussi ».
0: Et alors, tu en parlais, Pierre, à la fin de la première partie du premier épisode, il y a une notion qui est assez importante par rapport à ce droit-là, c'est la notion de participation. Pourquoi, enfin, est-ce que tu peux peut-être le rappeler, même, je crois qu'il n'y a jamais trop de redites par rapport à ça, c'est quoi le fait de participer et pourquoi est-ce que c'est important pour les enfants, mais aussi pour nous adultes, hein, finalement, que c'est un tout?
2: Alors, je vais essayer d'être précis parce qu'en fait, le souci justement avec la participation, c'est que c'est une expression qui peut être parfois galvaudée ou mal utilisée. En fait,
0: c'est bien le micro.
2: Voilà, le micro est réajusté, tout va bien. Donc, le droit à la participation, en fait, comme je viens de le dire, c'est un droit. Il est dans l'article 12 de la Convention internationale des droits de l'enfant, et donc c'est quelque chose qui doit être absolument mis en place et qui est obligatoire. Et en fait, qu'est-ce que ça veut dire? Ça veut pas simplement dire que on doit ouvrir une table de parole et demander aux jeunes de nous donner leur avis sur un sujet donné. Ça veut dire qu'on doit créer un véritable espace de confiance avec les jeunes, où tous les jeunes, quels qu'ils soient, et sans distinction, sans discrimination, peuvent s'exprimer, donner un avis. Et l'idée, c'est que cet avis, dans un deuxième temps, les adultes en tiennent compte réellement. Ça ne veut pas dire qu'ils sont obligés de faire ce que les jeunes ont proposé de faire, mais en tout cas, si ils prennent une décision et que cette décision ne va pas dans le sens de ce que les jeunes ont proposé, ils doivent en tout cas, par souci de transparence, expliquer aux jeunes pourquoi on n'a pas été dans le sens de leur décision. Et en fait, c'est tout ça, la participation. C'est un vrai processus. C'est pourquoi est-ce qu'on récolte la parole des jeunes, les informer de pourquoi on va le faire, comment on va le faire, et puis leur donner une suite après. Et voilà, c'est un vrai projet, la participation.
0: Et globalement, est-ce que c'est actif, la participation, dans la société aujourd'hui? Est-ce qu'on prend assez en compte la vie des enfants, que ce soit dans les familles, dans les associations, dans les écoles?
2: Et on sent qu'il y a beaucoup de gens qui essayent de le faire. Je dis essaye parce que l'intention est souvent très bonne et il vaut mieux essayer que de s'en foutre complètement, entre guillemets. Mais par contre, en fait, ce qu'il faut savoir, c'est que la participation, c'est quelque chose d'extrêmement exigeant, dans le sens où si on veut réellement faire participer des jeunes, ça va prendre du temps, de l'investissement humain, matériel, parce qu'il va falloir bien sûr réunir des jeunes, prendre le temps de leur expliquer pourquoi on les consulte, pourquoi on leur donne ce droit, et quel est ce droit à la participation, qu'est-ce que ça implique, qu'est-ce qui va être fait de leur parole, à qui elle va être adressée, comment elle va être utilisée, et qu'est-ce que ça va avoir comme impact derrière, et qu'est-ce qu'on a fait exactement, est-ce qu'il y a eu des décisions, des changements. Et donc voilà, toutes ces étapes-là dans un processus participatif, elles doivent être respectées, sinon c'est pas une vraie participation. Mais on voit qu'il y a beaucoup effectivement d'associations, beaucoup d'institutions qui essaient, lorsqu'ils font des projets qui intègrent des jeunes, d'intégrer une dimension participative, et c'est génial. Mais c'est juste que voilà, parfois il y a des petites étapes dans la participation pour qu'elle soit optimale qui sont oubliées. Je parlais par exemple de donner un retour aux jeunes. Bah parfois je pense qu'on peut faire cette erreur, et nous-mêmes on l'a faite souvent évidemment, c'est de mener un projet avec des jeunes, de récolter leurs paroles, nous derrière de s'en saisir pour par exemple faire remonter des situations de vie à des autorités politiques pour leur montrer qu'il y a certaines choses qui ne vont pas par rapport à des décisions, des orientations politiques, etc. Mais c'est très bien, mais si derrière on revient pas vers les jeunes et on leur dit vous voyez la parole que vous nous avez donnée, voilà ce qu'on en a fait et voilà ce qu'elle a impliqué, bah alors on a un peu je ne vais pas dire trahir la confiance des jeunes, c'est un peu fort, mais en tout cas, on n'est pas allé au bout du processus. Et si eux ne voient pas quelles sont les conséquences de leur prise de parole, eh ben pour eux, ça n'a pas de sens et ça n'a servi à rien. Et un jeune qui estime qu'il a donné sa parole et qu'elle n'a servi à rien, ben c'est un jeune qui va être dans une forme de désillusion et qui peut-être va ne plus vouloir participer par la suite. Donc il faut quand même, on marche parfois sur des œufs en termes de participation, et il vaut mieux faire une participation pleine, transparente, active et investie, plutôt qu'une fausse participation où on vend du rêve participatif aux jeunes, mais où derrière finalement rien n'est fait avec leurs paroles, aucun retour ne leur est donné, etc. Mais voilà, sur le papier, dans notre projet, on pourra cocher le fait que oui, des jeunes ont donné leur avis à un moment donné. Donc voilà, la participation, le risque, c'est que c'est aussi un moyen qui peut être malheureusement parfois instrumentalisé pour justifier certains projets, justifier certains subsides, alors que ben, c'est un droit essentiel et qu'il est encore aujourd'hui pas pleinement mis en pratique. Donc voilà, il y a encore du travail à faire et même nous, on a encore du travail à faire. Personne n'est parfait, hein. La participation, c'est difficile.
1: Tout à fait. Moi, je voudrais rebondir donc vers quelque chose de positif pour compléter ce que dit Pierre. Voilà, quand il y a quelque chose qui marche, on a un conseil des jeunes qui suit le délégué. Donc ils ont dû même s'inscrire, faire remplir une fiche de candidature, et ils ont un mandat. On avait dit 4 ans, 2 ans. Mais ça marche très bien. Pourquoi? Parce que comme pour l'instant, hein, parce qu'à tout moment, quand on l'a lancé, le délégué nous a dit lancez-le, on se lance dans le vide et on verra si ça va prendre ou ça va pas prendre, c'est une expérience et après on réajustera. Et on a été vraiment étonné de manière hyper positive, parce que depuis maintenant plus d'un an, ces jeunes sont là, portent la parole, accompagnent le délégué dans ses missions, ils participent au rapport d'activité de l'année passée, ils vont en résidence travailler avec nous sur des questions sur les droits des jeunes et des enfants. Il y a une mixité dans les genres, il y a une mixité aussi au niveau des régions, donc il y en a de Bruxelles, il y en a, c'est la magie de la, il y en a des, ils sont 17 ou 18 en plus, et ils ont rien lâché depuis qu'ils sont là, la plupart à 90% sont là, mais comme disait Pierre, on leur promet pas monts et merveilles, parce qu'ils ne sont pas dupes, un jeune ou un enfant n'est pas dupe.
2: Ouais, ils ont reçu des gâteaux, ça on peut le promettre.
1: Mais ils viendront pas que pour les gâteaux. Non, mais voilà. Ils voient que dans le processus, et même les parents sont quand même derrière aussi, ils voient que il y a quand même une démarche, il y a des projets qu'on leur propose par eux et pour eux, et c'est ça qui est important en tant que, pour se forger en tant que citoyen et avoir un regard sur leurs droits.
0: Je dis ça aussi parce que, entre parenthèses, ce matin, vous étiez là avec nous pour une conférence atelier qu'on organisait. Et il y avait la responsable d'une SBL, ça s'appelle la SBL Rastinet, on les salue. Et tu étais, toi, Monza.
1: Hier, avec tous les deux, avec les
0: enfants. Et la responsable me disait, ah, ils sont revenus, ils étaient trop contents. En plus, ils avaient plein de gâteaux. Et donc,
2: c'est les gâteaux, le secret.
0: Là, pour le coup, c'est vraiment un fun fact. Mais voilà, en tout cas, vous avez créé un outil par rapport à participation. Parce que vous créez des outils. Il s'appelle les 7 règles d'or, c'est bien ça ?
2: Ouais, c'est exactement ça, les 7 règles d'or de la participation des enfants et des jeunes.
0: Et alors cet outil, il s'adresse aux jeunes, mais pas qu'aux jeunes ?
2: Non, bien sûr. En fait, comme la plupart des outils qu'on fait, on essaie de faire en sorte qu'ils soient accessibles pour les plus jeunes, mais qu'ils soient utiles dans certains cas également aux professionnels, aux adultes, aux parents, évidemment. Et donc, ils peuvent s'en saisir. Et même si le texte et les dessins rendent le tout accessible, les notions qui sont abordées dedans, évidemment, certains parents, certains professionnels ne les ont peut-être pas en tête. Et donc, voilà, pour toute personne qui travaille avec des enfants, de toute façon, c'est un bon rappel à lire, je le garantis.
0: Et il est disponible, j'imagine, en PDF sur votre site internet.
2: Exactement, ouais. www.défenseurdesenfants.be.
0: Si on peut, on mettra le lien avec le podcast. Mais n'hésitez donc pas à le télécharger.
1: Et pas oublier aussi qu'on a aussi Facebook, on a Instagram, il y a TikTok. Oui. Donc il y a pas mal. Il y a pas que YouTube. Hein.
0: Et cette règle d'or, donc c'est 7 étapes. T'en as déjà un peu parlé, hein, Pierre, de quelques
2: petites choses. Oui, on a un peu traversé. Brochure, là.
0: Mais la toute première, c'est évidemment comprendre les droits de l'enfant. Et donc ça, avant toute chose, il faut que les enfants sachent qu'ils ont des droits. Et ça, on en revient au premier épisode, après un parti. C'est pas toujours le cas.
2: Oui.
0: Donc ça, c'est la base.
2: Mais en fait, ici, moi, dans un premier temps, je vais essayer de t'expliquer ce qu'on entend par là. Et puis Manza, lui, pourra arriver avec des exemples concrets dans sa pratique d'animateur. Mais en gros, quand on dit que la règle numéro un de la participation, c'est qu'il faut comprendre les droits de l'enfant, c'est-à-dire qu'en fait, il faut qu'on puisse aider les jeunes qui vont participer à comprendre qu'ils le font dans le cadre d'un de leurs droits fondamentaux, qui est le droit à la participation, article 12 de la CID. Et donc, que, voilà, ça va pas juste être une prise de parole comme ça, un peu sans répercussion. Il faut vraiment leur expliquer qu'on va les traiter comme des sujets de droit, que leur prise de parole va être prise au sérieux, qu'elle va avoir un réel impact, et leur expliquer pourquoi elle va avoir cet impact, parce que nous, on essaie de respecter ce droit qui est le droit à la participation. Et donc, en tant que professionnel, il faut se poser une question quand on se lance là-dedans, c'est est-ce que je suis prêt à ce que la parole des enfants elle ait un effet réel sur moi, mon fonctionnement, mon organisation, ou est-ce que dans ma tête, quelque part, je préférerais qu'elle reste symbolique ? Parce que si dans l'idée, c'est plutôt une parole qu'on va laisser symbolique, alors ça n'a pas d'intérêt de faire de la participation.
0: Et du coup, toi, Manza, tu as un exemple concret ?
1: J'en ai plusieurs. J'imagine. Je pense tous les acteurs sociaux qui sont sur le terrain et qui font de l'animation ou des éducateurs sont face à la participation des jeunes à travers leurs droits. Moi, ce que j'essaye de faire à travers mes animations, c'est de pas venir avec quelque chose de très scolaire et de pouvoir les peser au niveau des définitions. Moi, je sais qu'en eux, ils pratiquent tous les jours et ils savent c'est quoi en fait leurs droits. C'est seulement ils ne se questionnent pas assez dessus et ils ne savent pas qui est représentatif aussi derrière dans les institutions de ces droits. Et moi, à travers les animations, j'essaye en même temps de garder ce côté très créatif, très pédagogique, très ludique, de pouvoir se libérer et de parler de plein d'anecdotes et de pouvoir partager ça sur scène, sur papier, de pouvoir créer des projets d'animation autour du slam, par exemple. Mais ce qui m'importe, c'est qu'ils puissent aussi se dire il y a une institution qui existe, qui est le DGDE, et moi je savais pas ça, je pensais que quand je devais parler de harcèlement, je devais aller chez mon professeur ou je devais aller chez ma maman en parler. Oui, mais il y a quelqu'un quelqu'un qui a été mandaté pour pouvoir en parler, et il va en parler de manière beaucoup plus précise.
0: Il y a un truc qui me vient en tête qu'on n'a pas dit depuis le début, et je trouve important quand même de dire, c'est que quand on entend enfant, généralement, on pense jusqu'à 12 ans, et qu'en fait, les droits, ils vont jusqu'à 18 ans.
1: tout à fait.
0: C'est quand même important de le rappeler.
2: Oui, tu fais bien. D'ailleurs, on dit souvent les droits des enfants et des jeunes. Ouais. Parce que si on parle d'enfants, c'est vrai qu'un ado de 12, 13, 14, 15, 16 ans, 17 ans même, ben voilà, forcément, il se dit, on parle pas de moi, en fait. Ouais. Je suis pas un enfant. Donc, c'est pour ça qu'on essaie de préciser la plupart du temps droits des enfants et des jeunes. Mais voilà, enfant, au sens strict du terme et tel que c'est écrit dans la convention, c'est toute personne âgée de 0 à 18 ans.
0: Jusqu'à la majorité.
2: Voilà.
0: Du coup, vous avez parlé de la première étape. La deuxième, je l'aime bien parce que c'est intéressant. Ça fait appel à plein de choses que nous, on préconise dans notre fonction via notre ASBL. C'est le fait d'inclure tous les enfants sans condition. Et ça, c'est génial quand même, se dire que ça rappelle ce que tu disais tantôt, de lutter contre la discrimination aussi. Donc,
2: exactement. Exactement, et même, c'est pas forcément la discrimination au sens, on va discriminer quelqu'un parce qu'il est différent, parce que on partage pas le même point de vue. Ici, c'est plutôt même une discrimination liée, peut-être... une discrimination sous-jacente liée à des timidités dans la prise de parole qui fait que, le jeune qui n'est pas à l'aise de prendre la parole dans un grand groupe, il va juste se taire, mais ça veut en aucun cas dire qu'il n'a rien à dire. Ça veut peut-être juste dire que le mode d'expression qui est utilisé ce jour-là ne lui convient pas. Et on passe peut-être à côté de quelque chose. Donc, en fait, inclure les enfants, ça veut dire tout faire pour que chacun des enfants qui va s'insérer dans ce processus participatif et un moment, un moyen, un canal d'expression qui va être idéal pour lui, pour prendre la parole et mettre sur le papier ou oralement ce qu'il a à dire. Ça peut passer par le dessin, ça peut passer par le slam, comme Anza utilise régulièrement en animation pour faire sortir quelque chose des jeunes et même des plus timides. Ça marche à merveille, il aura l'occasion d'en parler. Et donc, on doit se poser une question quand on ouvre un espace de parole aux jeunes, c'est est-ce que je l'ai vraiment ouvert à tous les jeunes? Parce que, j'ai mis des chaises dans une pièce, j'ai fait un cercle, les jeunes se sont assis, ils ont pris la parole. Il y en a deux, trois qui ont rien dit ou presque rien parce qu'ils étaient un peu intimidés par le format. Mais en fait, si ça se trouve, c'est ceux qui avaient le plus de choses à dire et les choses les plus pertinentes et on passe à côté de quelque chose. Donc, Manza, je te laisse préciser.
1: Ouais, tout à fait. C'est pour un peu compléter ce que dit Pierre, c'est vraiment, des fois, à travers les animations que je donne, les plus timides, quand on va les chercher, il faut juste aller les chercher à plusieurs reprises et les mettre dans des situations où il y aura un déclic. Dès que le déclic, ils ont besoin de ce déclic. Il y en a qui n'ont pas besoin de ce déclic, il faut même leur dire de se taire, de se calmer, parce qu'ils prennent trop de place. Et il y a des jeunes qui sont plus introvertis, ils ont du mal dans un groupe, et ça veut pas dire qu'ils n'ont pas de choses à dire. Parce que dès qu'ils se lâchent, et surtout en slam, quand il s'agit de poser des mots sur la feuille, c'est eux qui sont des fois le plus... qui amène la plus grosse plume au niveau des rimes, au niveau du sens, au niveau de leur pensée, de leur vécu. Et souvent les professeurs me disent, ou même des éducateurs, ils vont jamais écrire, et c'est ceux-là, après le professeur des fois m'en a même voulu, j'ai déjà eu ça, c'est qu'il s'est dit moi il participe jamais. Ouais. Et puis lui il vient, il participe, comment ça se fait, il se sent un peu attaqué à travers ses missions à lui et son travail. Donc il faut vraiment aller chercher. Moi, comme tout à l'heure, je suis passé dans vos tables quand je donnais l'animation. Je vous ai dit, c'est la personne la plus timide, il faut la mettre dedans. Parce que quand on est en groupe, souvent il y en a une ou deux qui se mettent en retrait et qui laissent les autres travailler dans l'animation et on demande jamais leur avis. Puis on va leur dire, répète cette phrase, c'est bon pour toi parce que t'as pas envie de participer. Et c'est déjà là une discrimination. Il faut essayer de les inclure et c'est cela qu'il faut aller chercher, les mettre en action parce qu'ils demandent un peu plus d'attention.
0: Ouais. Et alors, le temps passe, hein, donc il nous reste encore 10-11 minutes. On va essayer de finir ces règles, mais celle-là aussi, je l'aime beaucoup, c'est important. Et je crois que c'est pas toujours simple dans la société pour tout le monde de le faire. Peut-être aussi parfois que c'est genré. Mais la quatrième règle, c'est de valoriser la vie de l'enfant. Et ça, c'est ultra important. Et j'ai le sentiment, c'est le personnel, qu'on ne le fait pas assez aujourd'hui dans toutes nos relations, hein, que ce soit amicales, familiales, qu'on est pris par plein de choses et qu'on oublie de le faire. Mais ça, c'est ce que vous recommandez. Et ça me semble être évident, mais des fois, on oublie qu'il faut le faire.
2: Tout à fait. En fait, écouter la parole de l'enfant, c'est pas difficile. Ce qui est le plus important, c'est de la rendre légitime à nos yeux, de faire en sorte qu'elle ait un véritable impact et de faire sentir justement aux jeunes que sa parole a de la valeur et qu'on va en faire quelque chose de concret. Et le truc, c'est que souvent à cette étape-là, on va avoir des situations où la parole de l'enfant peut nous déstabiliser, contrecarrer une idée qu'on s'était faite, qui va peut-être un peu détourner le plan qu'on avait avait initialement pour notre projet. Et donc valoriser la parole de l'enfant, ça veut dire que même si ces idées nous semblent à nous naïves ou peut-être un peu hors sujet, en fait, en aucun cas il faut les balayer et se dire qu'elles n'ont pas d'intérêt. La parole de l'enfant, dans tous les cas, elle dit quelque chose d'intéressant pour nous dans le cadre de notre processus. Et valoriser la parole de l'enfant, on aura l'occasion d'y revenir dans une des autres règles très importantes, mais c'est aussi en faisant un retour vers ces jeunes et en leur montrant comment justement leur parole a été valorisée concrètement.
0: Oui, donc ça, j'imagine qu'il faut aussi expliquer ça aux professionnels, que parfois peut-être que c'est important aussi dans leur métier, pas uniquement qu'on propose la participation, mais de valoriser les enfants. Et ça devrait même être une qualité humaine, finalement, que parfois mise de côté. La cinquième règle, c'est, si je ne me trompe pas, si j'ai bien noté, assurer un suivi et un retour. Parce que c'est bien beau de participer, ça ne doit pas être ponctuel, j'imagine, il doit y avoir une régularité. C'est ça que vous voulez insinuer avec cette règle?
1: Ouais, comme disait Pierre tout à l'heure, c'est les jeunes ou les enfants ont ce besoin aussi de leur parole quand elle est mise sur papier ou qu'elle est. Ils vont même créer un projet théâtre. C'est bien d'avoir créé une pièce de théâtre, mais si après il n'y a pas des finalités à cette pièce, le groupe va exploser. J'ai eu plein d'exemples comme ça où les jeunes étaient très présents et puis après, comme il n'y a pas eu un retour, il n'y a pas eu aussi les promesses qu'on fait ne sont pas tenues aussi, parce qu'à un moment donné, quand les animateurs ou le coordinateur s'engagent à des finalités précises et que les jeunes voient sur le terrain après que vraiment ça stagne et qu'il n'y a rien en fait, qu'on les a baratinés, ce qui se passe très vite, c'est que ça explose et puis ils viennent plus, et puis même ils se plaignent, puis les parents viennent se plaindre s'ils sont plus petits. Donc à un moment donné, il faut savoir ne pas, ils ne sont pas dupes, c'est bien de faire des débriefs de tout ce qu'ils ont fait. C'est très important, même à la fin de l'animation, je ne l'ai pas fait là tout à l'heure parce que je n'avais pas le temps, mais normalement on aurait dû faire un débrief tout le monde et de pouvoir faire un retour parce que ça enrichit autant l'animateur que ça enrichit les enfants pour la prochaine étape.
0: Oui, ça, il pourrait y avoir un sentiment de trahison ou en tout cas qu'on ait pris notre avis mais que ça a servi
1: à rien.
0: À quoi. Donc c'est vraiment aussi une règle intéressante à suivre. Et puis la sixième, l'avant-dernière, c'est de créer un cadre sécurisé. Aussi, hein, ça paraît finalement logique, mais c'est vrai que l'enfant, le jeune, doit se sentir en sécurité quand il participe par rapport à ce qu'il peut dire.
2: Oui.
0: Et comment il peut se comporter.
2: En fait, quand on dit donner un cadre clair aux jeunes dans le cadre du processus participatif, Manza l'a déjà un peu dit, c'est ne pas vendre un rêve participatif aux jeunes. Ça veut dire lui dire très clairement qu'est-ce qu'on va faire de sa parole et qu'est-ce qu'on peut espérer comme impact derrière de sa parole. Voilà, nous, par exemple, au délégué général aux droits de l'enfant, lorsqu'on fait des récoltes de paroles de jeunes, on ne leur fait pas croire que du jour au lendemain, la société ou des lois ou des règlements ou des orientations politiques vont changer juste sur base de leurs paroles. On ne veut pas leur faire croire des choses fausses. Mais par contre, on veut leur faire croire la réalité, qui est que leur parole, elle doit être entendue et qu'elle a un impact, et que nous, on est là pour faire en sorte que cette parole soit entendue, qu'elle soit entendue dans les sphères de pouvoir, dans les parlements, etc. Et donc, voilà, être très clair sur ce qui va se passer, sur ce qu'on peut attendre de cette démarche participative, mais voilà, ne pas s'égarer dans des fausses promesses qu'on ne pourra pas tenir. C'est ça qu'on entend par avoir un cadre
1: clair. Et de la bienveillance.
0: Tout à fait. C'est ça que je voulais dire à la base, mais quand je t'entends là, c'est plus ne rien promettre et de rappeler qu'en fait, ils peuvent dire des choses, mais c'est pas pour autant que ça va se produire. Donc tantôt, je pense que ce matin, tu disais dans une école, oui, ils veulent t'as listé les envies des enfants dans l'école idéale. On veut un cinéma, oui, c'est chouette, mais tu n'auras peut-être pas ton cinéma dans l'école. C'est de rappeler qu'il y a des réalités aussi.
1: Ou je vais prendre un exemple concret, un projet rap, de faire un album avec des ados, voilà. Et puis dans le processus, ils vont me dire, oui, j'ai envie de rencontrer Stroma ou Damso. Moi, je vais pas leur promettre que Stroma et Damso va venir pour qu'ils puissent continuer à travailler. Donc il faut à un moment donné pas les prendre pour des... Je vais leur dire on va contacter alors le manager, je vais essayer de... Voilà, mais vous allez être, c'est vous qui allez porter le contact et vous allez être... Comme ça, si ça fonctionne pas, ils vont pas dire c'est l'animateur qui a pas fait son travail, il s'en fout, il nous a baratiné, c'est quoi ce mytho. Donc voilà, il faut rester crédible aussi. La crédibilité chez les enfants et les jeunes est très importante.
0: Tout à fait. Et alors la dernière règle, hein, parce que le temps file, il nous reste quelques minutes, 5 minutes, 4 minutes, 4-5. voilà, comme me dit dans l'oreillette. Et si on veut une musique peut-être. Après, au pire, on la diffuse pas.
1: C'est pas grave.
0: On va essayer de conclure cet outil avec vous, enfin de vos règles. C'est agir concrètement suite à leurs paroles. Ça veut dire quoi ça, du coup, agir concrètement comme dernière règle?
2: Eh bien ça,
1: il en a déjà parlé en plus.
2: Non, mais c'est vrai, agir concrètement sur leurs paroles, ben voilà, oui, c'est vrai, on l'a déjà dit, mais c'est-à-dire que nous, on a une récolte qui est faite, on a une parole entre les mains, une parole qui a de la valeur, qui parfois a été difficile à sortir, et du coup, on doit absolument, nous, en tant qu'adultes, la valoriser, et bien entendu, faire quelque chose de concret avec. Donc voilà, dans notre contexte à nous, plus institutionnel, au délégué général aux droits de l'enfant, ça veut dire se saisir de cette parole, par exemple, pour nourrir notre rapport annuel, qui est un document hyper important, qui fait l'état des lieux des droits de l'enfant en Belgique francophone chaque année. Voilà, ça peut être reprendre certaines des phrases de manière anonyme pour illustrer certains des propos, certaines des difficultés que rencontrent les jeunes aujourd'hui en Fédération Wallonie-Bruxelles. Ça peut être aussi, un autre exemple. Si on a préparé des jeunes et qu'on les a invités à rédiger une lettre ouverte sur les grands enjeux et les grands défis pour la jeunesse en Belgique francophone à l'heure actuelle, ça va être, par exemple, les inviter à venir au Parlement le jour de la Journée internationale des droits de l'enfant et de lire devant des députés leur texte, et donc d'avoir cette possibilité d'avoir une interpellation directe, et donc de rendre leur parole active, de la faire vivre sur le terrain et d'essayer de faire en sorte qu'elle ait finalement le plus d'impact possible. C'est ça l'idée, au fond.
0: Magnifique. Ce matin, tu disais aussi que c'est un idéal et que si déjà on applique 3-4 règles, c'est déjà pas mal. Je te cite, mais c'est ce que tu as dit dans cette
2: conférence.
0: Oui, c'est
2: ça. C'est vrai que voilà, c'est cette règle-là, ça peut paraître un peu parfois insurmontable. C'est vrai que, comme je l'ai dit, un vrai processus participatif, c'est exigeant. Mais je crois que si on ose dire, voilà, on a été dans un processus participatif, les jeunes ont participé dans ce projet, il faut au moins respecter quelques-unes de ces règles fondamentales. Peut-être pas toutes les 7, c'est peut-être un peu rêvé, mais en tout cas, si on en respecte déjà une majorité, c'est très bien. Et il y avait peut-être juste une règle aussi que je pense qu'on a oublié d'aborder, c'est le fait que un jeune qui dit « moi, je veux pas participer », c'est de la participation en soi. Ça fait partie des règles d'or dont on parle dans la brochure. Elle peut paraître un peu étonnante, mais en fait, pourquoi je dis ça? C'est parce que le jeune qui dit « non, je ne participe pas », c'est un message en soi. Pourquoi est-ce qu'il refuse de participer? Pourquoi est-ce que nous, en tant que professionnels, on reçoit ce nom? Est-ce que le cadre qu'on a proposé n'était pas le bon? Est-ce que le sujet qu'on a voulu aborder n'était pas le bon? Est-ce qu'on est à côté de la plaque? Enfin, ça nous permet aussi de remettre en question notre approche. Et voilà, c'est juste aussi le droit
1: lui,
2: pour un
1: et comment
2: jeune.
1: Lui se sent? Comment lui c'est se une sent. Alerte, c'est ouais. un curseur aussi, c'est une animation. Parce que d'habitude, ses amis vont dire il est jamais comme ça, il participe et aujourd'hui, il a pas voulu. Donc c'est aussi un signal et une alerte pour nous.
2: Ouais, tout à fait.
0: Mais heureusement que tu le dis, parce qu'en effet, je crois que j'ai oublié de la citer tout à l'heure. Donc heureusement, tu es attentif dans cette conversation. C'était la troisième règle. Donc en effet, l'enfant, il a droit au repos. Mais il a le droit aussi de ne pas participer.
1: Tout à fait.
0: Aussi, c'est important de rappeler. Il nous reste 2 minutes. On aurait pu parler encore de beaucoup de choses. C'est très chouette comme conversation. Mais ce que je vous propose, c'est de conclure comme tout à l'heure. Il y avait 2 questions. Il y avait une question, c'était par rapport aux œuvres. Alors, je ne sais pas si ça existe, un film qui met un peu, en termes de fiction. Vous connaissez ça? Parce que moi, je me dis, il y a peut-être des films qui montrent. Ah, si pas. Là, je vous tends un peu une perche, un piège, mais si vous, à terme, vous réfléchissez, vous trouvez, vous nous le dites, et on en reparlera, parce que peut-être que ça existe, mais j'imagine que c'est pas beaucoup documenté via les livres ou via la télé ou les films.
2: Mais il y a des films où on voit des jeunes devenir acteurs de leur vie et devenir justement... participants dans leur manière d'être. On a regardé un film avec les jeunes de notre conseil des jeunes. Ouais. Je ne sais pas si tu te souviens, un week-end résidentiel avec
1: bien sûr.
2: Ce film, j'en ai oublié le nom.
1: C'est le Brio? Non, c'était pas.
2: C'est
1: non.
2: ça, le Brio.
1: Ah, le Brio.
2: C'est pas une jeune mineure, c'est une étudiante déjà à l'université. Elle rencontre un prof. Au départ, la relation est très difficile, etc. Puis finalement, ce prof l'amène à s'empouvoirer finalement à travers la parole et le.
1: Et elle devient avocate.
2: Ouais. Elle devient avocate derrière, etc.
0: C'est avec la chanteuse.
1: Oui, c'est Camélia Jordana. Jordana.
0: Voilà, c'est ça. Ouais, j'avais bien aimé ce film. Et donc, Daniel Auteuil.
2: Ouais, c'est ça. Et donc, voilà. Au départ du film, c'est une fille qui est un peu renfrénée, qui a un peu peur de s'exprimer, etc. Qui
1: vient des quartiers populaires. Des banlieues.
2: Et là, elle rencontre un personnage qui lui donne des outils justement pour faire en sorte que sa parole soit entendue et prise au sérieux. Donc, c'est un film qui parle de la participation. Ouais.
0: Alors, rapidement, parce qu'il nous reste 1 minute, 1 minute 30, comme tout à l'heure, dans le premier épisode, on disait que peut-être un souhait rapidement par rapport à la participation.
2: Alors, on disait que la participation n'est plus un élément... d'instrumentalisation. Bon, c'est un peu dur ce que je dis, mais pour certaines institutions, peut-être parfois un petit peu hors sol et qui prétendent sur le papier avoir intégré la parole des jeunes, alors que en réalité, dans les faits, ils ont juste créé un groupe de parole un jour dans un projet qui a duré 2 ans et ils disent voilà, les jeunes ont participé au projet, mais ils n'ont pas vraiment tenu compte. Donc voilà, moi ce serait, on disait qu'un jour on arrête d'instrumentaliser le droit à la participation.
0: Eh ben, on disait que je suis d'accord. mais je propose de clôturer. On vous remercie vraiment énormément pour votre participation.
1: Merci.
0: Manza et Pierre.
1: Partagé.
2: Avec grand plaisir.
0: Et on rappelle que vous travaillez tous les deux pour le délégué général des droits de l'enfant. Vous écoutiez, chers auditeurs, l'émission On disait que, qui parle des envies et des besoins de l'enfant. C'était les 2 premiers épisodes et vous étiez sur Radio Panique à l'antenne. On vous donne rendez-vous très très bientôt. Bonne fin de journée à vous. Ciao ciao.
2: Ciao ciao.
1: Ciao.
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0: Vous venez d'entendre le plus vieux jingle de Radio Panique, en tout cas le plus vieux qu'on ait encore dans notre base de données. Ça donne le ton de ce flux détendu du 9 septembre 2026 sur Radio Panique, sur le 105.4 FM ou en streaming www.radiopanique.org, puisqu'il sera question d'archives, de dépoussiérer un peu ces sons d'antan, mais pas que des sons. Donc on va passer les deux heures ensemble. Je ne suis pas tout seul, il y a en régie Estéline. Coucou Estéline.
1: Bonjour.
0: Accompagnée de Nina qui vient d'arriver. Et il y a en co-animation Lionel. Salut.
2: Salut.
0: Moi c'est Arthur. Et du coup en deuxième heure, à 17h, du coup on va avoir Marie-Laurence Dubois qui est une archiviste indépendante.
2: Oui.
0: Que tu as conviée pour nous parler du monde des archives et de sa vision.
2: Ça va être fantastique.
0: Voilà. Et avant ça, du coup, pour la première heure, eh bien, c'est Yves Castel. Salut.
3: Bonjour.
0: Et donc, toi, en fait, tu viens parce que il y a un site qui s'appelle Archives au pluriel radio au pluriel .be que l'ASBL Mémoire de la radio a mis en place il y a déjà plus de 10 ans, en 2012.
3: 2011
0: même. Soyons précis sur le temps qui passe et les archives. Et voilà, c'est l'occasion de passer une heure avec toi, qui est une des personnes qui s'occupe de ce site et de colléger toutes ces archives. Et on va un peu plonger dans ce monde des radios associatives, des radios libres d'antan, pour un peu aussi comprendre l'importance de l'archivage des radios associatives. Mais avant de plonger dans les archives, peut-être te présenter toi, Yves, qui es-tu ?
3: Je m'appelle Yves Castel, je ne dirai pas mon âge. J'ai moi-même fait pas mal de radio, je suis administrateur d'une radio à Charleroi, qui est une radio de musique thématique, mais nous ne sommes pas là pour parler de ça. Dans les années 80, j'ai commencé à enregistrer pas mal de choses, sans savoir qu'Internet existerait un jour. Alors, on serait sur RCF, je dirais peut-être que c'est une inspiration divine, mais nous ne sommes pas sur RCF. Donc, j'ai découvert un jour qu'il y avait moyen de mettre des sons comme ça sur Internet, ou en tout cas en ligne, et donc j'avais envie d'en faire profiter les gens aussi, et voilà.
0: Pour justement se plonger dans le temps d'antan, est-ce que tu peux narrer ta première expérience d'écoute de Radio Libre ?
3: D'écoute ?
0: Oui.
3: Toutes ces grâces au journal Pour, à l'époque c'était un journal d'extrême gauche, on va dire, qui avait publié des articles là-dessus, et donc je me suis dit que j'allais moi-même essayer d'écouter la radio, puisqu'ils en faisaient pas mal la promotion. Au début des années 80, il y avait des radios qui naissaient tous les jours, donc malheureusement, où j'habitais à Braine-l'Alleud, la première radio que j'ai écoutée, je l'ai écoutée parce que l'antenne était tout près de chez moi, c'était pas vraiment ma tasse de thé en matière de radio, mais on savait pas capter grand-chose d'autre. Petit à petit, je me suis mieux équipé en matériel, et j'ai commencé à chercher sur les ondes, et donc j'ai entendu des choses, à la fois des radios commerciales, mais aussi à l'époque il y avait tout de même déjà pas mal de radios vraiment libres et de radios associatives, et j'ai commencé à en faire moi-même en 1982.
0: Et du coup ton premier micro en 1982, tu peux nous raconter où ça se passe ?
3: Ça se passe sur une petite radio qui s'appelait Radio de Vie, qui était la radio du foyer culturel de Waterloo. Alors déjà, à Waterloo, faire de la radio associative, c'était pas nécessairement bien vu, ne fût-ce pas les autorités communales, qui ne nous aimaient pas du tout, parce que c'était une radio qui défendait un peu les idées comme aujourd'hui vous-même ou Radio Air Libre, ou des gens comme ça. Et disons qu'à Waterloo, c'était un peu particulier de faire ça, mais voilà. Mais bon, il y avait pas mal de jeunes qui étaient là aussi parce que c'était gay, parce qu'à l'époque, quand tu es jeune et que tu voulais t'exprimer, qu'est-ce que tu faisais ? Tu faisais de la radio. Donc il y avait une partie de l'équipe qui était là plutôt pour défendre des idées politiques même, et alors il y avait toute une partie de gens qui étaient là uniquement parce qu'ils avaient envie de passer la musique qu'ils aimaient bien, et donc c'était une radio qui était un peu hybride dans la mesure où les jeunes animateurs qui avaient 14, 15, 16 ans, ils s'en fichaient du projet politique qui était derrière la radio, ceux qui étaient un peu plus âgés, et donc il y a eu à un moment évidemment un clash dans l'équipe suite à ça.
0: Peut-être ça vaut la peine, parce qu'on n'a pas cité nos âges, mais il y a peut-être des gens qui ne savent pas comment était le paysage radiophonique fin des années 70, début des années 80, et de ce que c'est qu'une radio libre, et ce que ça a signifié. Est-ce que tu peux un peu, sans faire forcément tout l'historique de contexte, mais...
3: Les premières radios qui ont commencé à émettre, et dont la toute première, c'était Radio Au Noir, à Couvain, c'était des radios qui avaient été créées dans un but précis. Il y avait des radios antinucléaires, des radios contre des projets de barrage, ou des choses comme ça, et c'était des radios qui étaient généralement créées le temps d'une lutte. Et puis, le 12 octobre 78, c'est la création de Radio Louvain-la-Neuve, qui apparaît au grand jour devant tout le monde, et qui commence à émettre avec l'animation du campus et de la ville de Louvain-la-Neuve, et on a tenté de les saisir. 1500 étudiants sont descendus sur le campus pour repousser les forces de l'ordre, donc Radio Louvain-la-Neuve n'a plus jamais été saisie, mais par contre ça a donné à ce moment-là une espèce d'idée à plein de gens, et donc il y avait n'importe qui pouvait créer quasiment une radio. Il suffisait d'aller chercher en Italie du matériel qui était interdit de vendre en Belgique, de le ramener, on montait une petite antenne et on émettait. Maintenant...
0: Et aussi parce qu'à l'époque, voilà, le paysage radiophonique n'était pas...
3: C'était la RTBF, la RTB et son pendant flamand. Il y a alors les radios périphériques françaises qu'on arrivait à capter en Belgique. Mais c'est à peu près tout. Maintenant, il faut savoir que c'était totalement illégal, qu'on pouvait se retrouver en correctionnel et qu'il y a des gens qui ont été condamnés pour avoir fait de la radio. Puisque pendant de nombreuses années, c'était toléré, mais on pouvait être saisi du jour au lendemain. Donc, tu commençais ton émission, la gendarmerie et les services de la RTT débarquaient, on embarquait la totalité du matériel, et voilà.
0: Et ça vaut la peine, puisque tu l'as cité, la bataille de l'eau noire, de préciser qu'il y a un film documentaire incroyable de Benjamin Hainaut qui narre un peu cette histoire, qui lit Radio Libre, mais Radio Libre, et aussi Victoire, écologiste à l'époque à Couvain. Quoi.
3: Maintenant, il y a aussi toute une série de radios qu'on appelait des radios train électriques. C'est des gens qui faisaient ça pour leur petite passion eux-mêmes, qui s'amusaient, mais qui n'avaient aucune idée précise derrière. Puis il y a eu beaucoup de cibistes aussi à l'époque qui ont commencé à faire de la radio. Sur la CB, ça les amusait moins. Donc la Citizen Band, c'était les gens qui causaient entre eux avec un petit émetteur. Et pour tous ces gens-là, on fait de la radio avec une mentalité: je ne passe pas, mais je mets des watts en plus et puis je finirai par passer.
0: Oui, il y avait aussi l'attrait technologique, je pense, pour tous les outils mis en place. Oui,
3: il y a beaucoup de gens aussi, c'était des défis technologiques.
0: Et qu'est-ce qui fait que toi, tu as eu envie de poursuivre et de continuer à faire de la radio? Est-ce qu'il y a un fil? Est-ce qu'il y a une...
3: Ben, disons que la radio, j'ai commencé, on était toute une bande de potes aussi, on pouvait passer la musique qu'on aimait bien, donc on s'amusait bien, mais c'est vrai que rétrospectivement, qu'est-ce qu'on a fait comme erreur, donc voilà, mais c'était vraiment, tout le monde faisait ça à l'époque, tout le monde faisait de la radio, maintenant avec différentes idées derrière. Il y a des gens qui se voyaient déjà directeurs d'une radio, il y a des gens, ça les amusait juste, donc les motivations étaient variées.
0: Et ton amour et ton attrait pour la radio a perduré avec le temps.
3: Oui, parce que à la fin de cette radio-là, je me suis essayé à la radio commerciale pour voir ce que ça faisait. Où là, enfin, on était tous un peu payés pour faire de la radio. Donc, quand t'es relativement jeune, ben c'est un peu gai de toucher un petit salaire pour ça. Maintenant, les concessions, surtout musicales, c'est assez pénible. Mais bon, voilà. Et puis généralement, on passait de radio en radio. Elle terminait pour telle ou telle raison. Ben, il y en avait d'autres. Là où j'habitais, à Waterloo, il y avait 5 radios qui émettaient en même temps sur le territoire. Donc, moi, personnellement, j'avais certaines idées derrière ça. Donc, il y a des radios où je ne serais jamais allé, mais la plupart de mes copains, ils passaient d'une radio à l'autre sans nécessairement y voir un problème de passer d'une radio non commerciale à une radio commerciale, à une radio à dédicace. C'est ça aussi, c'est un phénomène, c'est les radios à dédicace. Il y avait des radios où ils passaient des dédicaces 24 heures sur 24 avec les mêmes gens qui se dédicassaient des disques. Mais c'est un véritable phénomène de société. Dans la région de Charleroi, il y a eu énormément de radios comme ça.
0: Et j'avais envie de poser une question par rapport à un peu la découverte musicale et ce que permettent les radios associatives, parce que souvent, c'est des endroits où on retrouve des gens passionnés d'un courant musical, et donc qui...
3: Oui, personnellement, je faisais une émission de rock alternatif, par exemple.
0: Voilà. Et est-ce que tu as l'impression que ça apporte quelque chose dans le paysage radiophonique, mais aussi dans la, la possibilité de découvrir des artistes ou autres, et que c'est encore le cas aujourd'hui.
3: Bah, en tout cas, à l'époque, oui, et on allait entre autres à la médiathèque, on passait plein de disques, on achetait des disques, voilà, on s'est ruiné en disques, parce que les, certaines radios où on allait n'avaient pas de discothèque. Les plus grosses, oui, ils avaient, tu devais passer les disques qu'il y avait dans la discothèque. Moi, j'ai toujours essayé, même dans des radios plus commerciales où je suis allé, le soir, c'était plus, plus libre, et donc je passais la musique que j'aimais bien en soirée, mais en journée, c'était de la musique commerciale souvent aussi. Maintenant, aujourd'hui, oui, sans doute, et en plus c'est beaucoup plus facile avec tout ce qui est moyen de télécharger et de recevoir. Mais à l'époque, on achetait les disques nous-mêmes, quoi.
0: Tu mentionnes la médiathèque, ouais. Bah, ça nous permet de faire un pont aussi avec la réalité que la médiathèque nouvelle a fermé cette année, et qu'on a récupéré, nous, un lot de quelques centaines de vinyles. D'autres sont aussi à la Bibliothèque Royale et peut-être dans d'autres endroits bientôt. Et qu'on a une émission Archives en rotation mensuelle, et qui, du coup, permet à des personnes de Radio Panique d'aller plonger dans ces archives, d'aller faire une sélection et de les passer à l'antenne, parce que c'est quand même un espace important et qui doit perdurer, même si voilà, les gens qui y travaillaient, et on parle de plusieurs dizaines de personnes, sont malheureusement
3: je t'interromps, ce qui était chouette aussi, c'est que quand tu faisais une émission, tu cherchais toi-même à trouver des disques. Donc moi, j'ai découvert plein de choses grâce au fait que je faisais de la radio. Et le jour où j'ai arrêté véritablement d'en faire, j'ai perdu toute une partie de connaissances musicales, parce que je me tenais moins au courant. Mais à l'époque, on achetait des magazines, on cherchait des trucs, on avait envie de dire des choses aux auditeurs.
0: Oui.
3: Donc grâce à la médiathèque et aux disques qu'on recevait de temps en temps ou qu'on allait acheter, ça nous stimulait pour trouver des choses.
0: Et j'ai envie de te poser une autre question. Là, on parle du pendant musical, mais la radio libre, la radio associative, c'est aussi tout un espace de parole. Et ouais. Est-ce que, voilà, qu'est-ce que ça apporte, le contenu parlé au sein de ces radios-là? C'est-à-dire le fait soit qu'il y ait de la libre antenne, soit que ça permette un peu à quiconque de venir faire de la radio, du coup d'entendre des témoignages autres au sein de radio libre, radio associative.
3: Ben, à l'époque, je pense que c'était vraiment important pour les gens. Maintenant, qu'est-ce que ces radios ont pu laisser comme trace, ça c'est autre chose. Et malheureusement, c'est le camp d'en face qui a gagné. C'est les radios commerciales où il y a peu de discours qui malheureusement ont pris le marché. Quoi. Donc, toutes ces radios associatives dont on va en écouter certaines, oui, on s'en souvient si on a plus de 50 ans. Maintenant, est-ce que ça apporte... À l'époque, oui. Aujourd'hui, je ne sais pas si ça a gardé comme trace, quoi. Dans l'esprit des gens. Maintenant, j'imagine que les Couvinois, oui, les plus âgés, se souviennent que grâce à la radio, ils ont pu empêcher un projet de barrage. Maintenant, comme j'ai eu l'occasion d'interroger un des responsables de cette radio, il disait aujourd'hui, qui s'en souvient encore parmi les plus jeunes. Donc, ça a pas nécessairement gardé une trace politique, j'ai l'impression. Au moment même, oui, plus tard, je ne suis pas certain.
0: Et du coup, ça nous amène à 2011 et la création de l'ASBL Mémoire de la radio.
3: Oui.
0: Comment c'est né et pourquoi ?
3: C'est né parce qu'on s'est dit qu'à partir du moment où on allait éditer un site internet, c'était bien d'avoir une structure légale derrière. Et donc, je me suis associé avec des gens que je connaissais déjà ou qui m'aidaient déjà un peu pour le site. Et on s'est dit, voilà, on va faire une ASBL, ce qui permettait entre autres aussi éventuellement de recevoir un jour ou l'autre un subside ou une aide. On a reçu d'ailleurs à un moment une aide financière du ministre Marcourt. Et ça a permis aussi, par exemple, pour le fonds d'aide à la création, comme on a produit des émissions, ça permettait aussi, ça donnait une existence légale au site.
0: Mais alors, pourquoi le site, alors ?
3: Ben, en fait, l'idée de mettre des sons, alors on veut mettre des sons sur Internet, comment est-ce qu'on fait ? Sur Facebook, c'est compliqué et on ne les retrouve pas vite, il faut chercher loin sur la page. Les blogs, ça ne marchait plus très fort, donc qu'est-ce qu'il y avait comme possibilité ? Puis un ami m'a dit, moi je peux te faire un site, donc on a commencé à faire un site qui s'est développé petit à petit. Parce qu'on a, grâce à ce site, on a commencé à recevoir spontanément des gens qui nous ont transmis des archives. Et le site, c'était un peu la vitrine de ce qu'on faisait.
0: D'accord. Et donc le site, c'est archive au pluriel radio au pluriel point BE. Ouais. Donc histoire d'onde, trois petits points.
3: Ça, c'est le slogan.
0: C'est le slogan.
3: Et oh, tu vois, histoire d'eau, histoire d'onde.
0: Parfait, je l'ai. Et le souhait, c'est de, du coup, référencer les radios associatives francophones.
3: Non, les radios francophones, les pas associatives nécessairement.
0: C'est ça.
3: Toutes les radios. Au départ, on avait dit les radios qui n'existent plus, parce que pour certaines radios, ça pouvait poser des problèmes par rapport aux droits, des choses comme ça, et publier des logos de radios qui existent, et puis leur histoire évolue encore. Et puis, malgré tout, on a eu envie de parler de radios encore existantes, comme par exemple, quand il y a eu l'anniversaire de Radio Air Libre, on s'est dit pourquoi pas, mais ce n'est pas ouvert qu'aux radios associatives, parce que malheureusement, beaucoup de radios associatives, il y a peu d'archives disponibles sur elles. Tu prends Radio Contact, on pourrait faire 6 pages sur Radio Contact, tellement il y a eu d'articles et des choses comme ça. Il y a des radios. À l'époque, à Bruxelles, il y avait plus de 80 radios à un moment. Donc, il y en a qui ont totalement disparu, dont on n'a jamais retrouvé aucune trace. Et puis, il existe un article quelque part aussi. Et donc,
0: comment on retrouve ces archives-là? Comment on arrive à tomber sur ces documents?
3: Alors, il y a des documents qui se trouvent, qu'on peut trouver via la Bibliothèque Royale. Ah oui, parce que, entre autres, dans la Lanterne, le journal La Lanterne, qui maintenant s'appelle La Capitale, tous les lundis, il y avait une page entière sur l'actualité des radios de toutes sortes. Les gens envoyaient des infos, ils les publiaient. On avait nous-mêmes...
0: Ça veut dire, du coup, aller compulser tous ces documents et du coup, aller rechercher ces informations-là pour...
3: Entre autres, ouais. Et comme on ne peut pas faire de photocopie, il faut les prendre en photo. Puisque, voilà. Et donc, il y a eu une série... d'articles que j'avais moi gardé à l'époque, et puis petit à petit, bon, il y a l'ASBL Média Animation qui nous a confié son fonds d'archives. Lors de l'exposition sur les 100 ans de la radio, on avait reconstitué...
0: En 2013.
3: Oui, on avait reconstitué un studio de radio d'époque et on avait mis une petite urne où des gens pouvaient nous contacter. Suite à ça, nous avons été contactés par deux journalistes professionnels qui nous ont dit qu'ils avaient apprécié le fait qu'on mette les sources des articles, ce qui se faisait peu, et donc... Ces deux journalistes nous ont confié, apprêté en tout cas, toutes leurs fardes d'articles de presse qu'ils avaient, qu'on a scannés, qu'on leur a rendus après. Avec la notoriété, parce que comme on communique sur les réseaux sociaux, des gens nous ont contactés en disant « Ah ben moi j'ai des articles, est-ce que ça vous intéresse ?» Ici récemment, Guy Stukens de Radio Air Libre nous a donné tout son fonds d'archives aussi, donc petit à petit on récupère des choses, des mémoires d'étudiants aussi, parce qu'il y a eu pas mal d'étudiants qui ont fait des mémoires sur la radio, donc ça aussi on est parvenu à récupérer, donc voilà. C'est comme une roue, quoi, petit à petit, au fur et à mesure qu'on roule, on ramasse des choses, et voilà.
0: Il y a une petite année, on avait invité le CAROP, Centre d'animation et de recherche en histoire ouvrière et populaire, qui est un centre d'archives privé, qui avait publié dans leur revue tout un numéro sur les radios libres et autres, et qui avait aussi collecté comme ça beaucoup d'informations sur différentes radios, dont des radios féministes aussi, de l'époque. Et donc c'est un travail aussi qui...
3: Puis les membres de l'ASBL, oui. S'ils sont dans cette ASBL, à part la secrétaire, mais les autres, ce sont des gens qui ont fait de la radio et qui ont eux-mêmes des contacts et qui ont eux-mêmes des archives. Donc ils nous amènent aussi des interviews aussi, parce qu'ils connaissent un tel ou un tel, parce qu'on a un membre qui a été dans la direction de Radio Contact à l'époque et qui, lui, nous ouvre plus vers les radios commerciales. On a Guy Stukens de Radio Air Libre, qui est administrateur aussi, qui, lui, nous ouvre plutôt vers les radios associative, on a encore une autre personne qui m'aide aussi, donc voilà.
0: Tu as ramené des sons dans ta besace.
3: Oui.
0: Peut-être qu'on peut... Oui, tu as une proposition pour le premier?
3: Le premier, nous allons écouter Radio Fouron Wallonie. Alors, Radio Fouron Wallonie, c'est un grand moment de radio. Ça a été fait par les irréductibles Touvinois qui luttaient à l'époque pour le retour à Liège. Nous allons entendre José Appart. Attention, c'est... Premier, c'est pas un homme de radio, donc il a un accent assez. Et voilà, mais ça, c'est, par exemple, ça, c'est une radio qui n'émettait qu'un jour par semaine dans les champs, en bougeant. À chaque émission, ils étaient ailleurs, parce qu'ils étaient recherchés par les voitures géométriques de la RTT, qui ne les a jamais trouvés, ils n'ont jamais été saisis. Mais ça montre un peu l'ambiance de maquis qu'il y avait à l'époque.
0: On écoute Radio Foulon.

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0: Radio Fouron Wallonie, 11e émission. La répression est devenue de plus en plus sévère contre les radios libres. Suite à la saisie de Radio Terril Charleroi et de Namur 081, les animateurs de Radio Fouron Wallonie ont publié un communiqué.
1: Les animateurs de Radio Fouron Wallonie s'insurgent contre la saisie du matériel de Namur 081 et Radio Terril Charleroi, estiment qu'il s'agit là d'une entrave inadmissible à un droit élémentaire, la liberté d'expression.

0: Vendredi dernier, lors de la 10e émission Radio Fourreau Wallonie, les flamands de la RTT avaient déployé encore plus de voitures goniaux et de forces de gendarmerie qu'ils ne l'avaient fait auparavant. L'escalade continue. Pour la première fois, les forces de gendarmerie wallonnes avaient été réquisitionnées. Nous doutons bien que pour notre émission spéciale, l'on nous ferait une chasse exemplaire, il avait été décidé que des voitures de francophones se posteraient aux sorties de Remersdaal, à Angelstein et à Merkhoff. Avec pour consigne de prévenir tout le monde dès qu'une camionnette goniaux quitterait les fourrons en direction de l'émetteur. La consigne était bien respectée. Tout s'est déroulé comme prévu. 21h04, une voiture goniaux arrive à Angelstein, escortée par un combi de la gendarmerie de Tongres. La promenade commence alors, et pendant 25 minutes, une douzaine de voitures de francophones, occupées par une quarantaine de personnes, vont suivre les chercheurs dans tout leur périple, autour d'Aubel, de La Clouse, de Froitiers, pour échouer en fin d'émission dans le village de Clermont. Une fois encore, nous avons gagné et déjoué toutes les recherches de nos détracteurs. Nous jouerons encore longtemps au chat et à la souris. Le lion n'est pas prêt de manger le hérisson.
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1: 1979 avec cette musique incroyable. Suspense, Lionel.
3: Oui, si on tape ça sur Google, on tombe directement sur ton site, on voit directement l'extrait. Alors moi je me pose une question quand même, c'est un extrait assez rare je pense, parce qu'à l'époque on n'enregistrait pas comme aujourd'hui numériquement, il n'y avait pas de numérique. Et donc comment est-ce qu'on retrouve ces extraits? C'est un peu petit bonheur de la chance, c'est des gens qui enregistrent la radio.
2: Nous avons eu l'occasion, dans le cadre de l'émission qu'on avait fait, aidé par le Fonds d'aide à la création, de faire une émission sur les radios militantes. Et donc suite à ça, nous avons rencontré l'un des responsables de cette radio qui fait de la politique là-bas dans les fourrons. Et lui nous a donné ce genre de choses. Eux avaient gardé des cassettes de l'époque.
3: Donc ils enregistrent en cassette leurs propres émissions, leurs propres ondes.
2: C'est-à-dire que Radio Fourreau Wallonie n'était jamais en direct. C'était, ils allaient dans un champ, ils mettaient une petite antenne dans un arbre, un émetteur sur une batterie, un cassettophone, et ils mettaient ça. Comme ça, ils pouvaient fouiller tout de suite et ils n'étaient pas obligés. Il y a quelqu'un qui restait à côté, mais l'émission ne se passait pas dans le champ, évidemment.
3: Mais il y avait d'autres émissions Radio Pirate qui se faisaient, j'imagine, en direct. Et donc, dans ce cas-là, il fallait que quelqu'un enregistre l'onde.
2: Oui.
3: Et donc, c'est vraiment une sorte d'heureux hasard qu'on ait gardé certaines archives. Vraiment que quelqu'un soit là pour l'enregistrer. Quoi.
2: Oui.
1: Par rapport au contenu, ça me fait penser avec une certaine aujourd'hui en fait où la radio FM est aussi parfois utilisée dans un esprit militant. Je pense à un exemple en Suisse, mais aussi à Notre-Dame-des-Landes où en fait le dispositif radio permettait aux gens de communiquer durant une action, par exemple, ou l'arrivée de la police, pour pouvoir un peu communiquer entre elles. Donc, on voit aussi que c'est un dispositif qui peut encore être utilisé aujourd'hui pour s'informer collectivement.
2: Mais ici, ils étaient écoutés par toute la population des fourrons qui se tenaient au courant. Idem pour Radio Au Noir qui se battait à Couvain, où tout le monde écoutait cette radio pour savoir ce qui se passait.
1: On continue cette plongée de coup dans les archives sonores avec toi Yves Castel du site archives au pluriel radio au pluriel .be dans ce flux détendu, et tu as d'autres sons dans ta besace, lequel on écouterait maintenant?
2: Nous allons écouter maintenant Radio Plus. Radio Plus était une radio associative bruxelloise qui était au moins aussi grosse à l'époque que Radio Air Libre, qui faisait plus attention à la qualité musicale qui passait et à la qualité de la mise en onde, où c'est bien dommage d'ailleurs qu'elle a arrêté parce que c'était une de mes radios préférées au passage. Et là, nous allons écouter un extrait de l'émission Des Hauts et Des Bas, où une partie intéressante est d'ailleurs un auditeur qui leur demande comment ils sont financés, parce que les gens se posaient des questions. Et là, on prend une partie du débat où ils parlent justement du racisme. J'ai évidemment pas mis l'intégralité de l'émission, surtout que je l'ai enregistré moi-même et que j'ai enregistré un morceau qui passait, qui m'intéressait, mais j'ai pas enregistré toute l'émission. Mais ça donne un peu l'ambiance. Il n'y a pas de musique, là, en fait. Ils parlent, donc on va pouvoir écouter.
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4: Un citoyen belge est content que nous ayons eu le courage et l'honnêteté de passer sa lettre sur antenne et d'y répondre aussi complètement. Allô, monsieur ?
5: Oui ?
4: Voilà, je vous écoute.
5: Bien, écoutez, je viens d'entendre l'intervention de vos deux...
4: Ce ne sont pas mes deux, de deux Nord-Africains, oui.
5: De deux Nord-Africains, oui. D'abord, je ne suis pas raciste. Je ne suis pas raciste, mais je pense tout de même qu'ils confondent certaines choses. Le premier qui est marié avec une dame belge depuis 11 ans, n'est-ce pas, il fait valoir, d'abord c'est pas très gentil de sa part de dire que les policiers sont des imbéciles et que 4 fois, quand on dit 4 fois 9, ça fait combien, 10, 27 et 10, j'ai réussi parce que je suis le plus près de 36, hein. C'est pas très gentil. Mais ils ont leur religion, ils ont leur culture, qu'ils la conservent ici, c'est très bien. Qu'on leur donne la possibilité de la conserver, c'est encore très bien. Mais ils ont surtout, au point de vue de la famille, ils ont un grand respect de ce qu'on appelle les vieux, parmi lesquels je suis. Ça, c'est pour eux, pour leur famille. Mais pourquoi est-ce qu'ils ne mettent pas ce même respect à l'égard des Belges ? Parce que s'ils respectent très bien leurs parents ou leurs grands-parents, pour lesquels ils ont beaucoup d'amour, ici en Belgique, c'est tout à fait contraire. S'ils rencontrent un vieux ou une personne plus âgée, ils ne montrent pas qu'ils ont le respect. Alors, tout en n'étant pas raciste, je pense tout de même qu'il faudrait qu'ils essayent de s'adapter à notre mode de vie. Ce n'est pas à nous à nous adapter à leur mode de vie. Je suis personnellement, j'ai été à l'étranger, j'ai dû m'adapter à leur mode de vie.
4: Oui, disons qu'on pourrait quand même faire une petite distinction entre les étrangers qui, selon vous, respectent leurs propres vieux, comme vous dites, leurs propres grands-parents et autres, mais qui ne respectent pas les vieux qui sont belges. On pourrait peut-être préférer cette attitude-là aux Belges qui ne respectent ni leurs grands-parents ni ceux des autres, qu'ils soient Belges ou étrangers. Alors, je ne sais pas si vous faites allusion, comme la dame de tout à l'heure, aux étrangers. J'ai un son très mauvais dans mon casque, c'est normal ?
6: Pardon ?
4: Oui, oui, voilà, je vous écoute. Je ne sais pas si vous faites allusion, comme la dame de tout à l'heure, au fait que certains étrangers attaquent des vieilles personnes.
5: Bon, écoutez, on peut être attaqué, n'est-ce pas, par beaucoup de jeunesse, malheureusement, mais non.
4: Hein? Mais je pense que...
5: Je viens de vivre il y a quelques jours dans une avenue, quelque part à Forêt.
4: Oui.
5: Pas le matin, on s'est retrouvé avec une douzaine de voitures dont tous les pneus avaient été crevés. Ça a été fait par qui ? Par des jeunes ou des moins jeunes, je ne sais pas. Je ne sais pas si c'est des étrangers ou des Belges. Je ne veux pas, on ne le sait pas.
4: Mais
5: je trouve qu'on peut aussi bien être attaqué par deux jeunes Belges que par deux jeunes étrangers ou vice-versa.
4: Eh bien,
5: ce n'est pas là la question.
4: Je vous remercie de le dire à ma place parce que la dame n'avait pas l'air de dire ça. Elle avait l'air de dire que l'on était attaqué que par des étrangers. Alors je pense que si les étrangers respectent leurs grands-parents et les Belges même pas les leurs, eh bien, il y a plus de danger d'être attaqué lorsqu'on a un certain âge, d'être attaqué par un Belge que par un étranger qui serait quand même peut-être arrêté par cela. Alors, je vous remercie, vous vouliez encore parler...
5: Mais là, c'est pas une raison de ce que vous dites, vous savez, parce que si vous vous trouvez dans un tram, n'est-ce pas, vous savez, je n'ai jamais vu un étranger, quel qu'il soit, je ne dis pas si c'est un arabe ou n'importe lequel, enfin, des personnes sur qui on lit bien souvent qui sont étrangers, se lever pour donner la place à une dame plus âgée ou à une dame enceinte, ce que personnellement je n'ai jamais fait quand j'étais jeune. J'ai toujours cédé ma place aux personnes enceintes, aux dames enceintes, aux personnes âgées, et je le fais encore maintenant malgré mon âge,
4: mais,
5: n'est-ce pas ?
4: Donc,
5: ce n'est pas très bien. Alors, quand ce monsieur dit qu'en Algérie, on a fait le nécessaire pour rapatrier bon nombre de Français, qu'il y a eu un accord avec la France, il se trompe aussi. Les étrangers qui sont en Belgique et qui veulent rentrer chez eux, que ce soit au Maroc ou en Algérie, ont la possibilité de suivre des cours de réadaptation au service du chômage pendant un certain nombre de temps, un certain nombre de mois, et puis de rentrer chez eux.
4: Eh bien, c'est un renseignement que nous allons vérifier de ce pape, comme ça nous pourrons être totalement sûrs, mais je voudrais quand même vous interrompre et pour répondre à ce que vous disiez avant, vous disiez, et là je m'avance peut-être un petit peu à leur place, mais qui téléphonent s'ils ne sont pas d'accord avec moi, que les étrangers ne se lèvent pas pour céder leur place à une femme enceinte ou à des vieux. Je connais peu de Belges qui le font. Généralement,
5: et vous avez raison, il y en a de moins en moins.
4: Alors, je ne vois pas pourquoi les étrangers ne pourraient pas se permettre de ne pas le faire. Et en plus, peut-être est-ce une question de culture Attendez, laissez-moi parler deux secondes. Peut-être est-ce une question de culture également. Et peut-être qu'il n'est pas dans leur coutume de le faire. Alors, je vais rappeler une petite histoire, mais qui concernait là les tests d'intelligence. Et on avait demandé à des Noirs en Amérique, mais je ne connais plus exactement, à des Noirs... Enfin, en gros, c'était ceci. On leur avait demandé où est-ce qu'on s'amusait beaucoup, où est-ce qu'on faisait beaucoup de bruit, etc. Cela faisait partie de tests d'intelligence. Et eux avaient répondu à l'église. Ils avaient été considérés comme totalement idiots. Eh bien non, puisque pour eux, quand ils vont à l'église, eh bien, c'est justement un endroit où l'on se réjouit, où l'on chante, où l'on danse. Alors, on a jugé leur intelligence uniquement sur une base de culture différente. Alors, je pense que ça pourrait relever de la même chose dans le point de vue des trams. Mais en plus, je voudrais dire que plus personne quasiment ne se lève pour les vieilles personnes et les femmes enceintes. Alors, il n'y a aucune raison d'imputer cela plus aux étrangers qu'aux autres.
5: Ah oui, mais non, vous ne devez pas faire une comparaison sabbat, puisqu'ils ont une culture tout à fait différente et ils ont par eux-mêmes un grand respect des personnes âgées, de leur famille.
4: Mais peut-être qu'il n'est pas dans leurs habitudes de se lever dans un tram pour céder leur place.
5: Alors c'est qu'ils n'ont pas de tram chez eux.
4: Voilà.
5: Mais alors je vous parlerai également de l'Algérie avec les personnes qui retournent en Algérie.
4: Oui, j'ai bien entendu ce que vous disiez.
5: Il faudrait tout de même pas oublier qu'en Algérie, n'est-ce pas, quand l'Algérie a pris son indépendance qu'elle méritait, je ne discute pas la politique, ils l'ont tout de même renvoyé chez eux combien? Près de 2 millions de Français avec rien du tout. Et c'est tout de même aussi les Français là qui ont fait le sale boulot, comme vous dites.
4: Et qui ont fait le sale boulot en toutes sortes, et notamment la torture absolument immonde qui s'est passée en Algérie dans ces années-là. J'aime autant vous dire que je les aurais renvoyés aussi.
5: Oui, écoutez, mademoiselle, le sale boulot et la torture, si vous allez dans certains pays d'Afrique et que vous voulez une bouteille de parfum ou un paquet de bonbons dans un supermarché, on vous coupe la main.
4: Oui, d'accord.
5: Ça, vous avez eu dernièrement...
4: Je vois pas le rapport. Oui, mais...
6: Là, on a, à la limite, bon, là, on a fait quelque chose, tandis que, bon, les Algériens, en Algérie, ils n'avaient rien fait, et on leur tapait sur la gueule pour qu'ils ferment leur gueule.
4: Ils se contentaient d'être humains, mais d'avoir leur propre identité.
5: Oui, monsieur Jules ou monsieur Henri, je sais pas comment vous appelez, je viens de vous écouter en réponse à la lettre.
4: Non, c'était pas lui.
6: C'était
5: pas lui. Alors, vous attaquez le fond de la jeunesse, personne n'aime le fascisme, personnellement je ne l'aime pas parce que je
4: tout
5: l'ai
4: le monde.
5: Vécu.
4: De plus
5: vous
4: en plus de monde
5: vécu,
4: en Belgique,
5: vous
4: hein,
5: vous ne savez pas
4: fascisme.
5: Ce que c'est, mais en disant qu'ils sont supportés par les partis de droite, par le CEPIC et le PSC, je ne sais pas. Alors on pourrait se poser la question et demander par qui êtes-vous subsidié?
4: Eh bien d'accord, eh bien je vais vous laisser sur ce. Je vous remercie d'avoir téléphoné et nous posons la question. Fonds de la jeunesse, répondez-nous. Par qui êtes-vous subsidié? Je ne
6: non,
4: doute pas.
6: Non, qui sommes-nous? C'est nous.
4: Ah nous, c'est nous? Monsieur?
5: Oui.
4: C'est nous?
5: Oui.
4: Par qui sommes-nous subsidiés?
6: Oui.
5: Ah ben oui, puisque vous dites...
4: Oh ben c'est très simple, on va faire un petit récapitulatif qui nous est habituel sur les ondes de Radio Plus. Nous autres pauvres animateurs sommes, hélas, voués à ce sort très triste. Nous sommes subsidiés par nous-mêmes, nous sommes à peu près, combien, 70 animateurs sur Radio Plus. Chacun paye 400 francs par mois et ainsi Radio Plus peut survivre. Et pourquoi nous recevez-nous mal, monsieur, qui m'a téléphoné tantôt aujourd'hui?
6: Parce que justement,
4: étant donné que nous ne sommes achetés par personne, ni par un parti politique, ni par aucune force commerciale, ni par rien du tout, eh bien nous avons moins de moyens que les autres radios politiques et commerciales et nous avons moins de moyens que les radios politiques et commerciales et pour cela nous passons moins bien. Alors c'est très simple, nous ne sommes subsidiés par personne. Et si nous étions subsidiés par quelqu'un, nous n'aurions pas la liberté de faire un débat comme nous en avons fait aujourd'hui. Alors, si vous voulez nous aider, puisque nous sommes subsidiés par personne, je vais laisser Jean dire le numéro de compte de Radio Plus.
1: Alors nous n'aurons pas le numéro de compte de... Radio Plus, c'était une archive, hein, du coup, j'espère que vous l'aurez compris. On ne questionne pas forcément les propos qui ont été dits par la personne, l'auditrice. On remercie beaucoup Jean et Nicole, les co-animateuristes de cette émission, d'avoir réussi quand même à tenir avec cette personne au bout du fil. Mais c'était ça aussi parfois la libre antenne,
2: bien sûr,
1: dans les radios associatives de l'époque. Sur le site de radioarchive.be, on voit d'ailleurs le logo de... de cette Radio Plus, voilà, tout en...
2: Qui est inspiré du film de Jean-Yann, Tout le monde il est beau, tout le monde il est gentil, où ils avaient même repris des jingles qui passaient dans ce film pour la radio, et c'est le même logo qu'ils avaient repris. Fameux film que je conseille à tout le monde de regarder.
1: On reste du coup dans les archives radio avec vous, avec toi, Yves Castel, je crois qu'on se tutoie. Oui. Et donc tu as encore une autre archive à nous faire écouter.

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3: Ça bouge dans les sous-bois. D'ailleurs, on retrouve sur Radio Archive, archiveradio.be, une lettre, manifestement, ou une affiche, annonçant cette première émission. C'est ça, c'est la première, oui, voilà. Le 5 avril 1980. Avec même le programme, la présentation des Amis de la Terre, qui fête leurs 50 ans, paraît-il, cette année. En septembre, d'accord. C'est l'invité mystère qui le dit, mais on n'a pas le droit de dire qui c'est encore. Et l'actualité écolo avec l'extension de l'usine Cabot Belgium à Anse. Ah, je ne sais pas comment on prononce.
4: Anse.
3: Qu'est-ce qui se passe sur le front cycliste à Liège? Ah, mais super. Et no nukes, rock et nucléaire aux États-Unis. Des sujets qui peuvent toujours être actuels aujourd'hui.
5: Il faut savoir aussi que ces premières radios n'émettaient qu'un ou deux jours par semaine et que c'est vraiment du côté des radios commerciales qu'ils ont commencé à faire des émissions toute la journée. Et puis, ce qu'il y avait aussi avec la multiplication des radios, c'est que si tu coupais ton émetteur, quelqu'un se mettait sur ta fréquence, donc tu avais intérêt à laisser ton émetteur allumé. Et donc, les émissions petit à petit se sont développées, mais les toutes premières radios, c'était deux heures par-ci, deux heures par-là.
3: Oui, et puis la difficulté parfois aussi de tenir, du coup, plus long.

0: longtemps, et je sais qu'à Radio Panique, il y avait des doubles lecteurs cassettes auto-reverse pour qu'on puisse tenir quelques heures comme ça sans avoir forcément quelqu'un à l'antenne qui passe.
1: Il y a même des gens qui avaient créé des multicassettes où tu mettais 10 cassettes dans un appareil et les cassettes étaient lues alternativement sur les deux faces parce qu'au bout d'un moment, il a bien fallu occuper l'antenne.
0: Et oui. Alors si on plonge sur le site archive au pluriel radio au pluriel.be, eh bien on trouve tout, voilà, une bonne... Enfin, voilà. Plein de sons, plein de photos, plein d'illustrations. Comment on navigue sur ce site internet,
1: Yves? Alors, il y a quelques onglets au-dessus qui permettent de savoir entre autres ce que nous faisons et notre démarche éditoriale. Et puis, il y a un nouvel onglet qui a été rajouté avec les publicités, les jingles, etc. Et puis, un peu plus bas sur le site, on trouve un classement des radios par endroit où elles émettaient. Donc, il y a Bruxelles. On clique sur Bruxelles et là, on a les logos sur plusieurs pages de radio bruxelloise. On ouvre la radio qu'on a choisie et là, il y a le logo, il y a des articles de presse, donc c'est chaque fois classé la grille des programmes par rapport évidemment aux archives que nous avons. Et donc on a essayé de faire ça. Alors il y a aussi des boutons qui permettent d'avoir des interviews, qui permettent d'avoir comme ça toutes sortes d'archives.
0: Et on se rend compte en allant sur la page des radios de Bruxelles qu'il y en avait, enfin il y a pléthore en tout cas de radios.
1: Maintenant, bon, comme notre ASBL est située dans le Brabant wallon, c'est là que j'habite, eh bien évidemment on a plus d'infos sur les radios bruxelloises. On a très très peu sur les radios de la province du Luxembourg parce qu'on n'y connaît personne et qu'il y avait très très peu de radios et qu'il faut encore... Des gens nous ont déjà dit pourquoi vous ne parlez pas de telle radio, donnez-nous les documents et on en parlera.
0: C'est ça, et du coup c'est peut-être un appel, comment on peut aider, faciliter l'archivage sur ce site.
1: On peut nous contacter sur nos réseaux sociaux, donc Archives Radio sur Facebook, il y a l'adresse bonjour@archivesradio.be.
0: Tu as parlé à un moment donné d'émissions réalisées avec via le Fonded à la création radiophonique.
1: C'est dans émissions.
0: Est-ce que tu peux parler un peu de ces émissions, justement?
1: Alors, nous avons principalement fait deux émissions, une sur les radios militantes qui s'appelait Manifest Station, dans lesquelles nous avons interrogé des gens des fourrons, de Radio Au Noir, de Radio Sa Bouche dans les sous-bois, où là on a présenté différentes radios militantes et radios alternatives aussi. Et alors on a fait une émission sur l'arrivée de la publicité, qui s'appelle On se retrouve après la pub, où là nous avons interrogé des pros et des anti-publicitaires. Nous avons la première publicité qui est passée en radio en 1982 en Belgique, grâce à la personne qui travaillait à l'époque à la régie IP, qui nous a expliqué comment ils avaient fait, etc. Et parce que la publicité était interdite pendant longtemps, et c'est d'ailleurs assez amusant de savoir que c'est la RTBF qui a déposé plainte contre des radios parce qu'ils faisaient de la pub. L'ironie de la chose. Et voilà, donc nous avons encore un autre projet d'émission, mais c'est parfois compliqué de les faire accepter par le Fonds d'aide à la création. Certaines ont été refusées, et voilà. On a toujours l'idée d'en faire une sur la présence des femmes en radio. Puisque chaque personne que nous avons interrogée, on a des dizaines d'interviews, on leur a chacun demandé pourquoi est-ce que dans la plupart des radios il y avait si peu de présence féminine, et nous avons une multitude de réponses dont elles sont tout le temps malades, elles sont infernales, jusqu'à je ne sais pas pourquoi, des choses comme ça. Et donc on avait même envie à un moment d'utiliser ce matériel pour faire une émission, mais voilà.
0: Et en espérant que cette émission voit le jour, et on peut rappeler effectivement que le Fonds d'aide à la création radiophonique, donc son enveloppe budgétaire est considérablement réduite année après année, et que c'est un combat très actuel et en cours de...
1: Ben là c'était bien parce qu'on a parvenu à en faire passer deux, enfin même une troisième, mais qui n'est pas sur le site pour le moment, et c'était intéressant de le faire en tout cas.
0: C'est quoi ton souhait pour votre site pour les 10, 15, 20, 30, 40 prochaines années?
1: Mais en fait, on a un autre projet. On aimerait bien avoir un local fixe pour pouvoir justement mettre à disposition la documentation qu'on a. Et l'idée est de reconstituer un studio de la fin des années 80. On a le matériel qui est stocké quelque part. Et une fois que ce studio serait reconstitué, ça permettrait à la fois à des gens d'époque de venir nous refaire filmer une émission pour montrer comment ils faisaient, et à la fois à des animateurs actuels de dire, voilà, il n'y a pas d'ordinateur, tu as deux platines, deux dés de cassette, une table de mixage, fais-nous une émission, ce qui peut être rigolo aussi, et de reconstituer ça. Maintenant, bon, il faut un local que nous n'avons pas, et voilà. Mais ça, c'est un des objectifs, ce serait de refaire ça, avec en même temps une partie documentation où les gens pourraient physiquement venir lire. Mais je rappelle que nous sommes tous bénévoles, que nous n'avons aucun subside, donc voilà, on fait avec ce site est financé par nos fonds propres et le temps qu'on y passe.
0: Eh bien, on espère que ce lieu verra le jour, et on rappelle que si voilà, vous avez de la matière sonore archivée de ces anciennes radios.
1: Oui, et si vous nous donnez des choses, on vous les rend après, il n'y a pas de souci. On les scanne, on les numérise, et on ne garde pas. Nous, du moment qu'on a la partie digitalisée, on va dire, ben, ou numérisée plutôt, ben, c'est bon, quoi.
0: Oui. Est-ce qu'il y a autre chose, Yves Castel, que tu veux nous partager?
1: On pourrait mettre Radio HLM. Radio HLM, c'était une radio bruxelloise, ça veut dire Horizon Libre Média. Ça se trouvait dans la région de Jette. Par là, j'ai aussi rencontré les gens, et c'est une radio qui était très branchée sur l'art, la culture, etc. Toutes ces petites radios, malheureusement, ont disparu, puisque on était à 80 radios à Bruxelles avant le premier plan de fréquence. Il en est resté 12, dont certaines dont on peut se demander pourquoi elles ont été autorisées, parce que la politique est passée par là, puisque ça a même été jusqu'à autoriser une radio qui n'avait jamais eu un seul animateur et qui passait que de la musique non-stop, mais elle faisait partie du bon camp à l'époque. Donc voilà. Et c'est d'ailleurs dommage, toute une série de radios associatives aussi ont disparu, mais elles ont aussi disparu faute d'argent souvent, ou épuisement des équipes, ou des choses comme ça. Mais donc voilà, donc on va écouter un petit extrait de Radio HLM qui était aussi quelque chose d'intéressant.
0: On écoute Radio HLM.

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Quand vous entendez tout ce qu'il faut pour qu'Yvonnet soit présent, eh bien vous comprendrez qu'on commence cette émission avec 20 minutes de retard. Il est 20h20 sur HLM 103.8. Yvonnet avec la même équipe des trois clubs, à savoir Michel Domex à la technique, Roland Dralon à la présentation et Marc Chadap à la programmation. Les trois clubs qui ce soir ont la goutte au nez, vu leurs dernières aventures nocturnes, mais on vous expliquera ça en cours de soirée. On est avec vous jusqu'à minuit et peut-être un peu plus si la programmation permet.

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4: ce n'est pas le 103.8, c'est le 105.4 FM sur Radio Panique. Mais on écoutait une archive du coup de Radio HLM. Tu voulais préciser quelque chose?
5: Oui, rappelons aussi que juste en 1985, la seule partie de la bande FM ouverte aux radios, c'était entre 100 et 104. Donc la bande 104-108 n'était pas encore ouverte. Donc vous imaginez le nombre de radios qu'il y avait entre 100 et 104 à Bruxelles. À part deux, trois grosses qui avaient la chance d'avoir leurs antennes sur des buildings et qui savaient se le payer, de rue en rue, vous aviez quasiment des radios. Il y avait six radios arabes, quatre radios turques et plein de radios de quartier qui émettaient et tout le monde se battait et tout le monde jouait au jeu de la puissance. Je passe pas, ben je mets un peu plus et puis le voisin dit, ben moi je mets un peu plus fort.
4: Et voilà, toujours la question de l'antenne émettrice, de la puissance et de la propagation de ces ondes.
5: Voilà, parce que c'est ça. Et donc il y a dans ce grand nombre de radios, il y en a évidemment parfois dont on découvre tout à fait l'existence en discutant avec quelqu'un qui dit « Ah, mais moi j'ai participé à... » Ah bon, il y avait encore cette radio-là. Et donc, c'est aussi ça qu'on essaye de faire. Maintenant, le site ne sera jamais exhaustif parce qu'il y a des radios qui ont totalement disparu, dont plus personne n'a jamais entendu parler. Et voilà.
4: En effet, mais plongé dans ces incroyables archives, donc du site archive au pluriel, radio au pluriel.
5: Et je signale aussi que tous les 15 jours, il y a une nouvelle archive qui est mise en ligne, le 1er et le 15 du mois, et sur la page Facebook, il y a encore des choses qui sont rajoutées entre ça.
4: Un site en constante évolution.
5: Voilà, exactement.
4: Merci Yves Castel de ta présence. Le flux détendu se poursuit pour une deuxième heure. On va continuer à parler d'archives, mais sous une autre forme, avec une autre personne invitée. Mais avant ça, on va écouter un morceau de musique de R.E.M. Je prononce bien, t'as vu
6: Lionel? Oui, R.E.M.
5: Et en tout cas, merci de m'avoir reçu, c'était vraiment bien sympathique.
4: Avec plaisir.
6: Avec plaisir.
4: Radio Free Europe, qui date des années 80.
6: Oui, oui, c'est un des premiers tubes d'R.E.M. avant qu'il ne soit connu.
4: Remasterisé en 2004, je crois, cette version-ci. 2006, je ne sais plus. On écoute.

0: Vous êtes toujours sur Radio Panique pour un flux détendu consacré entièrement aux archives 105.4 FM. On continue toujours avec la même équipe et une seconde invitée pour la journée, Marie-Laurence Dubois. Alors ça faisait un certain temps que je voulais faire une émission flux détendu sur le monde des archives en Belgique. Et voilà, ça y est. Un secteur méconnu mais essentiel. J'aurais voulu parler de ses enjeux, des problèmes qui traversent le secteur. Et quoi de mieux aujourd'hui pour commencer une première mission que de t'inviter toi, Marie-Laurence Dubois, qui est une archiviste aujourd'hui indépendante et qui est dans le secteur depuis longtemps, on va dire. Hein.
1: Tout à fait. Bonjour à tout le monde.
0: Bonjour Marie-Laurence. Bon, on se connaît depuis longtemps. On en parlera sans doute des différentes choses qu'on a faites ensemble à un moment donné dans le secteur des archives. Mais peut-être qu'on va commencer par te présenter un peu. Qui tu es, qu'est-ce que c'est qu'une archiviste indépendante et depuis quand tu fais ce métier? Voilà, je te laisse la parole te présenter comme tu veux te présenter.
1: Eh bien, donc moi, en fait, je suis tombée dans le milieu toute petite. Ma maman vous dirait que je n'ai jamais joué avec des poupées, j'ai toujours joué avec des papiers quand j'étais petite. Donc je dirais que je fais ce métier depuis très longtemps. Mais donc, plus sérieusement, donc je suis bibliothécaire documentaliste de formation. Donc ça fait 30 ans que j'ai été diplômée dans la région de Namur. Et tout au début de ma carrière professionnelle, j'ai eu l'occasion, après un passage en banque et puis en bibliothèque publique, de me retrouver engagée par un ministre. Et après 15 jours où j'avais été engagée, une chef de cabinet qui m'a dit « Moi, je dois pouvoir venir ici un dimanche et retrouver un document dans n'importe quel bureau ».
0: Et c'était pas possible à l'époque.
1: Et en tous les cas, alors je rassure, je ne suis pas aussi vieille, c'est que l'informatique existait déjà, mais qu'effectivement le papier était quand même encore très dominant dans les démarches administratives et autres, et que donc elle m'a mandatée, alors que moi j'avais été engagée comme documentaliste, donc pour traiter l'information qui rentrait, organiser les recherches documentaires pour les collaborateurs, etc. Mais elle m'a dit, moi je dois pouvoir venir ici et retrouver un document, donc je te mandate pour trouver une logique commune à l'ensemble des collaborateurs. Ça crée des défis. Donc, ce qui veut dire que je suis très vite sortie de ma zone de confort, on va dire, par rapport à ma formation de base, et que j'ai dû m'intéresser à comment les gens fonctionnaient avec leur papier, avec le numérique, la gestion de leur mail, etc., et trouver une logique transversale à l'ensemble d'une équipe, et donc, en l'occurrence, des différentes équipes qui composaient le cabinet à l'époque. Et puis, le ministre avait été géographe de formation, c'était le ministre d'Arras, un ministre liégeois, et qui, lui, alors, m'a dit, moi, à la fin de mon mandat, je veux que tout ce qu'on aura produit ici soit archivé. C'est assez, donc ça va déjà, à mon avis, donner un peu de ce qu'on va discuter plus tard dans l'émission. Ouais. Mais donc, ça veut dire qu'avec un ministre qui avait cette conscience-là, très vite aussi, bah, ce que je mettais en place pour la gestion courante allait aussi servir pour de base, pour archiver ce qui avait été produit par le cabinet. Donc ça, c'est une grosse expérience professionnelle qui a très vite alors orienté la suite de ma carrière. Donc, je vous passe le reste de mon CV. Mais donc, j'ai géré par la suite un centre d'archives privé. Donc, c'est bien les archives qui sont privées, pas le centre. Et donc, ça, une archive privée en Belgique, c'est bien tout ce qui n'est pas public. Et donc, tout ce qui n'est pas produit par une administration, produit par un organisme public, est de facto, au sens de la loi, archive privée. Et donc, j'ai géré un centre d'archives privées pendant 10 ans. Je l'ai monté et puis je l'ai géré pendant 10 ans.
0: Est-ce qu'on peut le citer ou on peut...
1: On peut le citer. C'est Etopia qui existe toujours aujourd'hui. Et donc, j'ai géré ce centre d'archives pendant 10 ans. Et puis, en 2014, j'ai fait les frais d'une restructuration au sein de la structure générale. Et donc, je me suis lancée comme indépendante. Et donc, depuis 11 ans maintenant, je suis archiviste indépendante. J'ai créé ma société qui s'appelle Valorescence. Et aujourd'hui, je conseille toute structure, PME, ASBL, entreprise publique, dans la gouvernance de son information, qui va depuis effectivement une restructuration des données sur un serveur, depuis la réflexion sur les outils numériques qu'ils veulent mettre en place. Aujourd'hui, par exemple, c'est fort d'actualité, est-ce qu'on peut sortir de l'environnement américain et aller vers des solutions alternatives? Ouais. Donc je peux accompagner aussi les structures qui veulent travailler à ce genre de migration. Et je gère encore de temps en temps des archives patrimoniales, comme je dis moi, c'est-à-dire des archives au format papier. Et donc, je viens de terminer l'archivage des archives du Conseil économique et social de la région wallonne, pour citer un grand fonds. Et accessoirement, je suis aussi l'archiviste du fonds Félicien Rops, donc c'est-à-dire le fonds qui gère aujourd'hui l'héritage de la famille de Félicien Rops, qui est un peintre namurois. Et donc, à l'occasion des Journées du patrimoine, je ferai des visites guidées ce week-end autour des archives de Félicien, enfin de la famille de Félicien, au château de Tauzé, à près de Mété.
0: D'accord, c'est quand exactement les journées du patrimoine ?
1: C'est ce week-end, en Wallonie. Donc à Bruxelles, ce sera le week-end prochain, je crois. Mais en Wallonie, c'est bien ce week-end, donc du 12 et 13 septembre. Et donc partout en Wallonie, vous pouvez visiter des sites qui autour du patrimoine. Et donc moi, je serai à Tauzé, qui est dans la commune de Mété.
0: D'accord. Tu as oublié un point important, c'est que tu as été présidente d'une association quand même très connue dans le monde francophone, qui est l'association des archivistes francophones de Belgique qui s'appelle aujourd'hui Axony. Tu peux peut-être en parler un tout petit peu aussi.
1: Donc effectivement, à côté de mon activité professionnelle, on va dire en plus, je suis bien passionnée par ce métier. Et donc pendant 6 ans, puisque c'était 2 fois 3 ans, donc j'ai été administratrice d'abord dans un premier temps où j'avais un simple mandat d'administratrice. Et entre 2015 et 2021, j'ai été la présidente de cette association professionnelle qui rassemble l'ensemble des professionnels qui travaillent, qui gravitent, qui veulent défendre le métier, mais qui veulent aussi et surtout assurer la préservation des archives, quelles qu'elles soient. Et donc les archives de radio, on vient d'en parler maintenant, et ont tout à fait leur place évidemment comme membres de l'association. Et l'intérêt de cette association, c'est que non seulement elle défend, elle fédère l'ensemble des gens qui travaillent dans cette matière-là et qui donc peuvent avoir accès avec ça à un réseau de personnes qui travaillent dans le même domaine. Donc il y a de l'échange, c'est fédéré, c'est formé et professionnalisé, on va dire, donc offrir de la formation continue aux gens qui travaillent dans ce domaine-là. Et évidemment, le troisième volet, c'est de pouvoir représenter ce secteur auprès des pouvoirs publics. Et donc, effectivement, on a, depuis quelques années, mis en place un mémorandum, et notamment, donc, c'est-à-dire un plaidoyer des revendications du secteur. Et donc, à ce titre-là, je suis encore de temps en temps, je monte régulièrement dans les cabinets pour pouvoir défendre les intérêts du secteur et obtenir des moyens quand c'est possible. Ouais. Notamment autour des acteurs publics, mais ça peut être défendre de manière générale et aller chercher ou représenter le secteur comme n'importe quelle autre fédération professionnelle pour le faire dans d'autres secteurs.
0: On peut peut-être dire que la culture est déjà mal lotie en matière de financement, mais que les archives au sein de la culture sont vraiment, vraiment toujours mises quasiment à la fin.
1: Nous sommes le dernier maillon. Alors toujours, il y a toujours bien quelqu'un qui trouve. Donc après, je pense qu'il y a les centres d'expression et de créativité qui peuvent encore être un peu moins bien financés que nous. Mais je veux dire, on est quand même un petit secteur alors qu'on est transversal. Et c'est peut-être la problématique aussi liée aux archives, c'est qu'on n'a pas qu'un niveau de pouvoir vers qui il faut aller. C'est qu'il y a des enjeux au niveau du fédéral, il y a des enjeux au niveau régional, il y a des enjeux communautaires, aux enjeux communaux. Donc les archives, c'est transversal à l'ensemble de la société. Et c'est pas que les archives publiques. Et donc c'est aussi une des difficultés qu'on peut avoir quand on va rencontrer des responsables politiques, c'est qu'ils ne savent pas dans quelle case nous mettre. Alors, on nous met dans le patrimonial, ce qui est très bien, mais les archives, c'est d'abord et avant tout se permettre de pouvoir faire preuve, et donc avant même d'être pour l'histoire avec un grand H. Et ça, souvent, quand on va trouver les politiques, c'est de dire, en fait, on assure de pouvoir faire preuve dans des tas de cas. Et donc, ils ne savent pas nous mettre dans quelle case, parce que c'est aussi des enjeux de gouvernance. Donc ça, on aura l'occasion d'y revenir, à mon avis, plus tard dans l'émission. Mais moi, en tous les cas, je suis très attachée aux valeurs de la démocratie. Et les archives, c'est un des piliers qui puisse garantir de pouvoir expliquer la démocratie a posteriori. Et c'est souvent un enjeu très oublié. Et voilà, on aura l'occasion d'en reparler.
0: On peut peut-être aussi faire un petit panorama, parce que tu as parlé un tout petit peu des archives publiques, privées, mais si on devait faire un panorama des archives en Belgique, comment est-ce que tu le décrirais, disons, tu as 2 minutes pour décrire le patchwork, le maelstrom de structures différentes qui existent à différents niveaux de pouvoir. Qu'est-ce que c'est que des archives en Belgique?
1: Alors, les institutions ou les archives, c'est différent.
0: Mais oui, c'est justement ça, il faudrait peut-être faire la distinction entre institutions d'archives et puis qu'est-ce que c'est que des archives en Belgique.
1: Donc alors là, on est parti pour 3 heures, vous avez, mais donc, je dirais que d'abord, il y a des institutions reconnues pour préserver l'ensemble des traces qui constituent une société. Donc c'est-à-dire, ça peut être, les traces, ça veut dire, c'est tout support et toute forme de documents, mais c'est pas que des documents. Donc je vais peut-être d'abord définir archive. Et donc l'archive, c'est pas... Voilà, l'archive, c'est toute information, quel que soit le support, sa date, son support matériel, sa forme, produites ou reçues par tout organisme public ou privé dans le cadre de ses activités. Ça, c'est la définition officielle en Belgique, enfin, du côté francophone. Et donc, ça veut dire que c'est pas seulement des documents papier, on l'a vu dans l'émission qui a précédé, c'est bien aussi des archives sonores, c'est des archives vidéo, mais c'est aussi des affiches, ça peut être de la collecte d'archives orales, donc c'est-à-dire des témoignages, hein, ce qu'on est en train de faire là, ce soir, c'est une archive. Et donc, quelle que soit la date, son support matériel est dans le temps. Et donc, la nuance, c'est de pouvoir garder toute trace. Et donc, selon les contextes dans lesquels on est, forcément, on est dans une structure publique, ça va être ce qui est produit par une administration, produit par des cabinets ministériels, on y reviendra, produit par le... Voilà, mais c'est sur toute forme de support. Donc, aujourd'hui aussi, les archives qui sont produites sous format numérique et exclusivement numérique sur les réseaux sociaux sont nos archives de demain. Et donc là aussi, ça posera des questions sur le numérique, etc. Mais donc voilà, ça c'est ce qu'est une archive. Donc ça veut dire tout qui produit. Donc ça veut dire chaque individu produit au niveau personnel aussi. Hein. C'est aussi des archives de famille. C'est les archives d'une correspondance que vous pourriez avoir avec des amis, etc. Donc c'est dans n'importe quel contexte. Un club de foot, les archives du club de foot qui reprennent toutes les photos de toutes les équipes au fur et à mesure des années. C'est des archives en fait au bout d'un temps qui permettent aussi de se souvenir. Alors les archives, elles ont différentes fonctions. C'est d'abord pour agir. Donc on conserve d'abord de l'information parce qu'on veut s'en resservir, et donc c'est d'abord pour soi, enfin pour soi et pour agir. Et donc au niveau d'une entreprise, si elle ne se retrouve pas dans son information, elle ne sait plus travailler, elle produit pour travailler, mais si après elle perd l'information, elle perd du temps, etc., et elle ne pourra pas agir. C'est pour se justifier. Donc, ça veut dire, c'est aussi faire preuve. Et donc, là, on aura aussi l'occasion de citer des exemples où quand on ne sait pas faire preuve, c'est problématique. Et puis, alors, c'est pour se souvenir. Et donc, c'est évidemment dans un contexte familial, etc. Et puis, c'est pour l'histoire, c'est-à-dire ce qu'on va laisser aux générations suivantes pour comprendre notre époque d'aujourd'hui. Et donc, je pense que, voilà. Mais souvent, les gens ont un des aspects, mais non pas l'ensemble de la forme. Et souvent, on nous dit, c'est pour ça qu'on nous met dans le patrimonial. Et moi, depuis quelques années, je dis, mais en fait, non, parce que ça, on n'est pas que patrimonial. On est d'abord là, dans ce que vous produisez aujourd'hui. Demain, on risque de l'avoir perdu si on ne se préoccupe pas dès aujourd'hui de comment on va archiver ce qu'on produit aujourd'hui, surtout avec l'enjeu du numérique.
0: Oui, une manière de convaincre les politiques de l'importance des archives, c'est justement de dire qu'il y a autre chose que l'histoire et le patrimoine.
1: Exactement.
0: Et qu'il y a vraiment un côté, même on gagne de l'argent ou on peut justifier des choses grâce aux archives.
1: C'est ça, tout à fait. Alors, sur le panorama, pour terminer ton deuxième volet de questions, avant que j'oublie, pour moi, je veux dire, il y a des institutions publiques, publiques au sens financées par l'État et dont c'est le rôle premier, donc c'est ce qu'on appelle les archives de l'État en Belgique, les archives générales du Royaume et les archives de l'État. Il y a en Belgique, ça c'est assez simple, un dépôt par province, donc les provinces existent encore, mais donc c'est au niveau territorial, mais ça veut dire qu'elles accueillent les archives depuis avant même la création de la Belgique, mais tout ce qui concerne l'histoire des institutions publiques, et elles suivent les niveaux de pouvoir, ce qui veut dire que quand on régionalise une compétence, eh bien si au départ elle était nationale, après la régionalisation, eh bien les archives vont alors être gérées par l'autre niveau de pouvoir, et donc en Belgique, avec notre belle lasagne, depuis 80, nous avons donc les archives dans les régions, donc nous pouvons avoir des archives publiques qui se trouvent à Bruxelles, donc qui maintenant ont déménagé, donc je ne sais plus où elles sont bien, mais elles sont du côté Tours et Taxis, les archives régionales à Bruxelles. En région wallonne, elles sont à Namur, à B, au Moulin de B. Et vous avez la même chose en Flandre, vous avez les archives flamandes, évidemment, qui sont régionalisées. Mais, comme on aime compliquer les choses, chaque niveau de pouvoir a ses archives. Et donc, vous avez aussi une compétence à la Fédération Wallonie-Bruxelles. Et donc, on a aussi un décret qui organise les archives publiques qui dépendent du niveau de pouvoir. Et puis, vous avez, quand on descend dans la lasagne, des archivistes dans les provinces, qui sont toujours des archivistes publics qui gèrent les archives de leur institution provinciale et de toutes les satellites qu'il peut avoir au niveau provincial. Et vous pourriez avoir, c'est pas systématique, des archivistes dans les communes, un service des archives par commune. Là, il n'y a évidemment pas possibilité en fonction de la grandeur des communes, mais sur Bruxelles, on a quand même des communes qui ont un service des archives, je pense à Ixelles, à Saint-Gilles, à la ville de Bruxelles, évidemment. La ville de Bruxelles, on ne peut pas ne pas citer le magnifique service des archives qu'il y a ouvert au public, hein, donc un petit clin d'œil à Frédéric qui en est le responsable.
0: Salut Frédéric.
1: Mais effectivement, on a à Molenbeek, vous avez aussi un archiviste à Molenbeek, et donc voilà, par contre, on devrait en avoir un par commune, parce que c'est une obligation pour chaque commune de garder les archives, enfin les documents qui concernent leurs citoyens au sein de leur territoire. Mais donc il y a des lacunes à certains endroits, et notamment en Wallonie, plus qu'ailleurs. Ça, c'est pour les archives publiques.
0: Oui, publiques, et puis il y a les privées.
1: Et puis alors, à côté, il y a tous les autres.
0: Dire aussi que public, donc il y a une obligation légale de les conserver, alors que privé, bah, ça peut être conservé comme ça peut très bien ne pas être conservé.
1: Alors, c'est cela. C'est que les archives publiques, il y a une loi fédérale, à ce stade-ci, une loi, mais on a un décret ou une ordonnance sur chaque niveau de pouvoir. Sachant que la petite spécialité en Belgique, c'est que la loi fédérale date de 1955, et elle est moult fois, on a essayé de la revoir depuis des années, c'est un problème très communautaire, donc c'est là qu'on va pouvoir parler politique aussi, c'est que les Flamands sont prêts à prendre, parce que leur histoire nationale, ils aiment bien de pouvoir en faire grand-chose, et donc eux, en Flandre, ils ont beaucoup avancé aussi sur les archives communales, les archives, etc. Et du côté francophone, on a clairement une lacune, pour le dire poliment. Et donc, c'est plus compliqué, effectivement, de comprendre effectivement, ce rouage-là. Mais on a quand même maintenant, grâce au travail de l'association, notamment des archivistes, un décret, une ordonnance à chaque niveau de pouvoir maintenant. Mais la petite astuce, c'est qu'on n'a pas les arrêtés d'exécution. Et donc, ça veut dire que on a des textes, mais qui en fait ne sont pas pleinement appliqués aujourd'hui. Et donc ça veut dire que même au niveau des archives publiques, on n'a pas la garantie aujourd'hui dans notre pays que l'ensemble des archives publiques produites par un organisme public, on en garde toutes les traces. Donc ça pose un vrai problème démocratique. On pourra y revenir. Ouais. Et donc pour revenir sur l'autre volet, c'est-à-dire que tout ce qui n'est pas public est par défaut une archive privée. Et donc là, alors, on peut avoir des centres d'archives, donc du côté francophone comme du côté flamand. On a des institutions qui sont alors reconnues comme pouvant accueillir le patrimoine, enfin des archives à titre patrimonial. Enfin bon, le titre de la Fédération Wallonie-Bruxelles a changé, mais donc on a des institutions qui sont reconnues pour accueillir toutes les archives de la mouvance associative. Donc ça, c'est important de le dire, c'est que c'est pas parce qu'il n'y a pas d'obligation, qu'il n'y a pas un intérêt pour tout le monde à ce qu'on ait des traces de ce qui est conservé. Et donc, les archives associatives notamment, et donc on a une dizaine, douzaine de centres d'archives côté francophone, qui sont aujourd'hui reconnus et financés, mais on y reviendra, c'est toujours très fragile, pour pouvoir accueillir les archives des associations, mais ça peut être toutes sortes d'associations, ça va depuis les associations reconnues en éducation permanente, les organismes de santé, les organisations de jeunesse, les comités de quartier, il y a des tas d'archives, et Lionel, tu serais bien mieux mis encore pour en parler que moi, aujourd'hui en tous les cas. Mais donc voilà, donc moi j'ai eu l'occasion de traiter les archives de la fédération, de l'association des centres culturels par exemple. Là, je suis en train de travailler avec le centre culturel de Dinan, et on se rend compte que sur la région de Dinan, il n'y a rien. Et or, il y a plein d'associations qui sont actives dans ce quartier-là, ou qui ont été. Et en fait, ça, il y aura un intérêt à créer là quelque chose. Et donc, ça veut dire que c'est toute archives qui et donc ça veut dire aussi les archives d'entreprise, et donc on a aussi des centres d'archives qui sont plus spécialisés là-dedans, qui peuvent accueillir les archives produites par toute organisation privée, mais qui a un intérêt général, ou qui a un intérêt à ce qu'on conserve l'histoire d'une entreprise comme Boel, par exemple, dans la région de la Louvière, voilà, Caterpillar et autres, c'est quand même des traces de notre histoire à un moment donné. Et donc ces archives peuvent trouver un lieu de conservation en Wallonie à différents endroits. Et donc, je vous disais, on en a une douzaine, mais ça peut être sur le féminisme, ça peut être la mouvance LGBT, la mouvance féministe. Et donc, sur tout sujet, on va dire, on pourrait avoir. Et donc, on s'organise quand même entre nous une série de reconnaissances qui ont lieu en fonction d'un domaine d'activité. Et donc, par exemple, vous avez aussi toute la mouvance ouvrière, forcément. Et donc, Lionel, tu es bien mis pour parler de l'IHOS mieux que moi.
0: On a fait une émission sur l'IHOS, et donc on ne va pas en parler aujourd'hui, mais on mettra un lien sur la page.
1: Mais donc, ça veut dire les archives syndicales aussi, les archives. Donc voilà, ça veut dire que toutes les archives. Et donc une archive étant tout ce qui est produit par notre société et par les différentes facettes de notre société, peut à un moment trouver un endroit où. Et ça, c'est peut-être un message qu'on peut quand même envoyer aux auditeurs, c'est si vous avez chez vous ou dans vos organisations que vous ne savez pas quoi faire des archives, il y a des professionnels qui peuvent vous aider à trier et organiser ces archives, et d'autre part trouver un endroit où les déposer. Et ça, moi, c'est une de mes missions maintenant, c'est quand on m'appelle et qu'on me dit on ne sait pas ce qu'on va faire avec ces archives-là, ben je dis attendez avant de jeter, d'abord ne jetez pas, il y a un endroit où vous pourrez les déposer, dans un centre d'archives public ou dans un centre d'archives privé. Et alors, il y a évidemment des structures qui ne sont pas nécessairement reconnues en tant que telles, mais vous avez des archives qui sont conservées par des organisations elles-mêmes. Et donc, on a aussi des archivistes qui travaillent dans des entreprises. Par exemple, dans le milieu pharmaceutique, on a effectivement des gens qui peuvent conserver les archives et qui, là, sont plus liés à ce qui est produit par la société et pour qu'elles s'en servent elles-mêmes. Mais on peut avoir comme ça des archives à différents endroits et des archivistes qui travaillent au sein de leur organisation. Et qui sont et qui alors voilà sont pas toujours ouvertes au public, mais assurent que le temps long va rester va permettre de conserver ce qui est produit par ces organisations. Ça peut être des banques aussi, hein, donc on a des fonds bancaires, des fonds de toutes sortes, quoi.
0: Ouais.
1: Voilà,
0: oui,
1: assez rapidement.
0: Oui, c'est super. Oui, il y a plusieurs temporalités des archives. On pourrait dire qu'il y a une partie du métier qui est la conservation en tant que telle. C'est pas parce que tu conserves que tu es obligé forcément de diffuser l'archive directement. Ce qu'on peut dire aux gens qui nous écoutent, c'est vous avez des archives, si vous voulez pas les diffuser actuellement, si elles sont privées, malgré tout, conservez-les pour plus tard qu'on puisse les utiliser, notamment pour la recherche. Enfin, moi, c'est plutôt mon dada d'historien qui parle, mais voilà quoi.
1: Oui, et je reprécise, c'est d'abord avant même de se dire on l'ouvre à l'extérieur, c'est d'abord que ça vous serve à vous, c'est-à-dire ouais. C'est pour vous agir dans votre organisation, dans votre histoire familiale. Ça peut être intéressant de déjà s'y retrouver dans sa propre histoire et pouvoir agir à partir de là. Et on peut mettre des délais d'ouverture.
0: Oui, c'est ça.
1: Donc entre assurer la préservation et donner accès, c'est bien deux temporalités qui peuvent être très différentes et tout ça peut se mettre en place, c'est bien complémentaire.
0: Eh bien c'est bien, est-ce qu'on ferait une petite pause musicale avant de parler des enjeux qui sera à mon avis un gros bloc. Tu nous as apporté trois morceaux, lequel veux-tu écouter? Peut-être tu veux en parler ou dire pourquoi tu les as choisis et en choisir un aujourd'hui, maintenant.
1: Bon, alors le premier, je vais quand même prendre, c'est Les gens qui doutent, hein, de Anne Sylvestre, qui est pour moi une chanson qui me porte toujours et qui après a aussi Anne Sylvestre étant une grande féministe, avant l'heure. Et donc voilà, peut-être Les gens qui doutent, parce qu'en fait, on y est tous amenés et que je l'aime bien, cette chanson.
0: On écoute.

0: question.
1: C'était Anne Sylvestre, Les gens qui doutent sur l'album Comment je m'appelle en 77. Alors Marie-Laurence, est-ce que tu doutes, toi ?
2: Ah oui, tous les jours.
1: Tu doutes de quoi ? J'ai pas l'impression, quand je te vois comme ça, j'ai pas l'impression que tu doutes.
2: Mais de quoi est-ce que tu doutes ? Donc alors je suis quelqu'un qui ose, mais effectivement oui. Derrière quelqu'un qui ose, c'est souvent des gens qui doutent beaucoup. Mais c'est vrai que il faut un peu des deux, je pense, dans la vie. Mais effectivement, se remettre en question et pouvoir douter, c'est aussi, qu'est-ce que je fais bien, qu'est-ce que je fais pas bien, etc. Et je pense que de temps en temps, dans la société dans laquelle on est, faut ramener le doute parce que les certitudes, ça nous porte pas très loin, en fait.
3: Et est-ce que les archives permettent de moins douter ?
2: En tous les cas, ça permet, ça c'est clair, et ça c'est un de mes convictions à moi en tous les cas, où là je ne doute pas, c'est que les traces permettent au moins de donner une partie de la vérité ou de remettre un cadre à minima et donne une partie de l'information parce que notre mémoire, elle est faillible. Elle est faillible d'abord parce qu'on réinvente notre passé en continu, notamment quand on doute aussi. On peut faire plein de scénarios pour se dire j'aurais dû faire comme ça, etc. Et au final, on ne sait pas ce que la mémoire en retient, vraiment. Donc au moins, les archives confrontent le récit qu'on peut en faire oralement à un instant T, qui ne sera pas non plus le même récit qu'on fera à l'instant Y. Et donc les archives, au moins, ont cette certitude-là, c'est qu'elles amènent une trace tangible. Alors, ne faisons pas dire non plus, l'archive peut aussi, on peut produire du faux avec une archive aussi. Hein. Donc, voilà. Mais ça veut dire que l'ensemble des traces qu'on va pouvoir rassembler, orales, écrites et tout autre support, vont aider, c'est l'ensemble de ces traces qui vont constituer un kaléoscope, comme j'aime à dire, hein. Donc la boule à facettes, hein. On est dans un studio de radio, mais voilà, moi j'aime bien l'idée de la boule à facettes. Et c'est bien l'ensemble de ces traces qui vont permettre à un moment donné à d'autres aussi, c'est pas nécessairement soi-même qui racontons le mieux l'histoire, c'est en tous les cas permettre à d'autres de questionner ce qui s'est passé à un instant T. Et en ça, les archives sont très riches parce que la question que vous allez vous poser aujourd'hui n'est pas celle qu'on va se poser après-demain. Et donc, l'archive, une même archive va pouvoir donner des réponses différentes en fonction de comment on l'interroge et qui l'interroge.
1: Ah, mais alors du coup, moi, ça, directement, j'ai une autre question qui arrive et tu la vois venir. C'est, est-ce qu'il faut tout garder alors ? Parce que si je jette une archive aujourd'hui, je me dis, bah oui, c'est pas important, c'est quelque chose qui n'a pas d'importance. Dans 100 ans, un historien va dire, mais pourquoi est-ce qu'il l'a acheté ? Alors, qu'est-ce qu'on fait dans ce cas-là ? Est-ce qu'il faut tout garder ?
2: Non. Donc alors moi je suis aussi, mais donc je ne suis pas historienne de formation, c'est important de le redire ici, même si j'hésitais entre maths et histoire quand je suis sortie de Réto et je fais les deux en fait, Mais moi en tous les cas, je dirais que c'est là que le professionnel joue quand même son rôle, c'est qu'effectivement on ne doit pas tout garder ni tout jeter. Et donc ça veut dire qu'on peut en tous les cas essayer d'évaluer en fonction de ce qu'on a, ce qu'il y a, il y a quand même des règles et on est quand même guidé par des règles et en tous les cas comme professionnel des archives, on peut en tous les cas avoir ce juste milieu qui va se faire. Alors après, on n'est pas neutre quand on traite des archives. Donc ça, c'est aussi un de mes sujets phares et on pourrait en faire une émission complète.
1: Oui, on va te réinviter.
2: Voilà, mais en tous les cas, moi je veux dire effectivement que comme archiviste, j'ai des règles qui me guident, des règles professionnelles et j'ai l'expérience qui me montre aussi de quel type d'archives. Enfin voilà, je vais conserver un ensemble de fonds et je vais même quand j'hésite à jeter, devoir justifier pourquoi je jette. C'est-à-dire, je vais pas juste me dire, je jette ça. C'est-à-dire que je vais devoir faire une évaluation objective de qu'est-ce qui a un intérêt, et effectivement, il y a des choses qui ont effectivement moins d'intérêt, il y a notamment au niveau légal, etc., des choses qui peuvent dire, aujourd'hui, des factures...
1: Oui, la comptabilité.
2: La comptabilité, etc. Alors oui, la comptabilité du 19e, on est tout content de retrouver certaines traces, je vois dans le fonds ROPS, effectivement, j'ai les factures de Félicien ROPS, c'est un passionné de botanique, et donc à Tosé, il a fait venir des plantes de tous les pays du monde, et donc pour la botanique, c'est super intéressant de savoir ce qu'il a fait venir à cette époque-là, donc c'est intéressant, là, d'avoir les archives de factures, mais il est clair qu'aujourd'hui, à l'époque où on est, les factures, d'abord, alors oui, à certains endroits, je vais garder un échantillonnage éventuellement, mais est-ce que la trace de la facture, je vais la retrouver dans les comptes annuels, etc. Et donc, ça veut dire que c'est cette évaluation-là qu'ils font faire, mais effectivement, l'archiviste, même en appliquant des règles comme ça, va parfois faire des erreurs, c'est-à-dire va peut-être garder trop un truc parce qu'il a ce dada-là de garder ça, et un autre archiviste va peut-être jeter plus ou pas. Mais donc on n'est pas neutre quand on traite un fonds d'archives, et effectivement ça fait partie de la dynamique dans laquelle on est.
3: Ça dépend du regard qu'on pose, j'imagine.
2: Mais évidemment,
3: parce que, par rapport à ce que tu dis là, selon si on est plutôt comptable, plutôt botaniste, plutôt...
2: Et que moi, en tant qu'archiviste, je sais pas, enfin, je vais vous prendre un exemple concret aussi, puisque vous avez compris, j'ai travaillé avec des archives politiques. Bah, c'est vrai que moi, entre le moment où José Darras m'a dit, oh, bah, on va faire l'archivage, donc moi, j'ai mis les règles, on a discuté avec les services qu'on allait verser, etc. Et puis, à la fin de la mandature, on s'est dit, oh, bah, c'est probablement ce dossier-là, on va s'assurer que ce dossier-là, il est bien archivé, parce qu'on se disait que c'était celui-là qui allait poser plus de questions après. José Darras a été interpellé deux fois en commission d'enquête parlementaire après la fin de son mandat. Dans les deux cas, on n'avait pas vu venir ces deux commissions d'enquête parlementaire. C'était le dossier Francorchamps. Alors, bon, voilà, pour l'historique, je vous renvoie, voilà, c'était une autre émission. Mais pas du tout, on n'avait pas du tout prévu que c'était ce dossier-là. Alors, on avait des choses à pouvoir justifier, mais ce n'est pas du tout le dossier qu'on attendait. Et le 2, c'était encore pire, c'était le dossier Imo-Congo. Donc, ça ne parle plus à personne. Mais donc, en gros, c'était le ministre-président Van Coenberg qui avait fait des investissements sur, au Congo, sur une maison, etc. Et en fait, José, jamais on l'aurait vu ce dossier-là sortir. Il passait tout le temps en communication du gouvernement, donc c'est-à-dire un truc où on n'avait même quasi rien au cabinet. Mais par contre, quand il a été interrogé, le fait d'avoir, lui, gardé l'ensemble des traces de ce qu'il avait produit, il a pu démontrer devant la commission parlementaire que sur Imo-Congo, eh bien, voilà, on en a parlé à tel gouvernement, à tel gouvernement, à tel gouvernement, et en fait, c'est chaque fois passé en communication, à telle date. J'ai reçu une note qui est arrivée à 8h30 du matin et le gouvernement était à 10h, donc aucun de mes collaborateurs n'ont pu analyser. Donc, il a pu démontrer que lui... Ben, il n'aurait pas su se positionner sur ce dossier qui n'a jamais vraiment été discuté au gouvernement avec cette trace assez précise. Et quand, et à la sortie de cette commission, le parlementaire Kubla, qui était donc ministre en même temps que lui, juste avant, lui a dit « Mais comment est-ce que tu as pu démontrer tout ça ?» Il dit « Mais moi, tout ça était dans mes archives. » Et donc, c'est parce qu'il a pu se justifier avec ça. Et donc là, on n'est pas sur le volet historique, mais je dis, les deux questions... On ne les attendait pas, mais par contre, on a pu quand même aller dans les archives pour pouvoir justifier ce qu'on en savait ou ce qu'on n'en savait pas, dans ce cas précis. Donc ça, c'est un exemple concret. Mais effectivement, on ne sait pas tout garder pour répondre à ta question. Je pense qu'en tous les cas, aujourd'hui, avec la masse d'informations, il faut quand même aussi remettre que... Et je dis toujours, en tant qu'historienne, et toi, je sais que c'est ta spécialité, l'histoire du Moyen-Âge, elle s'écrit, même si à l'époque, on n'a pas gardé toutes les traces de ce qu'on avait produit à l'époque. Après... les traces, voilà, de ce qu'il y a. Mais c'est le juste milieu qu'il faut avoir et heureusement qu'aujourd'hui, on a des archivistes pour quand même faire le tri dans ce qui est intéressant de garder. Et la question subsidiaire, c'est par contre, le numérique ne va pas nous permettre à ce... aujourd'hui, ne nous donne pas les garanties alors qu'il conserve tout. Notre ami Facebook peut nous rappeler notre souvenir d'il y a 10 ans, mais qu'est-ce qu'il nous en dira dans 50 ans, c'est une grande question.
1: Ouais, effectivement. Oui, pour juste l'anecdote sur le Moyen-Âge, les mémoires, j'en ai fait un sur un sujet où j'avais un compte de 1403 et puis un compte de 1480, et entre les deux, il n'y avait pas de comptabilité.
2: Voilà.
1: Et donc tu trouves deux situations différentes à 80 ans de différence,
2: oui.
1: Et en fait, tu arrives quand même à tirer quelque chose. Donc effectivement, il faut se dire que les archives sont toujours parcellaires et qu'il faut faire avec, quoi. Voilà.
2: Oui, et qu'on prend un parti, enfin, en fonction de l'époque dans laquelle on est et ce qu'on fait et de la place qu'on occupe à ce moment-là, on le fait avec les connaissances qu'on a là et de là où on parle. C'est pareil aujourd'hui. Moi, je parle de là où je suis. Je ne détiens pas la réalité.
1: Ouais.
2: Je vais dire, voilà, et dans 2 ans, je dirais peut-être autre chose. Parce que, enfin, voilà, je ne crois pas quand même. J'essaye de rester cohérente. Mais je vais dire par là, c'est qu'on fait avec les événements qu'on a au moment où on peut parler, quoi.
1: Ouais.
2: Et où on peut agir.
1: Alors, on est déjà passé à la moitié de l'émission. C'est la mi-temps, comme disait Robert Frère dans Double 7, pour ceux qui connaissent
2: là,
1: encore.
2: C'est ça.
1: Personne ne connaît ce truc. Et donc, je propose de vraiment parler de quelque chose dont tu as déjà parlé dans le mail de préparation, qui sont les enjeux en archivistique. Alors, il y en a plein. On ne va pas pouvoir parler de tous les enjeux, mais on a déjà cité quelques-uns. Il y a forcément les archives politiques, le problème des archives politiques et de cabinet. Tu pourras peut-être en parler aussi. Mm-hmm. Il y a le financement et le définancement, le problème du budget, de l'enveloppe budgétaire, la question des subventions, j'ai noté aussi des centres d'archives privées de parties. Voilà, de quoi veux-tu parler? Tu peux choisir une des trois cartes ou une autre encore.
2: Mais je vais en prendre une et on va défiler et tu m'arrêteras au moment. Ouais. Mais donc, je dirais en tous les cas sur les archives, qui va à la fois parler des archives politiques, puisque vous l'avez compris, c'est quand même une partie de mon expertise, en tous les cas de mon début de carrière, et donc qui a fondé mon engagement vis-à-vis des archives, puisque moi, au départ, je suis pas archiviste. Donc, je veux dire, au départ, je suis arrivée aux archives par le fait que j'ai eu des gens qui m'ont dit, nous, on doit pouvoir archiver, et on va, qu'est-ce que tu fais avec ça? Et en fait, je sais trier, je sais organiser, j'aime toutes ces structures d'organisation. Donc, moi, c'est d'abord ça. Et en fait, j'ai découvert avec ça que ce qui me motive à travailler encore autant et à défendre, c'est le lien entre l'archive et nos enjeux démocratiques. Et donc, prenons un exemple qui est très bruxellois, c'est que l'affaire Uber, je ne sais pas si aujourd'hui vous en souvenez, mais les Uber Files, qui ont lieu en 2022 ou 2023, je ne sais plus très bien, voilà. Mais donc, c'est sur Bruxelles, ça veut dire qu'en 2013, au moment où le ministre Smets est ministre de la Mobilité, il a reçu, effectivement, le lobbyiste Uber à l'époque, qui voulait s'installer à Bruxelles. Et à la même époque, il faisait la même démarche à Paris. Uber étant une société américaine, hein, donc tout le monde la connaît. Et donc, les Uber Files, c'est quoi? C'est que des journalistes d'investigation ont pu démontrer à quel point Uber a été très, très proche du pouvoir, puisqu'ils avaient le numéro de GSM privé de ministre, et qu'ils avaient des échanges de mails et tout ça. Et tout ça a été l'objet d'un lanceur d'alerte de l'intérieur d'Uber qui a quitté Uber et qui a mis tout ça dans les mains des journalistes. Et donc, c'est le scandale Uber, c'est pas que la Belgique, c'est Paris aussi. Et ce qui, moi, m'a frappée à l'époque, c'est... Enfin, non, je le savais, mais je veux dire, c'est un bon exemple pour démontrer que là, quand le scandale sort, bah, le ministre Smet, il ne sait pas très fort se justifier parce que lui, il n'a plus ses archives de cabinet. Il ne les a pas archivées en partant. Donc, c'est quand même une réalité en Belgique qu'aujourd'hui encore, quand on parle, la législation n'étant pas claire, les archives de cabinet sont considérées... Enfin, c'est le flou. Hein, donc, on n'a pas les arrêtés. Donc, la loi de 55 n'en dit rien puisqu'il n'y avait pas de cabinet en 1955 et dans les trucs suivants. Enfin, c'est les administrations qui géraient par rapport au ministre. Mais c'est globalement depuis les années 80 qu'on a des cabinets qui gonflent en termes de personnel et qui sont devenus des administrations à côté des administrations dans la dynamique des cabinet. Mais donc, ça veut dire que le ministre, il avait du mal à pouvoir se justifier parce qu'en fait, il y avait quand même des collisions sur ses SMS. Lui, il ne savait plus dire ce qu'il avait reçu ou pas parce qu'il ne les avait plus. Et que Uber, quand ils ont compris, quand le scandale a eu lieu, Uber alors a appuyé sur delete et a détruit toutes les traces chez eux. Donc, de nouveau, vous pouvez retrouver tout ça dans la presse. Ça a bien été dit que Uber, quand il a compris que ça avait fuité, ça les mettait mal eux, et donc ils ont tout délité. Mais ça veut dire que, pour revenir au cas de gaz, c'est-à-dire les ministres chez nous préfèrent, parce qu'ils ont peur de ce qu'on va revenir rechercher chez eux par rapport à un contexte d'affaires en Belgique, etc., préfèrent déliter quand ils sortent de mandat. Mais c'est-à-dire qu'ils pourront plus se justifier, en fait, quand ça arrive. Et là, si Uber ressortait les choses parce que ça l'arrangeait à un instant T de les avoir ressorties eux-mêmes, c'est-à-dire qu'on avait une instance privée qui pouvait très bien utiliser cette carte-là quand elle le souhaitait pour pouvoir obtenir plus ou autre ou quand ça les arrangeait, et qu'on avait de l'autre côté un pouvoir public belge qui doit nous représenter, qui doit nous défendre, tout ça, qui ne savait rien répondre face à un acteur privé. Pour moi, ça dit tout. À travers cet exemple-là, hein, on est des dizaines à pouvoir sortir, mais pour démontrer qu'en Belgique, on a aujourd'hui un vrai problème de démocratie à partir du moment où on a des hommes et des femmes politiques qui occupent des mandats et qui, quand ils sont sortis de mandat, on ne sait pas refaire a posteriori la trace de ce qu'ils ont décidé. Et je le dis, moi je n'ai pas de problème à ce que tout ça reste confidentiel pendant X années quand ils sortent de mandat. C'est-à-dire, moi, je n'ai pas de problème à ce que ça ne soit pas accessible aux citoyens avant 20 ou 30 ans. Par contre, ça doit être accessible un jour. On ne peut pas imaginer aujourd'hui, puisque dans les sujets d'actualité, que ce soit l'histoire coloniale, que ce soit l'histoire de la Shoah, hein, de la guerre 40-45, eh bien, on sait retracer assez précisément, parce que les traces, elles sont restées... Alors, hein, les nazis ont supprimé une partie des archives en quittant les camps, ça c'est connu. Mais je veux dire, mais en gros, on sait faire l'histoire a posteriori de notre société contemporaine, en Belgique contemporaine, mais c'est pareil dans beaucoup d'États.

0: Et la ministre de Bloc a répondu, et ce qui était de rapport, qui n'était produit par mon cabinet, qui n'est pas, je les ai mis sur une clé USB et je les ai donnés à mon successeur, qui n'est donc pas du même parti, qui est le ministre actuel Vandenbroek. Et tu te dis, est-ce que je peux voir la clé USB? Je voudrais bien la voir, cette clé. Est-ce que quelqu'un peut me la donner? Enfin, je veux dire, et donc ça paraît logique aujourd'hui qu'un politique dise ça et personne ne contredit ça. Et ça, c'est pour moi un scandale d'État, en fait, en soi. Et qui sommes-nous en tant que fédération professionnelle? Et moi, en tant qu'archiviste, je me dois, je trouve, de dénoncer ça. C'est-à-dire que l'histoire doit pouvoir s'écrire a posteriori, sortie du compte. Et si on n'a pas ça, on va ne faire qu'une histoire parcellaire de ce qui se passe dans notre époque contemporaine. Et aujourd'hui, il est probable que pour le moment, ceux qui savent mieux écrire l'histoire sont bien des algorithmes de type Google et Facebook, puisque aujourd'hui, les communications politiques de nos passent par des WhatsApp, ils passent par des passe par là. Et donc, ça veut dire que, pour moi, on a un sérieux problème par rapport à ça. Et cerise sur le gâteau, et puis je m'arrête, c'est qu'aujourd'hui, une des dernières, c'est que ce qui était conservé par les centres d'archives liés à un parti politique ou à une obédience du côté francophone vont être définancés. Donc ça, c'est la dernière mouture de l'actualité. Et donc, on aura encore moins d'archives que ce qu'on en a aujourd'hui. Et donc pour moi, ça ne va pas. Alors on va dire que, évidemment, j'ai travaillé de ce côté-là, mais moi je sais ce qu'il y avait dans ces archives, et donc je sais qu'il y a un intérêt pour la démocratie, et que ça doit être financé par le public. Alors on peut dire les partis politiques sont financés suffisamment, etc. Mais on le voit, c'est que si on ne les contraint pas et qu'on ne les met pas dans un cadre, ce qui est le cas du côté flamand, ils ne définancent pas. Du côté flamand, chaque parti politique dépose ses archives dans des archives privées. Hein. Donc ça veut dire que l'histoire politique de ce pays va s'écrire à partir de l'histoire flamande. Et donc ça, au niveau politique, ça pose une grosse question.
1: Par rapport à ce définancement, on peut peut-être un tout petit peu citer cette histoire qui n'est peut-être pas connue de tout le monde. Donc, par rapport au centre de, donc il y a des centres d'archives privés comme celui dans lequel je travaille. Et il y en a certains qui sont politiques et c'est ceux-là qui sont vraiment touchés. Donc, il est question de définancer complètement tous ces centres d'archives qui sont liés au Parti socialiste, oui, comme l'IEV, à Ecolo comme Etopia, au centre Jean Gaulle, oui, au AMR comme le centre Jean Gaulle. Bon, c'est, à mon avis, c'est un peu moins problématique pour eux, mais. Donc il y a vraiment une volonté de la part des gouvernements actuels de vraiment définancer tout ça.
0: Tout à fait. Donc il y a un projet de décret qui est en première lecture pour le moment, dont les avis vont être rentrés. Donc après, l'idée c'est qu'à partir du 1er janvier 2027, donc aujourd'hui, il y a 400. Donc l'IEV, comme tu l'as dit, celui du PS, et puis Etopia pour la mouvance écolo. Mais ça veut dire aussi que ces centres d'archives accueillent autre chose que des archives purement politiques. Donc ça veut dire qu'on va aussi ne plus permettre, par exemple, à la mouvance environnementale d'avoir un lieu, notamment à Etopia, où elle pouvait déposer ses archives, quoi. Donc voilà, et pour moi, ça cause d'abord une question démocratique, et quand les gens vont dire oui, mais les partis n'ont qu'à financer ça eux-mêmes, moi, ce que je veux, c'est qu'il y ait des obligations aux partis qui leur soient données pour faire ça, et donc c'est normal qu'on puisse les financer, parce que si on les finance, on peut les contrôler. Et à partir du moment où on va les définancer, eh bien, d'abord, c'est la première mouture, et puis après, on s'attaquera à d'autres pans, éventuellement, et donc aux archives syndicales, aux archives des mutuelles, etc. Or, de nouveau, avec ça, on déconstruit les traces qui vont permettre après de comprendre le contexte de tout ce qu'ils font de notre société. Et donc voilà, et c'est bien un enjeu citoyen que de demander à ce qu'on puisse regarder a posteriori les décisions qui ont été prises. Et il ne suffit pas de lire la presse pour ça, ni d'avoir la décision finale. C'est-à-dire qu'on doit comprendre le cheminement de la décision. Et donc ce cheminement de la décision, il n'est que dans ces instances-là. Et donc, si on perd ça, on perd une grosse partie de ce qui nous aidera à comprendre a posteriori pourquoi telle décision a été prise et pas telle autre. Et donc, il faut rappeler que le Conseil de l'Europe, enfin, on est en infraction par rapport au Conseil de l'Europe. Il y a des rapports qui sont faits régulièrement et qui mettent en défaut la Belgique d'avoir une vraie législation et un cadre clair pour ces archives politiques. Hein. Donc, c'est pas juste des petites bagarres d'archivistes. Hein. C'est bien plus grave que ça. Et bien plus, l'enjeu est là, quoi.
1: Il nous reste une dizaine de minutes. Tu as vraiment réussi à parler des trois enjeux en un. C'est magnifique, je trouve, vraiment. Je propose qu'on termine peut-être par un autre projet que tu as présenté dernièrement qui s'appelle Sous la trame. Alors moi j'aime bien cette idée. J'ai notamment retenu que tu revenais un peu sur la question de la gouvernance numérique en disant Est-ce que c'est vraiment nécessaire de faire du tout numérique? Est-ce que c'est

0: vraiment nécessaire d'avoir des clouds. Donc je veux bien que tu me parles de ce projet, quel est l'objectif et qu'est-ce qu'il vise, qu'est-ce qu'il propose de différent.
1: Donc alors d'abord ça part d'une amitié qui est avec une collègue qui aujourd'hui s'est expatriée à l'île de la Réunion et donc qui s'appelle Florence Gillet et qui est donc une archiviste qui il y a 6 ans travaillait encore aux archives de l'État en Belgique, donc on se connaît aussi depuis longtemps. Et avec Florence on partage cet enjeu aussi sur la préservation sur le long terme et les enjeux numériques et la impact environnemental du numérique. Et donc on a commencé à, une fois qu'elle a été partie, parce qu'on a dit on veut travailler ensemble même si on n'est plus là physiquement dans le même pays, et donc on s'entend une fois par mois avec Florence depuis 6 ans en se disant on échange plein de choses. Et donc notre préoccupation sur les enjeux du numérique aujourd'hui, c'est un vrai projet, un vrai problème sociétal. Il y a des enjeux démocratiques derrière le numérique tel qu'il est produit aujourd'hui, derrière tous les projets d'IA, etc. Et ça rejoint notre préoccupation en tant qu'archiviste de dire, sur le temps long, est-ce que le numérique va... aujourd'hui, il ne fait pas ses preuves. Et donc même, j'entendais dans l'émission précédente, c'est bien de numériser aujourd'hui, mais qu'est-ce qui nous dit qu'à partir du moment où c'est numérisé, dans 10 ans, dans 20 ans, et dans 30 ans, on saura encore lire ces supports. Parce que d'abord, avec le numérique, on a beaucoup plus d'intermédiaires entre nous et l'information. L'avantage du bon vieux papier, c'est que effectivement, le bon vieux papier du 18e, il est peut-être un peu écorné, il y a peut-être des petits rongeurs qui sont passés par-ci, par-là, mais globalement, tu sais, tu as encore ton support et tu sais encore le lire, parce que tu as très peu d'intermédiaires entre toi et le support. Tandis que le numérique, on a des tas d'intermédiaires, et c'est le format du fichier, c'est le support sur lequel il est stocké, et c'est l'endroit où il va être, et les logiciels que tu vas avoir besoin pour le lire. Donc aujourd'hui, le numérique ne montre pas sur le temps long, il ne fait pas ses preuves. On a tous connu ici dans la pièce les cassettes VHS qui étaient sur un format analogique. Mais je veux dire, le CD aujourd'hui, à part jouer au frisbee avec, on ne sait plus faire grand-chose d'autre.
2: Les disquettes.
1: Les disques durs aujourd'hui, on nous dit, tout va dans le cloud, c'est beaucoup mieux, on va décentraliser. Sauf que la dynamique du cloud, d'abord, on ne dématérialise rien du tout. On le stocke tous plus loin que nous. Et donc, ça veut dire que cet impact environnemental, il faut l'entendre et le voir. Et que l'impact environnemental, c'est qu'on n'aura pas... je donnais une conférence encore hier. Il y a un gros data center qui est en train de se construire, tout un site à Abilene. Je vous invite à aller voir. C'est phénoménal, ce truc. Mais donc, on ne va pas bouffer de la donnée. On est en canicule tout l'été. Et aujourd'hui, c'est... Les espaces de stockage, il faut mettre des data centers en NO partout parce qu'on doit avoir des voitures pouvoir autonomes. Donc je m'égare. Mais donc ça veut dire que ce projet sous la trame, c'est d'abord de pouvoir mettre par écrit nos échanges qu'on a régulièrement et de dire personne ne parle et ne fait le lien entre ces enjeux environnementaux et le temps long. Or, en tant qu'archiviste, nous, ça nous pose problème parce qu'aujourd'hui, on n'a aucune garantie que ce qu'on produit aujourd'hui on va en garder une trace dans 20 ans. Au-delà des enjeux politiques qui sont aussi derrière ces enjeux numériques, c'est que, effectivement, si c'est l'algorithme qui nous donne, selon ses critères à lui, de retrouver une archive, eh bien, ça veut dire qu'il faut pouvoir avoir une gouvernance par rapport à ça. Et donc, sous la trame, c'est un projet éditorial, donc c'est-à-dire que c'est un site internet sur lequel on écrit, alors, à notre allure, c'est-à-dire comme c'est un projet qu'on fait à côté de notre activité professionnelle, où on donne nos points de vue sur différents angles, ce qu'on appelle les angles morts du numérique. Et donc, on va y parler impact environnementaux, mais préservation du numérique, et aussi comment est-ce qu'en tant que gestionnaire de l'information, quels conseils nous on peut donner aujourd'hui aux entreprises qu'on accompagne, puisqu'on est toutes les deux consultantes, et partir de notre expérience de terrain, et comment est-ce qu'on peut avancer avec ce projet. Et c'est effectivement un angle mort en soi, d'associer la pérennité du numérique et les enjeux. Évidemment, beaucoup de gens, je vous dis, parlent des enjeux et donc c'est notre manière à nous et on s'amuse en le faisant. Donc c'est ça qui est chouette. Et donc petit plein d'œil à Florence parce que lui ai dit juste avant l'émission que j'allais parler de la trame aujourd'hui.
0: Voilà. Elle nous écoute peut-être ou elle nous écoutera en podcast par après. Et pourquoi sous la trame? C'est quoi?
1: Alors, sous la trame,
0: l'explication, je la connais, mais.
1: Voilà. Mais donc, sous la trame, il y avait trois. C'est que sous la trame, donc d'abord, la trame en informatique, ça signifie, c'est bien un terme technique du langage informatique. Et alors, sous la trame, c'était aussi, c'est ce qu'on met en dessous du tapis, Et de nouveau, les archives, c'est souvent ce qu'on oublie, c'est souvent la poussière en dessous du tapis, etc. Et donc, c'est un peu d'aller voir ce qui se passe en dessous. Et donc, c'est le revers de ce qu'on peut aller voir en dessous. Et alors, moi, j'aimais bien aussi, sous la trame, c'est aussi, quand un tissu, il y a une trame, hein, les fils et tout ça, tu les associes. Et donc, notre intérêt, évidemment, en publiant ça, c'est aussi d'ouvrir le débat, évidemment, de créer du lien. Et donc, à un moment, on va, enfin, ceux qui auraient envie de réagir par rapport à ce projet, d'écrire aussi avec nous là-dessus, etc. On va, l'intérêt pour nous, c'est de réouvrir le débat et de créer du lien autour de ces enjeux-là, quoi. Et donc, c'est pour ça. Et donc, voilà. Quelques semaines avant qu'on sorte, c'était normalement les angles morts. Et puis, on a vu qu'il y avait un truc qui existait là-dessus. Donc, c'est-à-dire, oh, on doit changer de nom. Et puis, finalement, aujourd'hui, on est très contente d'avoir changé de nom parce que sous la trame, c'est plus doux. Et à la fois, ça nous permet vraiment d'élargir le débat à d'autres choses. Et les archives, effectivement, ben, c'est aussi les choses qui sont là en continu et tout le temps présent avec nous, mais qui sont mises un peu en veilleuse par beaucoup. Voilà.
0: Merci. Il nous reste quelques minutes. Est-ce qu'il y a quelque chose dont tu veux absolument parler ou on n'a pas eu le temps d'évoquer? Ou au moins, j'ai encore des questions, si tu veux.
1: Y a, en tous les cas, le projet, peut-être le message aussi aux gens, mais ils l'ont compris. Mais je veux dire, c'est le projet qu'on avait porté, toi et moi, mais qui aujourd'hui reste d'actualité, je
0: pense. Archive de quarantaine.
1: Archive de quarantaine. Mmh. Donc, pourquoi est-ce que... c'est important aujourd'hui, et donc à l'ensemble des auditeurs, ce que vous produisez aujourd'hui sous format numérique ou autre, c'est l'histoire de demain, et c'est l'ensemble de ces traces qui va faire. Et donc je pense que c'est important dans les périodes de crise, puisqu'on peut quand même dire que nous sommes en crise avec S, eh bien c'est de collecter effectivement ce qui se passe. Et donc, Archives de quarantaine, ça a été mis en place à l'époque en 2020. Hein, et c'est vrai que c'est vraiment, je t'ai appelé un soir.
0: Oui, oui, c'était un projet fou. Est-ce que tu veux faire un site web?
1: Voilà, je pense que...
0: C'était
1: voilà.
0: En plein confinement.
1: Ah oui, c'est de la veille du confinement.
0: Ouais. Oui, c'est ça.
1: Ce qui est en train de se passer là, on doit faire quelque chose. Ouais. Et donc, ça, on pourrait croire que ce n'est pas des archives. Donc, certains archivistes hein, de nos pères nous ont dit, mais en fait, pas des archives.
0: Ce sont
1: quoi.
0: Des collections, ce ne sont pas des fonds qu'on m'a sorti un jour.
1: Voilà. Et certains nous ont dit, pourquoi vous voulez c'est là-dedans, ça n'a pas d'intérêt, enfin voilà. Sauf qu'en fait, ce qu'on produit aujourd'hui, demain, est une archive. Et c'est ça la nuance, on peut être en désaccord avec nos pères, mais moi je veux dire, voilà, les archives du 18e, c'est très intéressant, etc. Mais je veux dire, à l'époque, voilà, moi j'ai envie aujourd'hui, avec le numérique, avec cette actualité qui file et ce temps qui s'accélère, si on ne capte pas aujourd'hui ce qui se passe, on risque de vraiment le perdre demain. Et donc vous le disiez avec les radios libres, il y en a plein qui ont disparu sans laisser de traces, parce qu'en fait, à ce moment-là, personne n'a pensé à se dire, merde, qu'est-ce qu'on fait de ce qui disparaît là, tu vois? Ouais. Et ça, je crois que c'est un message qu'on peut envoyer, puisque notamment Axony va relancer, je pense, cette collecte un peu large. Et donc, tout ce qui est en train de se passer dans le milieu de l'enseignement, dans le milieu... Donc moi, voilà, je pense, mais c'est dans tous les secteurs d'activité aujourd'hui. Et donc, c'est peut-être le message à envoyer, c'est si, parce que je sais que beaucoup risquent de perdre leur emploi dans les semaines ou les mois qui viennent, notamment dans le secteur associatif. On est là pour, en tous les cas, les archivistes, c'est notre mission... de citoyens, mais de citoyens engagés, de s'assurer que ce que vous produisez, vous, et ce que vous avez produit, l'histoire de vos organisations, ne disparaissent pas si, à un moment donné, malheureusement, vous devez fermer les portes de votre organisation. Et moi, ça, c'est quelque chose qui me tient à cœur aujourd'hui, parce que je pense que c'est mon rôle de citoyenne de faire ça. Si je fais que ça, ben, je fais mon rôle par rapport à cette société qui part en cacahuète.
0: Eh ben, ce sera un beau mot de la fin. Merci beaucoup Marie-Laurence Dubois. On rappelle donc qui tu es, archiviste indépendante. Tu as ta propre société qui s'appelle Valeur Essence. On a parlé de plein de choses. Le podcast sera en ligne très prochainement. Je ne sais pas si Arthur ou... j'oublie ton prénom.
2: Yves,
0: voilà. Vous voulez rajouter quelque chose?
3: Moi, j'avais assisté à une conférence du patron de la Sonima qui avait expliqué qu'à l'époque, ils archivaient tout sur disque optique et qu'il n'y a plus les lecteurs de disque optique, qu'il n'y a plus les techniciens pour les lire et donc du danger, justement, des supports. Et qu'il leur restait deux machines pour lire les disques optiques et plus les gens qui savaient s'en servir. Et que donc, ils ont perdu toute une partie d'archives à cause de ça.
2: C'est un défi technologique. On aura l'occasion de reparler d'archives, je pense.
0: Oh oui, mais on va peut-être faire une série. Hein. Oui.
2: Voilà. Peut-être pour conclure avec un morceau de musique pour permettre à l'émission Panique en Liberté qui nous suit sur le thème de Shakespeare de se préparer et de remercier aussi à la régie Estéline et Nina et autour de la table du coup Lionel, nos invités du coup Marie-Laurence Dubois et Yves Castel, merci beaucoup.
0: Merci.
2: Un des morceaux que tu avais proposé et puis voilà, ça fera la transition, celui que tu veux.
1: On va mettre lequel?
0: Oh, je sais pas, je dis Sting, mais...
1: Oui, on peut mettre Sting, tout à fait. Voilà. Mettons Sting.
2: Alors, c'est Sting. Sting, Sting. Bonne soirée.
0: Bonne soirée.

0: Mais je ne peux pas dire que je pense que je le sois, mais j'étais obligée d'accepter ce jugement parce que on me l'a fait comprendre et sexy peut-être n'est pas exactement le mot.
1: Bonjour, bienvenue à Panique en Liberté, l'émission mensuelle qui parle de sport, d'aventure et de nature. On a rendez-vous tous les deuxièmes mercredis de chaque mois sur les ondes de Radio Panique 105.4 FM. Alors nous sommes en compagnie de Pascali.
2: Salut.
1: Qui fait la régie notamment et surtout qui m'a accompagné lors de cette expédition. On va revenir lors de cette émission sur notre aventure au Festival des Arts de la Rue de Chassepierre, où on y était justement au milieu du mois d'août. Il faisait encore une fois extrêmement chaud. Et donc ça va être une émission qui va être un peu orientée culture, nature et sport aussi. Pourquoi ? Parce que les arts de la rue à Chassepierre, ça réunit un peu toutes ces thématiques-là.
2: Ouais, des acrobates, des danseurs, des danseuses.
1: Exactement, et surtout dans un cadre tout à fait somptueux. Pourquoi ? Parce que Chassepierre fait partie des plus beaux villages de Wallonie. C'est un village qui se situe en Gaume, vraiment, on va dire, dans la Belgique septentrionale, à la frontière de la France. Et donc, on a pu balader nos micros, justement, durant ces deux jours, à la rencontre de différentes personnes, alors que ce soit des artistes, que ce soit la directrice du festival, on a eu la chance de pouvoir la rencontrer, mais aussi une festivalière en l'occurrence et un bénévole qui s'appelle Raymond. Donc on vous fait tout un parcours de ce moment-là qu'on a pu vivre. Alors je ne sais pas si les auditoristes, vous connaissez ce festival qui est assez exceptionnel, qui est très reconnu aussi. C'est un des plus grands en Europe. C'est un festival qui est, par sa taille, assez important en termes de public. Pourquoi ? Parce qu'il y a plus de 30 000 visiteurs qui viennent chaque année et qui viennent de différentes parties, notamment de la Belgique, mais aussi, on va dire, de l'Europe du Nord. Il y a beaucoup de Hollandais. Ça, c'était une grande surprise, mais pas que. Et puis, il y a aussi énormément d'art de rue et d'artistes dans tout le village de Chassepierre. Alors chance pour nous, la météo était exceptionnelle. On a juste eu le deuxième jour un petit nuage qui s'est accroché au village. Pourquoi ? Parce qu'il y avait les incendies à ce moment-là. Il y avait les incendies dans les fagnes et donc on a eu les fumées qui sont arrivées.
2: Petit village, c'est du sarcasme, hein, parce que c'était c'était le ciel entier. Faut le dire.
1: Ah oui, tout à fait.
2: C'était énorme et ça faisait un peu peur à tout le monde. Et mais quand même, tu disais qu'il faisait très très chaud. Moi, je dois dire que ça nous a quand même aidé à avoir un peu moins chaud durant la journée du dimanche. Mais c'était impressionnant parce que c'est pas seulement un nuage en haut dans le ciel, c'est un nuage qui petit à petit faisait comme de la brume.
1: Exactement.
2: Ouais, on voyait pas à 500 mètres, on va dire.
1: Exactement. Alors pour revenir sur ce côté, on va dire température, la chose positive c'était que Chassepierre est enjambé ou plutôt traversé par la Semois. Donc vraiment, il y a la Semois qui parcourt tout le village. Et paradoxalement, en fait, il y avait des interdictions pour ne pas se baigner. Pourquoi ? Parce qu'il y avait des bactéries dans la Semois. Et donc, il y avait vraiment un jeu entre le festivalier qui voulait mettre les pieds dans l'eau et puis le policier qui voulait chasser le festivalier. Donc, il y a vraiment eu, on va dire, cette mixité tout du long des deux jours. Mais néanmoins, la Semois fait partie, est un artiste à part entière, est une personne à part entière de ce festival qui est un peu la toile de fond, le décorum de tous les shows proposés. Alors sans plus attendre, on pourrait peut-être commencer par entendre la première entrevue qui est celle de Fanny. Alors qui est Fanny ? Fanny est la personne, on a vu son spectacle, donc Fanny est... Et la directrice artistique en fait d'une compagnie qui s'appelle Apprendre ou à voler et qui a présenté un spectacle qui s'appelle La Nonna et les étoiles. On vous propose d'écouter l'entrevue tout de suite.
3: Je m'appelle Fanny et je suis la directrice artistique de la compagnie qui est basée en Ardennes belge. On est une compagnie qui s'appelle Apprendre à voler, mais on fait partie d'un lieu qui s'appelle la Ferme artistique, qui est un lieu qui a envie de faire cohabiter à la fois la paysannerie dans la nourriture du corps, on va dire, et l'art du spectacle qui est plutôt la nourriture de l'esprit ou de l'âme. Et alors, cette année, on a fini de créer La Nonna et les Étoiles, un tout jeune spectacle qui a été mis en scène par Amanda Kibble. Et on est 5 sur plateau à raconter une histoire d'une compagnie de cirque qui a envie de présenter une performance, quelque chose de grand, de beau, de très visuel et efficace. Alors le problème, c'est qu'il y a une vieille dame qui est invitée à regarder le spectacle d'une façon un peu privilégiée, mais qui va pas seulement le regarder, qui aura envie de réaliser ses rêves et qui va nous embêter et qui va du coup changer le déroulement du spectacle, mais qui va permettre aussi, je pense, à l'équipe de cirque d'entendre qu'en fait la poésie peut peut-être entrer dans leur quotidien.
1: Alors pour revenir brièvement sur le projet, c'est un projet qui est initialement dans les Ardennes. Donc vous êtes ici pour la première fois à Chassepierre. Tu disais que c'est un nouveau spectacle qui a été créé. Est-ce que vous avez déjà d'autres dates qui sont programmées sur l'été ?
3: On espère qu'à la suite de Chassepierre, justement, on ait une série incroyable de dates, d'abord en Belgique et puis à l'international. Mais on a déjà une date le 9 mai en 2027, donc à la Maison de la Culture de Marche, qui est une maison culturelle qui nous a énormément soutenus dans ce projet et qui, du coup, le réaccueille maintenant qu'il est terminé. Donc le 9 mai, en plein air aussi, dans leur programmation.
1: Donc il y a un rendez-vous qui est pris à Marche. Et pour revenir justement sur cet après-midi, sur le spectacle qui vient de se passer, c'est un franc succès. Il y avait vraiment énormément de monde. Il y avait vraiment une population extrêmement variée dans les âges, etc. Et tout le monde était captivé, dont nous d'ailleurs, on était extrêmement captivés. Et on se posait vraiment la question, en tant que trapéziste, quelle sensation on a quand on se retrouve dans les airs. Ou du moins, tu parlais justement de cette vieille dame qui veut essayer de dépasser ses peurs, etc. Est-ce que tu sens quand le public s'accroche à cette histoire? Est-ce que tu sens quand le public, quand tu voles dans les airs, est-ce que tu sens, on va dire, une variation des regards des gens?
3: Oui, je sens que c'est plus facile de capter un regard dans justement l'efficace et la performance, parce que c'est visuel et qu'il n'y a pas besoin d'accrocher les gens à une histoire. Par contre, l'histoire de avec la marionnette, hein, puisque c'est une marionnette, cette vieille dame, c'est plus difficile parce qu'il y a de la poésie, parce que c'est plus lent et qu'on est un monde très rapide où on a besoin d'images, de quelque chose qui va vite. Et c'était ça mon défi, c'est que j'avais envie d'amener cette lenteur dans ce monde plus efficace. Et l'envie de faire ce spectacle m'est venue de mes initiations que je donne aussi. Je donne des initiations de trapèze volant et j'ai un plaisir énorme à voir ce petit frisson ou ce plaisir, ça dépend, hein, la peur, les pleurs, le rire, ça dépend vraiment, les jouissances. J'ai reçu des cris de jouissance d'une vieille dame qui un jour a fait le trapèze volant. C'est venu de là, cette histoire. Donc un jour, je fais une initiation de trapèze volant et une dame me demande si elle peut le faire. Je lui dis, c'est vous qui connaissez votre corps. Si vous n'avez pas problème de dos et d'épaule, pour moi, c'est ok, vous connaissez. Et donc elle s'en va et tout le long, elle a fait des cris de jouissance jusqu'au moment où elle est descendue et qu'elle me dit, vous savez pas ce que vous m'avez fait. Je dis, si, je crois que je m'en suis rendu compte, mais c'est vous qui avez fait tout ça. Et depuis lors, j'ai eu envie de raconter ça parce que pour moi, c'est aussi une parabole de la peur qu'on a de réaliser nos rêves. Et un jour, j'ai vu une très très belle phrase dans une bande dessinée que je ne peux pas citer parce que je suis très mauvaise en nom. Elle disait, j'espère que lorsque ma mort arrivera, je pourrai répondre que j'ai suivi ma propre étoile. Et ça a été le fil conducteur de cette histoire, c'est qu'en fait, je pense qu'on peut mourir en paix si en fait on a suivi notre chemin, quoi. Et voilà, il se trouve que je suis trapéziste, que j'aime pas trop me performer, juste me montrer moi. Et donc, j'ai trouvé cette histoire-là pour raconter ça.
1: Oui, parce que comme tu l'as souligné justement dans la présentation, tu n'es pas tout seul, donc c'est une troupe, il y a plusieurs personnes. Au total, vous êtes combien ? Vous êtes 6 plus ou moins, je pense, sur scène ?
3: Alors, on est 5 sur le plateau et on est 11 en tout à avoir créé le spectacle, puisque derrière ce qu'on voit, il y a les scénographes, ils sont 2 scénographes, la constructrice de la marionnette, les costumières, la personne qui fait la production et puis les personnes annexes aussi, mais qui ont travaillé sur ce projet.
1: Et alors juste pour présenter un peu aux auditeurs, donc en fait le cadre est complètement somptueux parce qu'on est au bord de la Semois, il fait plus ou moins 32 degrés, il y a un soleil de plomb, C'est à la fois vert parce qu'il y a de l'eau et en même temps on sent une sécheresse assez forte. Il y a une roulotte qui permet d'avoir un regard assez surélevé sur le spectacle. Et puis il y a effectivement les différents, on va dire, les différents trapèzes qui sont surélevés. Et donc ça donne vraiment, tout ça avec l'assommoir en toile de fond, ça donne vraiment un cadre tout à fait somptueux. Alors il y a effectivement 5 personnes sur plateau. Il y a aussi un saxophoniste qui met une ambiance sonore et donc qui va aussi un peu attiser la curiosité de la foule. Et donc tout ça est rythmé assez fortement. Nous, on était assis dans la foule. On a vraiment senti que tous les regards étaient happés, tant les adultes que les enfants. Et du coup, c'est ça qui est bien, c'est qu'il y a aussi tout un aspect transgénérationnel.
3: Oui, oui. Ça, c'est très important pour moi de pouvoir... C'est marrant parce que la marionnette, elle n'est pas une marionnette pour les enfants. Donc moi, je demande à des enfants, comment est-ce que tu... Au tout début, j'avais besoin de savoir si la marionnette faisait peur aux enfants. Et donc, je posais la question, est-ce que la marionnette, ça va, tu n'as pas trop peur? Et ils me répondaient, mais quelle marionnette? Ah, la vieille dame? Non, elle ne fait pas peur, la vieille dame. Et donc, effectivement, ça ne parle pas de la même façon. Et pas mal de personnes âgées viennent nous voir après le spectacle en nous disant que c'était très beau et que j'ai déjà eu des personnes âgées qui ont fait l'initiation après. Alors, on ne l'a pas fait avec le tirage au sort parce que c'est un peu trop, mais j'ai une personne de 78 ans qui a fait le baptême de l'air et une autre de 80. Donc, on a eu vraiment l'envie d'oser, visiblement, qui a porté. Le fait de mélanger les générations, j'y crois énormément. Si les jeunes pouvaient voir qu'en fait, ne rien faire fonctionne, on n'aurait pas peur de vieillir.
1: Magnifique. Alors juste en résumé, si on a envie de te suivre, c'est-à-dire par exemple d'être initié au trapèze, ou si on a envie de revoir le projet, est-ce que tu peux juste nous donner quelques liens ou quelques dates pour aller vous revoir?
3: Alors le premier où on peut faire des initiations, c'est au festival Leleu, qui est tout près d'Ours. Je ne sais pas exactement où ça se situe, mais c'est le festival Leleu. Là, il y aura des initiations deux fois deux heures par jour. Donc là, il y a quand même le temps de pouvoir être sûr d'avoir une place. Et après ça, pour le moment, je ne donne... Et ça, c'est le 5 et 6 septembre de cette année, donc 2026. Et après... On ne donne pas de stage et de cours pour le moment parce qu'on est trop pris par cette création. Mais c'est possible de nous suivre soit en regardant sur les réseaux sociaux, malheureusement, que pourtant je crache dessus, mais qui est quand même un mode de fonctionnement et de communication pour le moment. Surtout que mon site internet est cassé. Apprendre ou à voler et la ferme artistique. C'est les deux liens. Donc sur Instagram, sur Facebook, les deux sont possibles.
1: Merci beaucoup et bonne continuation.
3: Merci beaucoup, merci à vous.
1: C'était donc Fanny de la compagnie Apprendre ou à voler qui présentait son spectacle La Nonna et les Étoiles qu'on a pu voir au Festival International des Arts de Rue de Chassepierre. Alors, on vous propose une petite pause musicale. Je ne sais pas si vous connaissez le dernier morceau de Camille qui s'appelle Si tu parles aux anges.
2: Non, si tu souris aux anges.
1: Si tu souris aux anges.
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2: 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Camille, une superbe chanteuse. J'adore, j'ai hâte d'écouter ça. Allez, on y va. 1, 2, 3.

0: Et voilà, c'était Camille, si tu souris aux anges. Merci Pascali pour la technique et surtout pour la reprise, parce qu'effectivement, ma vision au-delà des 40 ans diminue un petit peu, donc t'as permis aux auditeurices de savoir que j'avais au-dessus de 40 ans. Alors on est toujours sur l'émission Panique en Liberté, au Festival des Arts de la Rue de Chassepierre. On a eu la chance, Pascali et moi, d'y participer, d'être invités pour Radio Panique. On a promené notre micro, comme j'ai dit précédemment. On a eu une première entrevue avec une artiste de la compagnie qu'on a pu voir en live juste devant la Semois. Et donc là, on a eu la chance, dans la même journée, donc dans le samedi, de rencontrer la directrice du Festival des Arts de la Rue de Chassepierre, qui s'appelle Charlotte. Et donc, on vous propose une petite entrevue d'une quinzaine de minutes, justement, sur le festival et les enjeux du moment.
1: Attendez deux secondes. En fait, on a encore la musique de Camille qui passe dans l'arrière-plan. Ah, peut-être plus.
0: Voilà, alors on est toujours en régie technique.
1: C'est bien moi à la régie, donc je prends tous les... c'est ma faute, voilà. On y va avec Charlotte, la directrice du Festival Chassepierre.
2: Depuis fin 2014, donc c'est-à-dire que j'organise le festival de A à Z et je fais également la programmation artistique.
3: De A à Z, ça veut dire vraiment, on va dire, de tout ce qui est organisation, de la sécurité, de la gestion, on va dire, du personnel, de tout ce qui est sécurité. Gros sujet aussi d'actualité, c'est par rapport aux températures, un dispositif. Est-ce que tu peux nous en parler ?
2: Alors oui, de A à Z, ça veut dire effectivement le sponsoring, la communication, le bénévolat... comment coordonner le site, enfin vraiment toute l'organisation d'un événement. Et au niveau du plan sécurité de cette année, alors certains pensent qu'on est en plan canicule, mais non, nous avons déjà vécu le plan canicule et ce n'est pas le plan canicule qui est activé, c'est le plan sécheresse qui est un nouveau plan. Donc en soi, on doit suivre les consignes données par le gouverneur. Donc effectivement, on a dû mettre plusieurs mesures en place afin que tout se passe dans les bonnes conditions.
3: Alors le festival de Chassepierre, si tu peux nous donner une petite... un petit programme en termes de combien il y a de scènes, combien il y a de shows qui sont présentés, de spectacles qui sont présentés, qu'est-ce que ça comporte exactement en termes, on va dire, de dispositifs, on va dire scénographiques, etc. Parce qu'il y a aussi toute une partie qui se passe dans le village. Est-ce que tu peux nous en toucher un mot ? Et aussi le nombre de personnes, parce que si on se retourne sur la gauche, il y a énormément de monde qui est sur la plaine et qui regarde un spectacle plus ou moins posé sur la Semois. Parce que bien sûr, le village de Chassepierre est, on va dire, enjambé par la Semois de part et d'autre.
2: Alors le festival de Chassepierre, c'est dans tout le village de Chassepierre. Donc Chassepierre, c'est un petit village de 200 habitants à l'année. C'est un village qu'on ferme pour la manifestation. Et donc, il y a 18 lieux de spectacle répartis dans l'enceinte du village. Donc, autant dans les rues que sur l'eau, que sur les champs tout autour du village. On va retrouver dans les disciplines du cirque, de la danse, de la marionnette, des entresorts, de la déambulation. On essaye vraiment de représenter toutes les disciplines des arts de la rue. Et c'est vrai qu'on accueille en règle générale une moyenne d'environ 25 000 visiteurs sur deux jours.
3: Ce qui est assez important quand même, quand on voit la taille du festival de Chassepierre. Et alors, chose tout à fait intéressante aussi, c'est qu'il y a énormément de monde. Mais en fait, d'un point de vue de la visibilité, le site est extrêmement dégagé, donc on n'a pas du tout énormément de publicité, etc. C'est très dégagé. Il y a une présence très limitée de tout ce qui est, on va dire, sécurité et tout ça. En tout cas, c'est pas fort visible. Et donc, il y a vraiment cet aspect nature qui sort très fort. Et quand on regarde des shows, des spectacles d'art de rue, en fait, la nature fait partie intégrante du spectacle.
2: Effectivement, c'est une chose importante à Chassepierre et dans mon travail, c'est-à-dire qu'on est très attentif à l'esthétique. Donc, c'est-à-dire qu'on fait en sorte que les spectacles sont vraiment intégrés, à mon sens, dans le lieu qui leur convient le mieux dans le village. Et on essaye, en fait, c'est ce qui fait la force des arts de la rue, qui s'imprègne du lieu. Donc c'est comme si c'était presque normal qu'il y ait des spectacles à cet endroit-là, un chapiteau, etc. Et donc on est extrêmement attentif aux détails, à cacher certaines choses, à mettre en retrait la technique, à ne pas avoir à être débordé de publicité. C'est des grandes réflexions aussi avec nos sponsors, avec qui on discute et voilà, on ne souhaite pas mettre, je ne sais pas moi, un cube géant parce que ça dénature le festival, parce que une des forces du festival, au-delà de la qualité artistique du programme, c'est que les gens viennent aussi pour le cadre. Le fait d'être en milieu rural, dans un petit village qui est un des plus beaux villages de Wallonie, qui est bordé par l'Assemois, et ça ajoute, c'est le côté naturel en fait aussi qui viennent chercher, donc on essaye qu'ils soient présent et qui reste intact en fait.
3: Alors tu as abordé justement la question de la programmation. Est-ce que tu peux nous en toucher un mot? Parce qu'il y a énormément de spectacles qui sont programmés. Je pense que c'est des artistes qui viennent d'un peu partout en Europe. Je ne sais pas si c'est du monde, mais je ne sais pas. Et donc, il y a vraiment une diversité assez importante.
2: Oui, on accueille 50 compagnies professionnelles. Donc, on est sur une programmation internationale, plus d'Europe maintenant. Par exemple, cette année, on a la France, la Belgique côté wallon, côté flamand, l'Allemagne et les Pays-Bas. Et ça évolue selon les années. Au niveau des disciplines, on essaye qu'il y ait toutes les disciplines. Donc, comme je disais tout à l'heure, de la danse, du théâtre, de la musique, des entresorts, des déambulations, et aussi différents niveaux de lecture. Donc des spectacles plus humoristiques, des spectacles plus poétiques, des spectacles plus intellectuels, des choses plus dynamiques. On essaye aussi d'être attentif, comme on a un public aussi international, à un certain nombre de spectacles avec du texte, mais aussi du spectacle sans texte, pour que ce soit plus accessible au plus grand nombre. Et du coup, ça crée vraiment une dynamique. Et par exemple, dans la configuration de la mise en place des spectacles, là, la plaine dans laquelle on est surtout sur des spectacles de cirque, des spectacles aériens qui peuvent être vus par des grosses jauges. Et quand on va dans le village, on se retrouve plus sur des formes de comédie, théâtre de rue, de la déambulation. Et je crée en fait des univers par bulles d'endroits du village, et j'essaye que les spectacles aussi aient un lien entre eux dans l'espace dans lequel ils sont.
3: Et comment tu choisis en fait les différents programmes artistiques, les différents spectacles qui vont être programmés? Parce qu'il y a, comme tu disais, il y a énormément de spectacles qui sont programmés, mais à mon avis, ça doit être quand même assez important de faire une sélection tout au long de l'année.
2: Bien, la principale fonction pour programmer des spectacles, c'est de se déplacer dans les autres festivals de rue. Donc entre le mois d'avril et le mois d'octobre, je me déplace dans de nombreux festivals à l'international pour voir des spectacles. Et donc ensuite, je fais ce qu'on appelle poser des options. Donc c'est-à-dire que les spectacles qui m'intéressent en termes de qualité ou par rapport au festival et à mes publics, comme je connais ma manifestation, je leur dis que je suis intéressée. Et puis ensuite, on entre dans des discussions techniques et budgétaires, et en fonction de ça, les spectacles sont sélectionnés. Et puis il y a aussi une part de spectacles pour lesquels on fait confiance, c'est-à-dire qu'on est aussi là pour aider des compagnies à jouer ou à créer leur spectacle, donc on accueille aussi des spectacles qu'on n'a pas vus et qu'on soutient financièrement ou en les accueillant en résidence artistique, et dont la première sera peut-être lors du festival de Chassepierre.
3: Et donc vous avez aussi toute une partie résidence artistique qui est in situ ou qui est ailleurs?
2: Non, elle est dans le village, sur le bas du village, pas loin du camping du village. On a fait l'acquisition en 2015 d'un bâtiment agricole qu'on a commencé à transformer en salle de travail, qui est une salle de travail qui ne doit servir que lorsque la météo ne le permet pas, parce que la volonté quand on a eu ce lieu et dans le fait d'accueillir des artistes, c'est de pouvoir travailler en rue puisque ce sont des spectacles de rue, et on a cette force de pouvoir avoir la prairie juste en face et le village relativement calme qui fait que les artistes peuvent être dans ces conditions-là. Et donc du coup, c'est vraiment à l'intérieur du village, 5 compagnies par an depuis 2015.
3: Donc ça veut dire que si jamais on est habitant de Chassepierre ou randonneur dans le camp, on peut participer, enfin on peut voir régulièrement en fait des spectacles qui sont entre guillemets à l'essai quoi. Alors effectivement, tu disais qu'il y avait quand même un public international, et c'est tout à fait vrai, vraiment depuis le début on est assez impressionné par ça. Et c'est aussi un public transgénérationnel.
2: Oui, on est sur un public très familial. On dit à peu près une moyenne d'âge de 29-30 ans. Et effectivement, on sait qu'il y a vraiment des fidèles qui viennent avec la troisième génération maintenant. Donc ça, c'est aussi une des forces du festival. Et c'est très beau parce que ça se transmet de génération en génération. Et après, au niveau du public, donc en fait, le public vient déjà assez de loin en Belgique. On a beaucoup de Flamands. Énormément, et après ça vient beaucoup de Brabant-Wallon, Bruxelles, Liège, Namur, et finalement, la province de Luxembourg, c'est le plus faible pourcentage. Et ensuite, on a le côté pays du Luxembourg et la France au niveau limitrophe, donc de, allez, on va dire de Metz jusque Lille, qui se déplace également. Et après, voilà, c'est vraiment des très très faibles pourcentages de personnes qui viendraient de plus loin.
3: Alors, on parlait des enjeux de la programmation, etc. Moi, il y avait une question que je me posais aussi par rapport à ce qu'on dit, les nouvelles technologies ou par rapport aux infrastructures. Sur la gauche, il y a un programme qui va être, en tout cas un spectacle qui va être programmé plus tard, je pense, dans la nuit, avec des lumières ou peut-être quelque chose comme ça. Mais donc, en fait, l'art de rue évolue fortement ces dernières années.
2: Oui, les arts de rue, c'est plus les arts de rue du commencement, où c'était des saltimbanques, des cracheurs de feu, etc. Ça s'est professionnalisé à partir des années 90. Ça a été reconnu en tant qu'art, comme le théâtre et la danse. Donc, ça, ce qui a permis, en fait, déjà aux événements de pouvoir avoir des subventions, mais également aux compagnies de pouvoir avoir des aides à la création. Donc, effectivement, maintenant, les spectacles, c'est des spectacles avec des fiches techniques, avec des réflexions, avec des messages à passer, avec des structures imposantes ou non. Et en fait, la seule différence avec un spectacle dans un théâtre, c'est que les spectacles sont réfléchis avec le lieu, donc avec un public qui va falloir capter. Dans le sens où il n'y a pas de quatrième mur, on n'est pas dans une salle calme. Il va falloir pouvoir s'adapter à des lieux différents tout le temps. Des champs, des rues, des chemins en pente, etc. Et puis, savoir mêler ces deux connexions pour créer un spectacle.
3: Il y a quand même aussi toute une partie du spectacle d'art de rue qui reste un peu traditionnelle, une autre partie, on va dire, enfin une grosse partie aussi qui devient plus technologique. Et derrière moi, il y a justement un cheval métallique avec des baffles, etc. Ça, c'est quelque chose qu'on peut voir aussi, si je ne m'abuse, à Nantes, où il y a aussi des ateliers, où il y a des choses comme ça. Mais c'est une réflexion que j'avais en me disant, mais il y a aussi des spots un peu dans certaines, on va dire, contrées. Je pense par exemple à Oui, où il y a encore des festivals d'art de rue ou de l'art de rue qui est fortement développé. Et du coup, Chassepierre, c'est une référence un peu aussi, j'imagine, dans ce monde-là.
2: Oui, on est l'un des plus anciens festivals d'art de rue en Europe, en fait. Donc, juste après nous, c'est les Tentaculaires à Amiens qui nous suivent à 3 ans d'écart. Donc, effectivement, au niveau de la Belgique, et je cite les mots d'une des anciennes ministres, on est un des plus importants festivals en Fédération Wallonie-Bruxelles en art de la rue. Et c'est vrai qu'à l'international également, le festival de Chassepierre porte une certaine aura et les compagnies ont envie de jouer. Et donc, effectivement, pour en revenir au spectacle avec le cheval qui est de la compagnie Paris-Bénarès, c'est vrai qu'il fait un peu penser aux machines de Nantes ou à un petit Royal de Luxe, parce que c'est vraiment beaucoup plus petit. Mais oui, c'est une grande marionnette articulée, en fait, qui parlait avec une danseuse qui revenait sur le terme du mot apprivoiser.
3: Par miroir, ça me fait penser à l'ensauvagement. Mais écoute, merci beaucoup, Charlotte, pour toutes ces précisions. Est-ce que tu voulais dire un mot pour la fin ?
2: Ben moi, je peux parler pendant des heures du festival, donc que dire ? Je pense qu'on, pour l'instant, c'est déjà une édition qui se présente bien. Il fait beau, le public est là, même si on a chaud. En fait, je suis fière en fait de voir que le public se déplace pour voir des spectacles de rue malgré cette chaleur. Enfin, ça, c'est aussi impressionnant, le public de Chassepierre, qu'il fasse très chaud ou qu'il pleuve, il est là et il s'est préparé et il affronte toutes les possibilités, quoi. Et je remercie vraiment tous nos spectateurs.
3: Tu parles des spectateurs. Moi, quelque chose qui me frappe énormément sur ce festival, c'est la première fois que je viens, c'est effectivement le fait que tout soit dégagé, qu'il y ait une nature qui soit vraiment très présente et au final, tout le monde en profite, autant les artistes que les festivaliers. Mais il y a vraiment une ambiance extrêmement détendue. Et alors, ce qui est très particulier, c'est que vraiment, on va voir tous les spectacles et tout le monde s'assoit. Alors, il y a plusieurs types de personnes qui s'assoient. Il y a ceux qui s'assoient par terre sur le sol. Il y a ceux qui ont des petites chaises. Et puis, il y a plusieurs volumes de chaises. Et donc, en fait, c'est ça qui est assez dingue. C'est qu'en fait, c'est un festival où finalement, on est majoritairement assis et donc extrêmement décontracté.
2: Oui, c'est un public respectueux, en fait, qui finalement a compris que plus on s'assoit au sol, plus de spectateurs peuvent voir le spectacle. Donc c'est vrai que comme il y a du monde, on a des petites astuces maintenant parce qu'on fait leur apparition il y a une dizaine d'années, les petites chaises qui avant n'existaient pas du tout. Et donc nous, on a un peu un système de cordes pour placer le public où on met les cordes à certaines distances. Et la première corde signifie que les chaises doivent commencer là pour vraiment laisser tout un espace libre pour les personnes assises et justement ne pas se retrouver avec des petits sièges tout devant qui ferait qu'ensuite les spectateurs seraient tout de suite debout et alors là il serait impossible de voir des spectacles.
3: Et justement moi ce que j'avais entendu par rapport à Shakespeare, c'était aussi cette question là, c'était finalement il y a beaucoup de monde. Et donc parfois c'est compliqué de pouvoir profiter des spectacles à leur juste mesure. Et là finalement, en tout cas cette année sur la scénographie, je trouve que tout le monde peut y retrouver son compte. Il y a beaucoup de place et évidemment la météo y joue beaucoup aussi.
2: C'est vrai qu'il y a du monde au festival de Shakespeare, je peux pas le nier, mais en soi, en fait, effectivement, c'est pour ça qu'il y a une programmation aussi qui est dense, parce que ça permet de fluidifier les jauges. En fait, c'est pas une volonté de se dire j'ai envie d'avoir 50 compagnies ou 60 dans le terme d'un chiffre. C'est juste qu'en fait, comme il y a beaucoup de spectateurs, pour que les jauges, déjà qu'elles sont très grosses, puissent être quand même moins grosses, plus on met de spectacles, plus en fait ça fluidifie et divise les personnes. Et effectivement, dans la manière dont sont réalisés les horaires, eh bien en fait, ça permet une fluidité et un mouvement des personnes qui fait qu'on n'a pas cette sensation d'être collé, serré ou coincé et qu'on peut vraiment choisir son univers. On a des spectateurs qui préfèrent vraiment rester dans les prairies où voilà, on peut s'allonger, etc. Et on a des spectateurs qui ne bougeront pas du village parce qu'ils préfèrent vraiment l'ambiance rue, bitume. Voilà, c'est vraiment après des choix personnels.
3: Parfait. Moi, je serais plutôt un peu de tout au final, à la belge, quoi. Un patchwork. Alors, est-ce que... Bah, parfait, merci beaucoup Charlotte. Est-ce que tu veux conclure sur une dernière chose? Le mot de la fin, comme on dit
2: Ah, le mot de la fin, chez moi, c'est toujours dur, mais le mot de la fin, ce serait de... Je nous espère encore de belles éditions et de pouvoir continuer à accueillir de nos anciens spectateurs, mais aussi de nouveaux spectateurs qui n'oseraient pas encore franchir le cap... De nous rejoindre.
3: On vous invite donc à franchir le cap. Merci beaucoup Charlotte et bonne fin de journée, bon festival. Merci, au revoir.

0: C'était Jambou qu'on vient d'entendre. Et juste avant, c'était une entrevue de Charlotte.
1: Attends, attends. Jambou a misturada.
0: A misturada, a misturada. Vous avez entendu le soleil et la chaleur, j'imagine. Ça faisait un peu penser justement au festival de Chassepierre. Chassepierre, alors juste pour vous donner quelques chiffres. Donc en fait, on est sur plus ou moins 30 000 spectateurs qui viennent. Il y a plus ou moins 50 compagnies professionnelles qui viennent présenter des spectacles. Il y a 17 lieux de spectacle au sein du village de Chassepierre. Il y a 200 représentations et il y a 150 exposants. Il faut savoir aussi qu'il y a des déambulations, etc. Donc il y a vraiment, c'est vraiment un festival extrêmement fourni et c'est aussi un festival, comme on l'a dit, dans les entrevues transgénérationnelles. Donc il y a vraiment, on va dire, tout âge.
1: Absolument.
0: Et on est très à l'aise. Donc on peut s'asseoir, on peut être couché, on peut être debout.
1: Il y en a même qui se couchaient dans l'eau. On n'était pas censé se baigner, mais alors il y en a certains qui se couchaient dans l'eau.
0: Exactement, dans l'assommoir.
1: Ouais, attention, c'est la salmonelle. Mais bon, il faisait chaud.
0: Exactement, qui se prélassait. Et donc tout ça donne une ambiance très décontractée et artistique,
1: Il y
0: évidemment.
1: avait un super petit manège, je te rappelle le petit manège?
0: Incroyable.
1: C'était un manège qui flottait, qui avait été construit par j'allais dire les festivaliers, mais des artistes. Mais pour que ce manège tourne, il fallait que des enfants pédalent. Donc tous ces enfants allaient sur ce manège au milieu de la semoie. Ils partaient, on les laissait partir un peu, il y avait quand même des cordes qui les retenaient. Et puis ils pédalaient, et le manège tournait, et ils étaient trop contents. Moi j'adorais, quand je m'achetais une... Qu'est-ce qu'on mangeait encore? C'est quoi ces belles pizzas alsaciennes?
0: Les flammkuchs.
1: Les flammkuchs. Je me prenais une flammkuch, et j'allais me mettre au bord de l'eau, et je regardais les enfants tourner et rigoler. C'était drôle.
0: Et ils pédalaient, hein.
1: Et ils pédalaient.
0: Et ils pédalaient pour aller très vite.
1: Ben, c'est une bonne façon d'utiliser l'énergie des enfants, quoi. Ils en ont tellement, donc voilà, faites tourner votre manège tout seul. C'est écologique.
0: Exactement, exactement. Puis ils avançaient, puis ils revenaient.
1: Ouais.
0: Alors justement, là, on va enchaîner sur une autre entrevue, l'entrevue de Marie qu'on a rencontrée.
1: Marie, une vieille amie que je n'avais pas vue depuis 30 ans. Et on s'était connus en Italie. Et qui d'un coup me dit, mais on se connaît, je la regarde, je dis, oui, mais rappelle-moi ton nom. Et bon, voilà. On est tombé sur Marie qui est gaumoise.
0: Exactement, d'Étal.
1: Donc une locale qui est allée là plein de fois, au festival. Et t'as quelque chose d'autre à rajouter avant qu'on l'écoute?
0: Bah oui, on va entendre son point de vue sur le festival, sa perception, et surtout un regard, on va dire, de natif du coin, ce qui est très bien, surtout sur plusieurs années, parce qu'en fait le festival de Chassepierre, c'est un festival qui se déroule depuis plus de 50 ans, donc c'est vraiment quelque chose d'assez important. Alors, Pascal, est-ce qu'on peut charger?
1: Je vais essayer de pas faire une erreur, hein, pour l'honneur de Marie. Mais on y va, t'es prêt? Vous êtes prêt?
0: On est prêt.
1: Voici Marie.
2: Eh ben salut, je m'appelle Marie, j'habite Étal. C'est un petit village pas très loin d'ici, à environ 25 kilomètres, où il fait peut-être moins bon vivre qu'ici, parce qu'ici vous avez quand même le village de Chassepierre qui est pittoresque, qui est super joli. Là, ce mois qui y passe, c'est féerique. C'est un endroit où j'aime venir de temps en temps me promener, bivouaquer, faire un peu la con. J'aime beaucoup cet endroit. Et donc, ouais, je viens régulièrement au festival de Chassepierre quand j'en ai l'occasion, quand je suis pas à l'étranger. C'est un endroit que j'aime. C'est un festival que j'aime. C'est une ambiance que je trouve particulière, pittoresque. C'est un petit monde au sein du monde. Mais dans ce petit monde, on se sent peut-être mieux que dans le vrai monde. Alors oui, aujourd'hui, effectivement, la fumée des feux de Monthermé change complètement l'ambiance. C'est quelque chose que personnellement j'ai jamais vécu. C'est fort impressionnant. C'est un peu triste aussi parce qu'on sait que derrière la forêt brûle, on est encore sur le chemin de la semoie. Mais le festival reste quand même quelque chose de très joyeux, de magique.
0: Marie, est-ce que tu pourrais nous dire, au final, pourquoi tu viens au festival des arts de rue de Chassepierre? Depuis combien de temps tu viens? Et finalement, qu'est-ce que tu y trouves en particulier?
2: Alors j'y viens, je pense, depuis un peu plus de 15 ans. Oh non, un peu plus de 20 ans. Oh oui, je me rajeunis. Un peu plus de 20 ans. Mais parce que c'est un endroit magique, parce que les arts de rue, on en parlait tout à l'heure, c'est la liberté, c'est quelque chose d'accessible, c'est quelque chose qui est disponible pour tout un chacun, quel que soit l'âge. Je pense que l'art est un langage universel. qu'on ait des facultés intellectuelles, qu'on n'en ait pas, qu'on soit âgé, qu'on soit jeune, qu'on aille bien, qu'on n'aille pas bien, on a tous, je pense, une sensibilité, quelque chose qui nous émeut quand on voit ces gens qui réalisent, quand on voit ces spectacles, quand on voit... Les

0: C'est ce qui fait mon grand sourire d'aujourd'hui.
1: Alors toi qui viens de Gaume, au final le festival de Chassepierre c'est quand même une très belle carte de visite. Pourquoi ? Parce qu'en fait il y a une population de beaucoup de festivaliers qui viennent de l'extérieur de la province du Luxembourg. Et toi qui viens de la province, ne trouves-tu pas au final que à travers le festival de Chassepierre, qui est finalement à sa 52e édition si je ne m'abuse, 53e, et il y a eu l'année Covid, donc 52e. Mais au final, c'est une très belle carte de visite, d'autant plus que c'est un des plus beaux villages de Wallonie. Qu'en penses-tu ?
0: Je suis complètement d'accord. Je trouve que ça met très, très en valeur la région, ce village. Je pense que les gens viennent effectivement de loin. Il y a quelque chose qui les réunit, un intérêt particulier. Et c'est vrai que c'est quelque chose qui enjolive la Gaume. Elle n'est pas belle partout, la Gaume. Mais ce festival, c'est un lieu unique, magique. C'est vraiment un rendez-vous incontournable de l'année. Et ça, cette ambiance particulière qu'on vit ici, ça vibre un peu différemment, ça vibre un peu plus haut que d'habitude. Et je trouve que ça enjolive encore davantage ce village qui est déjà vraiment splendide. Je suis assez contente qu'en fait ce soit organisé ici. Oui, c'est chaque fois une carte postale. Chaque fois où on regarde, c'est une carte postale. C'est super chouette.
1: Alors, tu parles de vibrations, tu parles justement, on va dire, de ressenti, où c'est très sympa, c'est une carte postale. Mais est-ce que on peut penser, on peut imaginer, on peut nommer le fait que, au final, se retrouver à Chassepierre, dans la Gaume, véhicule aux alentours, autour des arts de rue, un certain nombre de valeurs communes aussi?
0: Eh ben, c'est ce que j'avais oublié de dire avant, et je me disais, mais il manque cet aspect de pouvoir dire que, mais ça travaille un petit peu le peuple local aussi à une certaine ouverture, à des choses qu'ils connaissent pas forcément, à des gens non plus qui ont parfois des vêtements, des attitudes, des looks un peu particuliers, ce qui va pas toujours être super bien vu dans nos vieux villages campagnards bien gaumés. Le gaumé a un caractère bien trempé. Mais c'est vrai que ça invite un peu les gens à rêver, à la magie, à dire bonjour, à sourire, à dire « Oh, ce jeune avec ses piercings dans le nez, il est bien sympa. » Et ouais, je trouve que c'est chouette, ça apporte au pays, comme le pays peut apporter aux personnes qui ont souhaité venir ici. Ouais, c'est une très chouette initiative. Elle est née, j'étais trop petite pour la connaître. Je suis bien contente que ça continue, que ça perdure, et j'espère que ça va pouvoir perdurer longtemps, que le festival m'enterre.
1: Merci Marie pour tout ce témoignage. Est-ce que tu as un dernier mot, on va dire le mot classique de la fin, que tu voudrais souligner sur les ondes de Radio Panique?
0: Le mot de la fin, je dirais que j'ai parlé de vibrations, je dirais qu'ici, c'est le cœur qui se réveille. Les yeux pétillent, mais c'est le cœur qui vit dans la magie. C'est vraiment, vraiment un très bel endroit, un très beau moment. Les gens sont beaux, la bière est bonne. Il faut venir à Chassepierre.
1: Merci beaucoup Marie. On se dit peut-être à l'année prochaine pour l'édition 2027, 53e édition. Au revoir.
0: Au revoir.

0: J'aurais voulu.
1: Mano Solo, Allo Paris. Et un gros coucou à Marie, qu'on vient d'entendre. On vient d'entendre son interview, mais donc elle vient de m'écrire sur WhatsApp pour me dire qu'elle nous écoutait depuis sa Gaume natale. Salut Marie.
2: Salut Marie, depuis Étal précisément.
1: Étal. Et oui, près de l'abbaye d'Orval.
2: Exactement. Alors, on arrive tout doucement à la fin de l'émission et on va pouvoir entendre la dernière entrevue qu'on a réalisée au Festival de Chassepierre, qui est Raymond. Alors, qui est Raymond ? Raymond est un bénévole qu'on a rencontré plusieurs fois dans la nuit. D'ailleurs, première nuit, c'était le samedi, on l'a rencontré. Et puis, on l'a recroisé par hasard le dimanche. Et donc, on l'a invité à venir faire un petit bout d'entrevue, une petite bavette avec nous. Et donc, on vous propose d'écouter cette entrevue, la dernière du Festival de Chassepierre 2026. Ouais. Pour Radio Panique.
1: Vraiment, super personnage, super généreux, très généreux aussi. Je vais juste préciser que le son n'est pas génial parce qu'on n'avait plus de batterie pour notre enregistreur professionnel. Et donc, on a dû utiliser un téléphone. Mais bon, c'est pas si mal non plus. Et puis, on est sur Radio Panique, donc no panique.
2: Oh ouais. Donc, nous sommes toujours à Chassepierre, jour 2. La température est toujours extrêmement chaude. Et en fait, cas tout à fait particulier, c'est que il y a un brouillard assez tenace. Pourquoi ? Parce qu'il y a des incendies qui sont pas très loin. On est en fin de journée. La semoie est toujours là, magnifique, mais fortement asséchée. Et on vient de croiser Raymond, qui est bénévole ici à Chassepierre, personnage assez emblématique qu'on avait croisé hier soir, notamment avec son bouvier bernois hier soir, effectivement, qui s'appelle Musti ou Mussi, je sais plus. Ouais. Bref, et là, on a voulu passer la seconde et le connaître un peu plus. Alors Raymond, est-ce que déjà tu peux te présenter en quelques mots? Et puis, est-ce que tu peux nous expliquer ta relation avec le Festival de Chassepierre?
3: Ben, bonsoir à toutes, bonsoir à tous. En fait, je connais Chassepierre depuis 35 ans, j'en ai 57. J'ai fait quelques festivals en tant que bénévole à l'époque, où le festival était quand même plus réduit, et où il y avait quand même un problème de structure, parce que ça grandissait de plus en plus. Et donc, ils ont fait quand même un truc extraordinaire, s'agrandir le festival sur les prairies. C'est, je pense que c'est un gros travail de ces personnes. Maintenant, là, je voyage beaucoup. Et quand je suis bénévole à Chassepierre, je m'occupe de la gestion de bar. Je fais du son et lumière aussi pour certaines troupes que je connais, des troupes françaises. Et je pense que cette année est une belle année. On a un peu chaud, oui. Les gens, c'est un petit peu compliqué, mais il y a du monde. Les gens sont heureux, ils ont le sourire. Voilà, en gros, peut-être. Si vous avez des questions, ben vous me sonnez. Hein. Non.
2: Alors tu disais que tu viens à Chassepierre depuis plusieurs dizaines d'années. Mais qu'est-ce qui fait que tu reviens en fait à Chassepierre ? Qu'est-ce que tu trouves de singulier dans ce festival ?
3: Alors, dans ce festival, c'est le partage avec des personnes qui habitent le lieu, qui était comme un endroit quand même très rural, et qui se sont ouverts grâce au festival à une certaine convivialité, certaine surtout. Avec des gens qui venaient aussi de la ville. Hein. Moi, je proviens de Liège au départ, et d'autres qui proviennent aussi de France. Je rencontre de plus en plus de gens qui viennent de France et qui amènent aussi du savoir-faire, des échanges. C'est une base dans la simplicité. C'est une base en la simplicité. Revenir à la simplicité. La simplicité des mots, les mots pour le dire. Et là, c'est tout est l'importance de ce festival, parce que c'est à partir de là où quand les choses sont dites que ça ne peut que marcher.
2: Tu parles de choses qui sont dites, mais en même temps, il y a aussi beaucoup de non-dits. Pourquoi ? Parce qu'en fait, il y a une nature qui est incroyable, et dans tout ce qui est art de rue, il y a quand même aussi une présence du silence et de l'instant présent. Hier, avec Charlotte, la directrice, on parlait du fait de l'instant présent, du fait d'être dans une société de plus en plus connectée. Et au final, on remarque ici, ce qui est le plus présent, c'est plutôt les chaises que les portables. Donc on est dans un momentum qui est un peu anachronique avec la période où on vit actuellement, où on est surconnecté. Là, on est dans le moment présent. Et au final, quand je t'entendais dire que tu viens depuis plusieurs années, est-ce que c'est pas ça que tu viens chercher, au final? Un système de valeurs, un système d'expression de notre société qui parfois peut être différente de ce que l'on souhaite.
3: Bien, par rapport à ce que vous venez de dire, c'est que moi j'ai choisi une vie dans ce sens-là, donc je voyage beaucoup, j'ai voyagé à travers le monde, mais à Chassepierre, on retrouve cette simplicité, ce moment présent où une autre vue, un regard, discussion, c'est vraiment, on revient à quelque chose de simple. Et simple veut dire le moment présent, l'ouverture, la contemplation, l'écoute, ce silence aussi. Écouter le silence est quand même très important. Et c'est de là que vient souvent les gens qui ont un esprit assez créatif.
2: Effectivement, le silence, la créativité, mais est-ce qu'au final, ce n'est pas être dans la marge? Et si on veut avoir un écrin pour exprimer cette marge, est-ce qu'au final, le lieu de Chassepierre, qui est un des plus beaux villages de Wallonie, n'est pas finalement un endroit rêvé? C'est-à-dire à la lisière de la Belgique, à la frontière de la France, un peu à côté du Luxembourg, un endroit un peu sous... on va dire l'endroit le plus septentrional de l'imaginaire poétique et géographique.
3: Alors là, j'ai peut-être un peu contredire les choses. Je pense qu'on peut vivre... Quelle est la marge, en fait? Où est la marge? Et donc, c'est à se trouver bien dans son histoire. Bien sûr que Chassepierre amène à ça, mais j'ai vraiment envie de dire que la marche, c'est nous qui nous l'imposons. C'est la société qui veut nous l'imposer. C'est à nous à travailler très tôt sur cette marche où on peut réfléchir, apprendre à réfléchir, apprendre à la base l'éducation des enfants à amener à réfléchir et se dire peut-être que les boîtes et les marges ne servent pas à grand chose. C'est se trouver très bien dans son équilibre. Et je pense que Chassepierre, bien sûr, fait partie du jeu par rapport à cette marche qui, pour moi, est quelque chose de très subtil.
2: Ça me fait penser indéniablement à ce que disait Sartre. Au final, l'enfer, c'est les autres ou l'enfer, c'est Sartre. En tout cas, Raymond, merci beaucoup pour cette magnifique rencontre. Est-ce que tu veux dire un petit mot pour conclure l'entretien? Est-ce qu'il y a quelque chose que tu veux solliciter aux auditeurs, auprès des auditeurs, auditeurs et auditrices de Radio Panique, sur un mot ou un concept que tu voudrais souligner?
3: Je pense que la première chose, la seule phrase à dire, c'est vive le moment présent, profitez de ce moment présent, contemplez, écoutez, et votre vie est contempler l'extérieur, mais vous contemplez pour arriver à vous trouver. Et en fait, on est tous uniques et on trouvera toujours son chemin sinon on a envie de le trouver.
2: Merci pour ces magnifiques paroles, Raymond. On se dit à l'année prochaine. Et puis, très heureux de t'avoir rencontré
3: moi aussi
2: hier soir et aujourd'hui. Bonne continuation.
3: Merci, bonne continuation à vous. L'année prochaine à Chassepierre, j'ai un chapeau. Chaque année, je change de couleur. On verra bien.
1: Ah, Raymond, le philosophe. Super, super rencontre, hein, Raymond.
2: Et l'homme au chapeau. Au nom de l'équipe et puis au nom de Radio Panique, merci à tout le monde, évidemment. Merci à Raymond. Merci à Marie, évidemment, d'Étal. Merci à Charlotte aussi, la directrice. Et merci à Fanny, évidemment, la première personne rencontrée. Donc, c'était vraiment quelque chose d'assez extraordinaire, magnifique, que je vous conseille aussi de faire si vous avez l'occasion l'année prochaine. En attendant, Panique en liberté se termine. On se retrouve dans un mois, même jour, même heure, sur les ondes de 105.4 FM Radio Panique.
1: Eh oui. Salut.
2: Bye.
1: Bye bye.

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0: Bonsoir, il est 19h, vous êtes sur Radio Panique, sur le 105.4 FM et aussi en streaming sur les internets. C'est l'heure de Talk from Homographia, votre rendez-vous mensuel qui parle des TPG, des queers, des invertis, de ce qu'ils font de leur nuit et un peu de leur jour aussi. C'est la 7e saison, c'est la 7e rentrée. Aux commandes de la technique ce soir, il y a Guillaume. Merci Guillaume. Au micro pour vous guider dans ce numéro, à mes côtés, il y a Prince et Cine. Salut.
1: Salut Raoul, ça va ?
0: Oui, ça va bien. Je suis très content de faire cette rentrée avec vous. J'avais fait quelques remplacements.
1: Ah ben on est très content.
0: L'an dernier, et je fais la rentrée avec vous. Je suis très très fier. J'ai le fauteuil de King Baxter.
1: Ouais, mais on peut dire, pas rien. Encore pour plein d'épisodes avec toi, c'est bien.
0: Ça va être bien. Ouais. Pour cette rentrée. On vous a préparé quelques petites choses. On vous a préparé un concours pour aller danser à Gand. Ça, tu nous en parles tout à l'heure.
1: J'en parle tout à l'heure, tout voilà. À fait.
0: Ça sera avec Fadi Wan, qui sera une de nos invitées. À la fin de l'émission, pour nous ambiancer, comme d'habitude, tu nous as dégoté une DJ d'un DJ de folie. Ça sera Kitoko, qui est déjà là avec nous. Salut. Merci déjà par avance pour le son que tu vas nous partager. Et puis, comme c'est la rentrée, on a choisi un sujet léger.
1: Oui.
0: On va parler de drogue, de chemsex plus particulièrement. Oui. Je plaisante quand je dis que c'est un sujet léger, c'est pas forcément un sujet léger, mais on avait envie d'en parler. Et pour en parler avec nous, il y a Samy. Salut Samy.
2: Salut.
0: Et je vous dirai dans un instant pourquoi on l'a choisi. La manière dont on pourrait peut-être introduire ce numéro, c'est quelque chose que tu dis dans un article, on en parlera Samy, c'est le chemsex tue, c'est faux, le chemsex ne tue pas. On dit ça un peu en forme de provoc et on vous parlera, on vous dira pourquoi. Et puis pour aller dans ce sens, je vais vous raconter une petite histoire rapidement avant de t'écouter pour nous parler du morceau d'aujourd'hui. Il y a quelques mois, dans ma vie, dans mon autre vie, loin des micros, dans le civil, je me retrouve dans un colloque international sur le chemsex. Alors, il y a des médecins, il y a des psychiatres, il y a des travailleurs sociaux, il y a des travailleurs communautaires, des tas de gens très motivés qui connaissent bien leur métier. Il y a aussi les usagers de drogue dans ce colloque. Et puis, après deux jours, où on a beaucoup entendu de théories et d'envies et de projets et de choses vraiment passionnantes, je vois monter à la tribune devant littéralement des dizaines de scientifiques venus du monde entier. Une femme qui s'appelle Amanita Calderón Cifuentes, qui est une femme trans originaire d'Amérique latine et qui aujourd'hui travaille en Europe comme scientifique et comme activiste, et qui devant ce parterre de spécialistes du chemsex commence son intervention PowerPoint à l'appui par le crystal meth m'a sauvé la vie. Et là, je vous laisse imaginer le blanc et la surprise de tous ces spécialistes de la question confrontés à cette personne qui visiblement connaît bien le sujet et qui leur fait entendre à peu près le contraire de tout ce qu'on a dit depuis deux jours dans ce colloque. Voilà. Je vous laisse volontairement avec ça, simplement pour vous dire qu'on va essayer d'offrir un discours alternatif dans cette émission, un peu plus compliqué que la drogue c'est formidable ou le chemsex tue. Parce qu'on verra, les vécus sont différents et que les choses doivent pouvoir s'appréhender peut-être à un niveau politique plus large que simplement celui du regard que le monde hétéro porte sur les consommateurs. Voilà, peut-être super. Que tu peux...
1: c'est
0: ça, super programme, n'est-ce pas ?
1: Non, on est... Oui, très bien. Très bien, très bien, j'ai hâte. Mais avant ça, deux petites choses en musique, en fait, on va parler musique. Et j'ai Fadi Wan en ligne. Est-ce que tu m'entends, Fadi ?
3: Hello, hello. Oui, je t'entends bien, merci.
1: Salut. Tu vas bien ?
3: Salut, bonsoir tout le monde.
2: Salut.
1: Tu es loin de nous, mais on avait envie de t'entendre ce soir parce que, à l'occasion d'un petit concours dont je vais parler après, toi, tu es à l'initiative des pique-niques électroniques, des fameux pique-niques électroniques qu'on ne présente plus. Mais on avait envie de t'entendre un petit peu sur la situation actuelle de justement la grande thématique de l'appropriation de l'espace public et comment ça se passe de ton côté. Et puis peut-être qu'on parlera après d'un événement qui a lieu bientôt et c'est ce dimanche, je crois, à Poulard, c'est ça ?
3: Oui, ce dimanche à Poulard, on a le protest électronique. Mmh. En gros, c'est depuis l'année passée, au mois de mai, donc on a la place Poulard qui est une des rares dernières places qui nous restait pour faire nos freeze open air, qui se fait cannibaliser par un des nombreux open air qui font des événements payants et avec des barrières, ce contre quoi on se bat. Et donc, du coup, on s'est retrouvés justement lors d'une émission radio. J'avais eu l'idée la veille de faire un protest. Et donc, tout le monde s'imagine que faire des manifestations, c'est super compliqué. En fait, c'est compliqué quand tu dois organiser la fermeture des rues et on va dire quand tu es mobile. Mm-hmm. Mais en fait, du coup, grâce à ça, on a créé une nouvelle manière de protester. C'est en choisissant un endroit, en pique-niquant et en mettant de la musique, là, tout simplement.
1: Ok.
3: Voilà. Okay. Et pour expliquer, je pense que j'en profiterai parce que beaucoup de personnes pensent que c'est compliqué. En gros, vous allez sur le site de la ville de Bruxelles, par exemple, et vous allez manifestation, et il y a un document à remplir juste avec un nom, prénom, un petit encadré avec pourquoi vous le faites et qu'est-ce que vous allez faire. Donc, par exemple, nous, on a mis « on met deux enceintes », on a essayé de le faire toute la journée, mais ça n'a pas été possible parce qu'ils ont vu que c'était entre une fête et un protest. Mm-hmm. Et donc, du coup, là, on a mis juste qu'on le faisait. Alors, on nous a laissé, par exemple, de 16h à 20h, donc c'est quand même 4h. Et donc, on dit qu'on est juste avec deux enceintes, un petit bar et que les gens soient invités à venir avec leur pique-nique et leur boisson. Et donc, voilà, c'est, on va dire, un mini pique-nique. Bon, on ne peut pas mettre le sound system que l'on met d'habitude au pique-nique, ni tous les services. C'est ça qui est dommage. Normalement, on met le tri des déchets, les sanitaires, on fait aussi gratuitement, etc. Mais voilà, ça nous permet au moins de s'approprier l'espace public. Et ce qui serait bien, c'est que beaucoup plus de gens le fassent pour que ça ait plus d'impact, quoi. Parce que nous, on ne pousse pas les gens forcément à venir en milliers de motiver des milliers de personnes à venir. C'est juste venez pour en discuter, parce que voilà, c'est un problème qui se passe en dehors, même, c'est pas qu'à Bruxelles, je veux dire. Oui. Donc, je pense que c'est important. Oui, ouais, ça se passe dans tous les pays, tu vois, il y a un peu partout. On essaye de rendre tout bankable. Tout doit être. Tout doit créer directement du cash, ou si c'est pas, alors que nous, justement, nos événements, on va dire, on fait tourner justement les marchands locaux. Les gens viennent bien avec des pique-niques qui sont fournis quelque part, je pense. Ils n'ont pas claqué des doigts pour les avoir. Donc voilà, et c'est voilà, donc on se bat un peu pour ça, et c'est une manière de le faire à notre façon. Et voilà, donc ça, c'est dimanche à Place Poulard de 16h à 20h.
1: Ok, on va le rappeler. Et puis, oui, parce que c'est de plus en plus difficile, c'est ce qu'on a tous noté. En parallèle, il n'y a plus de lieux aussi. Ça, c'est aussi un problème, ça diminue de plus en plus. Et sinon, qu'est-ce que je voulais dire? Parce que je regarde l'heure qui tourne, mais est-ce que par rapport... Ah oui, on a un concours qu'on propose avec Radio Panique et les pique-niques électroniques pour un événement spécial, il me semble, qui a lieu le 20 septembre. Tu peux nous en dire un peu plus?
3: Le 20 septembre, donc ça se déroule, je ne sais pas si vous vous rappelez du Bar 25 à Berlin. Enfin, moi, je l'avais découvert il y a 15-20 ans, je pense. Mm-hmm. Et toute la vibe en fait des open air à Berlin, parce que moi c'est là où j'ai vu mes premières open air. Et donc tu as des lieux qui mixent un peu entre open air et bar. Et donc il y a un endroit que j'adore qui s'appelle Chinastrat à Gand, qui fait totalement penser à ça. Et donc c'est en extérieur, c'est tout en bois, il y a plein de petites terrasses. Et donc on va faire des lives là, ainsi que des DJ. Ce sera le 20 septembre de 14h à 22h.
1: Ok, d'accord.
3: Donc voilà, on n'annonce pas le line-up, mais les artistes peuvent l'annoncer. Ouais. Vas-y, tu peux t'annoncer.
1: Je vais m'annoncer, oui, parce que je suis invité à jouer là-bas.
3: Tu vas faire l'ouverture. Oui,
1: je vais faire l'ouverture, voilà, de Chinastrat, et ça m'excite. il faut que je... Bah oui, j'ai vu que c'est... Ça y est, c'est sorti l'info, on est bon, on y va. Ok,
3: on
1: super.
3: On y va. Oui, oui, oui. Et donc, et là, l'idée aussi, c'est un peu de contrer toute cette tendance-là avec la musique, la manière dont c'est aussi... Essayer de tirer profit de certains événements, mettant des artistes trop en avant, mais pas la musique. Et donc, aller sa fausse un peu tout ce sur quoi nous, nos événements se reposent et beaucoup de gens qui sont là pour l'amour de la musique. Et les gens viennent par exemple au pique-nique ou au Zoukouf, même qu'on faisait avant la nuit quand il y avait aussi plus de possibilités de trouver des lieux et où les artistes étaient aussi plus accessibles à trouver. Tandis que maintenant, voilà, c'est accaparé directement par Live Nation et compagnie. Donc, et puis ils en font un produit commercial plutôt que voilà que d'avoir une liberté musicale. Donc on se bat contre ça en faisant des line-up. Enfin, une des manières, c'est de ne pas annoncer les line-up et de promouvoir ce fait-là, que les gens viennent pour la musique en priorité. Et en fait, on en a parlé à des gens quand on était à Londres. Et donc, on m'a montré aussi un autre club qui faisait ça. Et je me dis, mais c'est exactement ça, quoi. Donc, je pense que petit à petit, on va peut-être revirer vers ça. Parce qu'à la fin, par exemple, nous, quand on faisait les Zoukouf, les gens ne savaient pas qui on invitait. Ils venaient découvrir voilà, des Max Cooper, Collectif Tomstras, Ron, qui venaient les premières fois en Belgique à nos événements. Et voilà, et donc les gens viennent même à l'aveugle, on va dire. Et il y a plein de festivals qui commencent à faire ça de plus en plus. Et, et ce n'est pas pour ça qu'on ne va pas promouvoir les artistes sur place, au contraire. Mais voilà, mais ce sera vraiment... Et même on demande aux artistes, les artistes peuvent payer. Et justement, ça crée aussi, il y a un petit côté aussi teaser là-dedans, parce que les gens ne savent pas qui c'est. Mais après, quand les artistes disent, eux peuvent l'annoncer, par exemple, sur le réseau, dire je joue au pique-nique, bah, du coup, ça crée aussi une autre manière de communiquer.
1: Ok. Et alors,
3: Voilà,
1: temps tourne, Fadi, il faut que j'aille la partie concours, parce qu'en fait, il y a un droit d'entrée à cet événement. Donc.
3: Ouais, il y a un droit d'entrée. Les early birds sont quasi finis, donc c'est bientôt sold out. Ils sont qu'à 12 euros.
1: Okay.
3: Et sinon, donc nous, on offre via pour la radio, je crois que c'est 3 fois 2 places.
1: 5 fois.
3: 5 fois, allez.
1: 5 ouais, fois, 5 places, fois tu m'as donné.
3: Donc après, alors, je ne sais pas si les gens vous contactent par
1: les réseaux sociaux. On va donner un email maintenant. En fait, je ne suis pas sûr de l'email de l'émission, donc ce sera plutôt info@lagarçonnièreprod.com. Et ça marchera aussi pour recevoir les réponses. Donc il y a 5 fois 2 places à gagner pour le pique-nique électronique spécial. À Gand, à Chinastras,
3: pour le 20 septembre,
1: de 14h à 22h, avec plein de surprises musicales.
3: Ou qui vous écrivent sur sur votre Instagram.
1: Et on va le mettre sur la page après aussi. Voilà.
3: Et alors, il y a aussi une chose, il y a un concours, j'ai oublié de t'en parler, j'en ai parlé peut-être vite fait, mais demain, c'est le deadline pour envoyer, parce qu'on invite un live, mais ça doit être live, pas DJ set.
1: Oui.
3: Il y a un concours pour un live belge, donc ça peut être n'importe qui réside en Belgique.
1: Là, il faut contacter les pique-niques directement.
3: Ouais, et là, il y a un prix de 400 euros et une possibilité de signer sur notre label. Bon, voilà, je te laisse, je sais que tu es court niveau tagging.
1: Ok. Bah, c'est super, on a bien entendu l'info. Je vais devoir te laisser, mais à très bientôt.
3: Merci Fadi. À bientôt.
1: À bientôt. Voilà. Et donc, à vos emails, vous pouvez gagner de place pour aller avec votre élu de votre cœur.
0: Et aller t'écouter, mixer.
1: Oui, rapidement. Attends, on en est où là, apparemment?
0: On en est que si les gens gagnent le concours, ils vont aller t'écouter mixer.
1: Ah oui, c'est ça, j'ai oublié de le dire, j'arrête pas d'oublier.
0: Maintenant, on en est au moment où tu nous partages le morceau que tu as choisi.
1: Ouais.
0: Aujourd'hui.
1: Je vais y aller rapidement parce qu'on a pris un peu de retard. Très rapidement, en fait, parce que finalement, beaucoup de choses ont été dites, mais on a perdu Dolly Parton pendant l'été, à la fin de l'été. Et moi, ça m'a vraiment attristé parce que elle m'accompagne, sa musique m'accompagne depuis que je suis tout enfant. Mes parents écoutaient Jolene. Et ce soir, c'est ce qu'on va écouter. Mais avant, je voudrais juste dire que je pense. Enfin, j'étais très. Je sais pas comment dire. J'ai trouvé cette nana incroyable pendant toute sa vie. Et pour plein de raisons, elle a montré qu'une femme blonde, over the top, avec des cheveux XXL et du maquillage et des paillettes, tout ça pouvait très bien ne pas se réduire à une dame blonde comme elle a chanté. Et voilà, je voulais dire aussi pour Dolly, on va écouter Dolly, mais par contre il y a Tim Curry aussi qui est mort 24 heures après elle, au même âge de 80 ans, et c'était l'incroyable, l'inoubliable qui a renversé tellement de choses. Interprète du Rocky Horror Picture Show, le personnage de Frankenfurter. Il l'a fait sur scène, faut pas oublier, c'est un acteur de théâtre. Et après, avec le film, et là aussi, je voulais dire que cette image, je sais pas vous, mais moi, elle va me rester forever.
0: Ouais, Tim Curry, pareil.
1: Ouais. Oui. Voilà. Et puis la musique, je sais pas, c'est la longue version. Il va falloir
0: il faut qu'on meuble sur l'intro.
1: Non, il faut qu'on la passe un peu rapidement, quoi. Merci.

0: Ouais.
1: Nous revoilà sur l'antenne de Radio Panique pour Talk from Homographia. On reprend l'antenne avec Princessine et nos invités, et plus précisément pour le sujet qui nous occupe ce soir, à savoir le chemsex. Notre invité, c'est Samy. Rebonjour Samy.
2: Rebonjour.
1: Pour ouvrir un peu notre conversation, si tu veux bien, je vais lire un extrait de dit et écrit de Michel Foucault. Ça devient là on monte d'un cran dans le
2: oui.
1: niveau. On va citer du Foucault, mais parce que je trouve la citation assez géniale et ça va servir de bonne introduction, je crois, à la manière dont on va essayer d'aborder le sujet avec toi. Et donc l'ami Michel nous dit: tout est dangereux, ce qui n'est pas exactement la même chose que ce qui est mauvais. Si tout est dangereux, alors nous avons toujours quelque chose à faire. Donc, ma position ne conduit pas à l'apathie, mais à un hyper-militantisme critique. Je crois que le choix éthico-politique que nous devons faire tous les jours, c'est déterminer quel est le principal danger. Voilà, quand même gros mic drop du chauve à lunettes. Ton article s'appelle « Le chemsex tue, c'est faux ». Tu peux nous dire d'où t'es venue cette idée et qu'est-ce que tu avais voulu dire par là ?
2: L'idée m'est venue de j'étais en colère. J'étais en colère parce que j'ai assisté à un événement, et puis la directrice de Modus, que je connais parce qu'en fait j'ai bossé dans la réduction des risques pendant plusieurs années, et Modus Fiesta qui est une association de réduction des risques en milieu festif et sur l'usage de drogue. Et elle est venue me dire qu'en fait, Execo, qui est une association communautaire pour les hommes gays en Belgique francophone, a publié une communication avec pour titre « Le chemsex tue ». Alors, je vous dis, ça m'a sapé. J'étais là pour regarder au Festival Anima des dessins animés, et je faisais en sorte de sortir cette information de ma tête parce que ça m'énervait, parce que même juste avant que ça commence, je suis allé voir. Effectivement, c'était catastrophique. Et je me suis dit que c'était pas possible, en fait, de laisser passer ça. Alors, moi, j'ai écrit un article dans La Déviante. C'est comme, ça n'a pas une très grande portée. Et je trouve dommage, en fait, qu'il n'y ait pas non plus une réponse plus importante, en fait, à cette communication. Parce que c'est quand même assez dangereux que de dire que le chemsex tue, parce qu'en fait, c'est faux. C'est pas le chemsex qui tue. Ce qui tue, c'est le manque d'informations, c'est le tabou lié à la consommation de drogue. Et là, en l'occurrence, en fait, on parle de chemsex, donc on parle de sexualité PD et on parle de drogue. C'est les deux sujets les plus tabous de notre société, la sexualité et la drogue. Et quand on parle pas des choses, en fait, on n'informe pas, on n'éduque pas. Et on réprime à la place, en fait, de l'éducation. Et donc, ce qui tue dans le chemsex, c'est le manque d'information. Mais il y a aussi, en fait, tout ce qu'il y a autour, tout ce qui peut toucher, en fait, la vie, en fait, d'une personne queer. C'est-à-dire la précarité, c'est-à-dire le burn-out au travail, plein de choses, en fait. C'est ça qui va faire que la consommation de drogue, en fait, va devenir dangereuse. C'est pas la drogue en elle-même qui tue. La seule drogue que je connaisse qui tue vraiment en elle-même, c'est l'alcool, en fait. Parce que, en fait, si on est addict à l'alcool, si on veut s'arrêter de boire de l'alcool, et alors qu'on a une addiction assez forte, en fait, on peut en mourir. Donc, voilà. Et c'est pour ça que j'ai écrit cet article, parce que ça, enfin, voir une communication de la part d'une asso communautaire, en fait, avoir ce genre de discours, ça m'agace. Et quand la directrice de Modus leur en a parlé, moi j'ai discuté avec une personne qui a participé à cette communication et qui m'a dit: oui, mais c'est du communautaire, ça a été fait par du communautaire. Non, ça n'a pas été fait par du communautaire, ça a été fait principalement par des personnes qui ne sont pas consommatrices de drogue et par des personnes qui sont en arrêt ou qui ont arrêté le chemsex. Et moi, je trouve qu'en fait, souvent, les personnes qui arrêtent leur consommation, et bravo en fait à ces personnes-là, parce qu'en fait, ça veut dire qu'elles en avaient besoin si elles ont arrêté. Mais parfois, ça peut aussi s'accompagner, en fait, d'un discours toxicophobe. Dire le chemsex tue, pour moi, c'est toxicophobe. C'est responsabiliser les consommateurs, leur dire c'est ta faute, en fait. Donc arrête de faire ça. C'est ce que j'entends. Et derrière, en fait, ce qui est dommage, parce que derrière, en fait, ce flyer, t'as quand même des conseils qui sont importants. Mais en fait, la première chose que tu vois, c'est le chemsex tube. Bah, désolé, moi, je suis consommateur, j'ai pas envie d'arrêter ma consommation. Bah, j'ai pas envie de lire le reste.
0: Mmh. Oui, c'est violent comme, c'est violent.
1: Mais c'est, je trouve cet épisode-là et cette question-là tellement important dans le sens où il se trouve là au cœur de cette critique-là qui est faite. Plein de problèmes qui touchent depuis très très longtemps et très très fort les PD. Je crois que le début des discours ultra stigmatisants associés à l'idée du risque, du danger, de la contamination, il existait dans les médias et dans la politique bien avant l'épidémie de VIH. Les gens qui écrivent sur l'histoire de la drogue, je vous renvoie à des articles comme celui de Thierry Schaeffhauser qui avait écrit dans Manifeste 21, raconte que dans les années 60-70, déjà, les médias racontaient « Attention, les PD, ils font des soirées avec de la drogue, et c'est dangereux, etc. » Puis est arrivé le sida où, bah, publiquement et dans les médias, ça a été un nouveau moyen et une nouvelle excuse pour stigmatiser les PD et leurs amis. Et quand même aujourd'hui, depuis que le chemsex est devenu un sujet de grands médias, on s'aperçoit que c'est quand même un peu toujours la même manière d'en parler, c'est-à-dire des grands médias mainstream, donc des médias majoritairement bourgeois, hétéros, blancs, qui racontent que, oh là là, les pauvres homosexuels vont vraiment pas bien, ils se droguent et ils s'auto-détruisent et ils se font du mal. Ouais. Et cette manière de parler de la drogue, elle est aussi très symptomatique de la manière dont nos sociétés ont appris à parler de la drogue. Je dirais juste deux, trois choses, et là je vous renvoie vers une docteure en histoire de la drogue, une femme qui s'appelle Zoé Dubus, qui écrit des choses et qui publie des choses assez formidables, qui rappelle à toutes ses interventions qu'au niveau international, on a preuve que 80% des usagers de drogue n'ont aucun problème avec la drogue. C'est-à-dire la très grande majorité sur la planète des usagers de drogue vont bien avec leur usage de drogue. L'usage dangereux, l'usage nocif, l'usage problématique des produits psychoactifs, c'est moins de 20% des usagers. Ça, je pense que c'est une bonne manière de commencer toutes les discussions sur la drogue. Et puis après, de se poser la question, comme le disait Samy, de les gens qui vont pas bien avec la drogue, c'est rarement d'abord et surtout à cause de la drogue. S'ils vont pas bien, c'est pour plein d'autres raisons, et parce qu'il n'y a pas d'autres moyens autour d'eux pour les aider à arrêter, réduire, gérer leur consommation, qui se rendent malades et qui parfois effectivement se tuent avec la drogue.
2: Oui, et puis en fait, moi, je suis pas du tout surpris, en fait, quand c'est un politique ou un média, en fait, qui a un discours toxicophobe et qui va stigmatiser les consommateurs de drogue. En fait, là, je suis encore plus énervé parce qu'en fait, c'est une association de réduction des risques qui va parler de ça. Et en fait, qui va avoir ce discours-là. Et en fait, à travers cette communication, pour moi, en fait, c'est craché, en fait, sur plus de 40 ans de construction d'un discours de réduction des risques. C'est pas comme ça qu'on fait de la RDR. C'est pas comme ça qu'on éduque. Enfin, quel message on fait passer quand on dit le chemsex tue? C'est quoi l'intérêt? Enfin, oui, merci. On sait qu'il y a des consommateurs qui meurent en fait de surdosage parfois de drogue. Mais moi, j'ai bossé pendant 5 ans sur la question du chemsex et en fait à l'époque, enfin les mecs que je recevais, c'était pas les mecs les plus précaires. Mais c'est que ça restait quand même des mecs qui consommaient, qui découvraient la drogue parce qu'en fait, ils n'avaient jamais vraiment, ils avaient pris un extra en soirée de temps en temps, une petite ligne de coke par-ci par-là, mais en fait, ils n'étaient jamais plus que ça. Et un jour, ils se sont retrouvés en fait avec un mec ou en partouze, et en fait, là, on leur a proposé de s'injecter ou de fumer de la crystal meth ou de baiser toute la nuit en prenant des drogues, etc., en mélangeant le sexe et la drogue. Ben en fait, quand t'as pas les connaissances des risques et surtout des risques d'addiction, en fait, ben, tu peux facilement plonger. Et en fait, moi, la plupart des mecs que j'ai accompagnés, s'ils avaient été au courant de tous les risques qui sont liés à la drogue, ils auraient pas été à ce niveau-là. En fait, ils auraient pas eu leur consommation n'aurait pas été autant problématique. Et quand bien même, en fait, aussi, ce que j'aimerais dire à propos de la consommation problématique, c'est que c'est pas à nous de juger, en fait, quand une consommation est problématique ou pas. C'est à l'usager lui-même de juger. Et c'est pas avec un discours comme ça qu'on fait avancer les choses.
1: On va Je propose qu'on s'écoute un petit morceau de musique et puis qu'on revienne après et qu'on parle un peu de RDR et des associations qui font de la RDR et de ce que ça veut dire concrètement de faire de la réduction des risques et ce que ça permet d'avoir comme shift un peu sur le regard qu'on a et aussi des associations d'autosupport, d'usagers et de ce genre de choses.
0: Tout à fait. On va écouter alors, Guillaume, si tu veux bien, le titre 1, I Just Play a Part de Erykah Badu and the Alchemist. Et avec Creole Princess.

0: Bonsoir, bonsoir, rebonsoir. Vous êtes sur Radio Panique, vous écoutez Talk from Homographia. Je suis Princessine et je suis avec Raoul Roule.
1: Salut.
0: Salut, salut. Et Samy.
2: Salut.
0: Pour parler chemsex et des sujets qui abordent. 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
1: 5 x 2.
0: 5 x 2, oui. Donc,
1: 5 x 2 places, c'était
0: oui,
1: pas une question.
0: C'était 5 x 2 places.
1: C'était pas un quiz pour gagner les places.
0: Non, non.
1: La réponse est 10.
0: Oui, bien sûr.
2: Bravo.
0: Arrête voilà. De m'embrouiller. Allez, c'est à toi.
1: C'est à moi. Reprenons notre discussion avec Samy. On parle de chemsex et puis juste avant l'intermède musical, tu évoquais la question du surdosage ou de l'overdose. Et ça m'a ramené à quelque chose qui, dans le discours global et dans l'opinion publique, si tant est qu'il existe, sur les drogues est souvent mal compris, c'est les liens entre prohibition et dangerosité de la drogue. Au passage, je vous rappelle qu'à Bruxelles, il y a une ligue anti-prohibitionniste qui fait un travail assez chouette, qui a un événement chaque année qui s'appelle Support Don't Punish, auquel prennent part ouais. Les superbes et très nombreuses assos qui font le boulot de RDR, Génomé, Transit, Modus, Dune, etc. et d'autres sans doute que j'oublie. Mais la prohibition des drogues, on le sait aujourd'hui, et je ne crois pas qu'il y ait un seul scientifique sérieux sur le sujet, ou même un seul usager concerné par le sujet qui vous dise le contraire, la prohibition des drogues fait beaucoup plus de mal aux usagers de drogue que de bien aux usagers de drogue. Et un des exemples, c'est la question du dosage, puisqu'on sait aujourd'hui, par A plus B, que plus un pays est répressif en matière de drogue, plus les peines encourues pour l'usage de drogue sont élevées, plus les taux de concentration dans les produits sont élevés. Ce qui est assez logique, puisque plus un trafiquant doit prendre de risques pour transporter une substance, ben plus il a intérêt à ce que, pour un poids égal, il y ait plus d'efficacité dans sa cam. Et donc, il va essayer de faire la drogue la plus forte possible pour qu'au kilo, il puisse en tirer plus d'argent.
0: Ah
1: donc,
0: ouais.
1: Plus on prohibe, plus les produits sont dangereux et forts.
0: Mmh.
1: Et donc, un des arguments pour la dépénalisation, voire la légalisation chez certains militants, ben c'est de dire que c'est la seule manière d'avoir des produits contrôlés. Puisque je l'ai cité tout à l'heure, mais Zoé Dubus, elle explique notamment que ben, l'usage de drogue, c'est un invariant anthropologique de toutes les sociétés humaines. Il y a de l'usage des substances psychoactives à peu près partout sur la planète, à toutes les époques, que la plupart des drogues qu'on utilise aujourd'hui étaient d'abord des médicaments. C'est le cas de l'héroïne, c'est le cas de la cocaïne, c'est le cas de la kétamine, je ne vais pas vous faire la liste. Et que donc il y a tout à fait moyen d'avoir des produits contrôlés, dosés, et qui sont beaucoup moins dangereux pour les usagers que les produits prohibés. Et puis surtout, la prohibition, ça engendre de la criminalité, de l'exploitation par les réseaux de criminalité, de la pauvreté, etc., etc. Voilà. C'était pour la petite parenthèse sociologique, mais je crois que c'est important.
0: J'avais une question par rapport à un produit, le GHB ou GBL, parce que je ne sais jamais la différence. Mais justement, si vous pouvez dire...
2: Tu mets le point sur quelque chose, en fait.
0: Voilà, c'est ça.
2: C'est que le GHB, en fait, on le trouve très peu. C'est souvent du GBL qu'on trouve.
0: Okay.
2: Et au niveau du dosage, je crois qu'il est plus fort, non? Ouais.
0: Bah, y en a un des deux qui est plus fort, je crois.
2: Oui, c'est ça, le GBL qui est plus fort. Et en fait, on donne les associations de réduction des risques donnent un dosage en fait moyen, mais c'est toujours assez compliqué en fait de savoir quel produit t'as. En fait, c'est toujours cette question de criminalisation en fait de la consommation de drogue. C'est qu'en fmh. Fait, on connaît pas les produits qu'on consomme et donc en fait, on sait pas si on a du GHB ou du GBL. Et au niveau du dosage, en fait, c'est toujours un peu compliqué. Ouais, et le discours qu'on peut donner en fait par rapport à ce produit et par rapport en fait à tous les produits, c'est teste d'abord une petite dose et mm-hmm. après tu verras.
1: Ouais, c'est le ça. Conseil sur le GBL, si j'en crois à Modus, nos amis de Modus, c'est on commence par maxi 1 ml, toujours moins d'un millilitre, et on attend au moins 2 heures et on le prend dans une boisson non alcoolisée.
0: Ouais. C'est ça. Voilà.
2: Et on ne le mélange pas avec d'autres dépresseurs, c'est-à-dire pas avec de la kétamine.
0: Sauf que ça ne se passe pas toujours comme ça dans la réalité.
2: Ça ne se passe pas toujours comme ça, mais parce qu'on n'est pas dans une société qui éduque à comment bien prendre les drogues.
0: Ouais,
1: et de nouveau,
0: ça.
1: La répression et la prohibition, c'est aussi ce qui déclenche le fait qu'on ne sache pas s'auto-éduquer, et essayer de s'éduquer les uns les autres à l'usage de drogue, mais aussi à quoi faire quand quelqu'un fait une OD. Si on pouvait parler plus facilement de drogue tous les jours, ben on pourrait avoir...

0: C'est pour ça. Ce qui, alors on va dire, il y a plein d'habitants, mais ça fait quand même, ça fait quand même beaucoup de gens. Mmh. Maintenant, peut-être pour expliquer ce que c'est la RDR, parce que la RDR pour réduction des risques, harm reduction en anglais. Tu sais nous en dire deux mots, Samy, qu'est-ce que c'est? Parce que finalement, je crois qu'il y a plein de gens qui savent pas ce que c'est.
1: Oui, bah la réduction des risques, en fait, comme pour son nom, c'est la réduction des risques liés à l'usage de drogue. Donc c'est tout l'inverse en fait du discours en fait culpabilisant et répressif qu'on peut entendre aujourd'hui dans la société. C'est dire ok, en fait plein de gens consomment des drogues et en fait on peut pas faire autrement et en fait il y a pas de jugement à avoir et mais on va donner en fait les bons conseils pour éviter que la personne se mette en danger. C'est-à-dire que, par exemple, on peut donner des conseils de fractionner sa pilule quand on prend une pilule d'ecstasy, de commencer à prendre un quart si on ne connaît pas le produit et d'attendre 1 à 2 heures en fait, les effets, de voir les effets. Et si ça ne suffit pas, peut-être prendre un deuxième quart. Mais au moins, on n'a pas de surdosage. Et ça vaut avec tous les produits. Et je viens de parler de ne pas connaître ces produits. Aussi, la réduction des risques, c'est essayer de connaître ses produits. Raoul vient de me dire que Modus avait relancé ses testings de produits. Et c'est une très bonne chose parce que, en fait, ça permet de savoir ce qu'on consomme aussi. C'est ça, la réduction des risques. Parce qu'il peut y avoir des produits, il y a souvent des produits qui sont coupés avec d'autres choses. Et donc, on peut avoir des effets, en fait, inattendus qui peuvent nous mettre en danger. Par rapport à un surdosage, par rapport à une crise de panique, par rapport à plein de choses. Et donc, en fait, connaître ce qu'on consomme, c'est de la réduction des risques. Et la réduction des risques, en général, c'est plein de conseils qu'on peut donner aux gens pour qu'ils préservent leur santé physique et mentale liée à l'usage de drogue.
0: Et ce n'est pas forcément des conseils forcément sur les choses dangereuses ou sur des risques. Je pense, par exemple... récemment, il y a des études qui sont sorties qui expliquent que pour écraser ta quai ou ton cristal, il y a beaucoup mieux que la carte, il y a le dos d'une cuillère. C'est beaucoup plus efficace et en plus, c'est beaucoup plus... ça évite que tu trimbales le produit après dans ton portefeuille et que tu la partages avec tout le monde. L'usage, par exemple, de l'eau stérile pour se nettoyer les narines après avoir fait les traces, les conseils de RDR, c'est aussi de se nettoyer les narines avant, parce que comme ça, tu peux faire des lignes plus petites et c'est tout aussi efficace si ton nez est lavé et t'as besoin de prendre moins de produits et donc tu prends moins de risques à la conso. Il y a des tas de sources, de créateurs de contenu de que vous pouvez suivre. Modus Fiesta, localement, c'est un des premiers, mais il y a vraiment des gens qui réfléchissent et qui essayent de parler sérieusement de ce sujet pour que les gens qui prennent de la drogue continuent à prendre de la drogue s'ils le veulent, sans risque de se faire du mal, en ayant autre chose comme discours face à eux que « Oh mon Dieu, vous êtes des malades » ou « C'est dangereux », etc. Quoi.
1: Et je voulais rajouter, je l'ai écrit dans mon article, c'est que la réduction des risques, elle a été inventée par des consommateurs, donc par des personnes concernées. Et à l'époque, en fait, à l'époque du sida.
2: Oui, ça fait sens, oui.
1: Et donc, où à l'époque... comme aujourd'hui, il y avait un discours en fait qui culpabilisait et un discours de répression envers les consommateurs et ce qui faisait augmenter en fait les contaminations liées au sida. Et donc des acteurs de terrain et des consommateurs ont très bien vu que ça fonctionnait pas et donc se sont mis en fait à adopter un discours différent qui est le discours de réduction des risques lié à l'usage de drogue, mais après on l'a adapté à la sexualité aussi.
2: Voilà. OK.
0: Ouais. C'est l'heure d'un deuxième morceau, peut-être pour conclure là-dessus, moi je dirais que... Ouais, vas-y Samy.
1: Moi je voulais rajouter, t'as dit sans risque, je suis pas d'accord. La réduction des risques, c'est la consommation de drogue, c'est jamais sans risque. Il y a toujours des risques.
2: C'est ça.
1: Et en même temps, en fait, qu'est-ce qui est sans risque aujourd'hui dans la société? Rien. Traverser la route, il y a un risque de se faire renverser. Enfin, il y a des risques partout. L'objectif, c'est vraiment d'avoir un discours d'éducation et d'information pour réduire les risques, mais le risque zéro n'existe pas.
0: Oui, merci de m'avoir repris, tu as raison. Peut-être pour terminer là-dessus, dire que le gouvernement Arizona qui défonce les acquis sociaux, l'éducation, défonce aussi le social, et que des assos qui se mobilisent pour la réduction des risques ont perdu des budgets, ont perdu de l'argent et ont perdu de la force de travail. Et donc ça veut dire qu'ils ont perdu les moyens d'aider des gens.

0: et que ces coupes budgétaires de l'Arizona, elles vont nécessairement et automatiquement amener à la mort de gens. Je pense que c'est aussi clair que ça. Et donc, voilà, informez-vous, renseignez-vous et parlez de drogue. Parlez de chemsex autour de vous, en fait.
1: Oui, c'est ça.
0: C'est la première chose. À vos potes, à ceux qui en font, à ceux qui en font pas. C'est ça, je crois, une première étape intéressante.
1: En parler, ça fait partie de la réduction des risques aussi.
2: Oui, on s'aperçoit de plein de choses quand on parle. Effectivement. Du coup, qu'est-ce que je vais dire? Je vais dire, en fait, qu'on va écouter un petit morceau de musique. Et puis...
0: Le morceau 3?
2: Ouais.
0: Jane.
2: Puis après, on te dit au revoir, t'es pas encore tout à fait parti. Et puis après, on parlera à Kitoko.
0: Oui.
2: Qui a un problème, peut-être. Mais non, mais on a le temps de le résoudre. Ok, on va voir ça plus tard. Alors oui, on va écouter Jane. Avec,
0: titre 3.
2: Ouais, avec Meryl.
0: Ouais.
2: Femme.
0: Yes.
2: Pour femme aux machines. À fond. À fond le volume.

0: suis. Bref.
1: On est de retour. Oui, on est de retour sur Radio Panique pour Talk from Homographia. Ici, c'est Raoul. Je suis avec la camarade Princessine.
2: Oui.
1: Et notre invité Samy. On a parlé de chemsex. Merci beaucoup, Samy, parce que c'est pas un sujet facile, mais je sais que c'est un sujet qui te passionne et c'est cool d'avoir des copaines autour qui se mobilisent, qui écrivent et qui nous aident à réfléchir sur ces choses-là.
3: Et on continuera d'en parler.
1: Yes.
0: Bah, peut-être avec des cornettes.
1: Peut-être avec des cornettes. Oui. Un petit clin d'œil aux sœurs.
3: Oui, parce que c'est quoi les nouvelles ?
0: Ah, bah, en fait.
3: Les sœurs de la perpétuelle indulgence à Bruxelles.
0: On est en train de travailler avec Sœur Hérésie sur. On doit travailler sur la création du couvent à Bruxelles.
3: Voilà.
0: Juste ça. Maintenant, on est sœurs. On a été élevées au rang de sœurs de la perpétuelle indulgence. On a fait le conclave international des sœurs de la perpétuelle indulgence à Montréal cet été. Ce qui nous a donné plein d'énergie et plein d'idées. Et donc, bah, la suite va se construire doucement cette année.
3: Super.
1: Trop bien. En tout cas, moi, j'ai trop hâte.
0: Ouais, moi aussi.
1: C'est vraiment chouette. Princessine, tu nous parles de notre DJ invité ? Ou il y a un bug en régie et elle ne peut pas venir ?
3: Ils sont en train de... Non, mais on est à 7 minutes, tout va bien. Je ne sais pas. Guillaume, dis-nous quelque chose, Guillaume. Qu'est-ce qui se passe en régie ?
4: On a quelques malheurs avec les connectiques des platines.
1: Ok, d'accord. Alors.
4: Mais on va se débrouiller. On a un plan B.
3: Vous avez un plan B, c'est exactement, j'en étais sûr.
1: Alors,
3: on va pouvoir continuer tranquille.
1: Ce qu'on peut faire, peut-être.
4: Si vous pouvez continuer à parler un petit peu, ça nous arrange.
3: Ah oui, non, on continue, on a 7 minutes.
4: Pas de souci. Vous pouvez continuer sur la réduction des risques, c'était très intéressant.
3: Oui, puis aussi la déviante, je voulais reparler de la déviante un petit peu.
4: Oui, parce que l'article dont on a parlé,
3: l'article. Voilà.
4: Alors, la déviante,
3: tu peux rappeler le titre de l'article ?
4: Le chemsex tue, c'est faux.
3: Voilà. Vous avez compris ?
4: La déviante, c'était dans le numéro 3 d'avril 2006 de la déviante. La déviante, c'est une gazette.
0: C'est une gazette queer bruxelloise trimestrielle. Enfin, on essaye d'être trimestriel.
4: Non, vous n'avez pas l'image, mais quand il dit trimestriel, il y a les yeux qui...
3: qui lèvent au ciel.
0: Bon, on est trois à bosser dessus avec Kaim et Léo. Et donc, ce qu'on fait, c'est qu'en fait, on lance des appels à contribution auprès des personnes queer qui vivent à Bruxelles. Mm-hmm. Et il n'y a pas de thématique. Les gens nous envoient ce qu'elles veulent, des dessins... De la poésie, de la fiction, des coups de gueule, de la politique, enfin peu importe, à partir du moment où c'est pas du contenu nazi. Et de là, nous, on reçoit tout ça, on met ça en page, et on écrit l'édito, on fait la couverture, et après on publie ça aux Ateliers du Tonnerre, et on revend ça à 5€ dans les librairies, dans certaines librairies, Et après, la vente sert à financer l'édition suivante.
3: Pour imprimer, quoi.
0: Ouais.
3: Mm-hmm. Bah, c'est génial.
0: Attends, si vous voulez être inscrit sur la newsletter.
3: Oui.
0: Je connais pas l'adresse mail.
1: Alors, l'adresse mail, c'est ladeviante, LADEVIANTE, ladeviante, @proton.me.
0: Ouais, voilà. Vous nous écrivez dessus, vous nous dites que vous voulez aller sur, vous voulez vous inscrire sur la newsletter parce qu'on n'est pas sur Instagram, on n'est pas sur Facebook.
3: Non.
0: On est sur Mastodon et sur le fait divers. Mais en tout cas, le plus efficace reste quand même la newsletter où on vous communique les appels à contribution, où est-ce que vous pouvez trouver la Gazette des Viandes parce que ça varie un peu en fonction de nos énergies et des lieux. Et voilà.
1: Ouais, c'est un super projet. Il y a plein d'articles cool, mais là tout de suite m'en vient un dans le dernier numéro de quelqu'un sous un pseudonyme Q qui écrit sur les PD et le caca. Et voilà, et l'histoire d'amour haine qu'ont les tapettes et leur trou du cul et le caca, c'est formidable. Voilà.
3: Là, depuis où je suis, ça s'agite en. Il est 19h56. On est à 4 minutes du live de Kitoko.
1: Ce qu'on pourrait dire peut-être.
3: Mais en tout va bien, tout va bien. Il y a le sourire, donc je sens que ça va aller.
1: En mode futur teasing, c'est que d'agenda des soirées.
3: Oui.
1: Est-ce qu'on peut déjà dire ce qu'on a prévu?
3: Nous?
1: Ouais.
3: Ouais.
1: Pour le prochain festival Pink Screens.
3: Oui, tout à fait.
0: Est-ce que je peux d'abord vous dire au revoir? Parce que
3: oui.
0: Je vais aller à mon entraînement de volley comme ça.
3: Ah, il va aller faire son volley. Oui. Allez, vas-y,
4: merci
3: Samy.
4: Merci beaucoup.
0: Bisous, Samy. Merci de m'avoir invité. C'était trop chouette.
4: À une prochaine.
0: À une prochaine.
3: On continuera la conversation. encore et toujours.
0: Oui, oui, ce sera nécessaire.
3: Voilà, c'est ça.
0: Bonne émission.
3: Merci, salut. À plus.
4: Parce que ce qui s'est passé quand même la semaine dernière, c'est que les copains de Pink Screen ont fait un petit kick-off, où ils ont révélé leur affiche, où ils nous ont dit que la prochaine édition du festival aura lieu du 29 octobre au 7 novembre.
3: Ouais, c'est ça.
4: Que ça sera après l'émission d'octobre, mais avant l'émission de novembre.
3: Ouais, qu'on va faire un truc entre les deux.
4: On va faire un truc entre les deux. On va peut-être faire un
3: reportage.
4: Un reportage.
3: Ouais, c'est dingue. Ça va
4: in être bed with Pink Screens.
3: Voilà, c'est ça. On va aller... ça, c'est un mot pour les Pink Screens. Vous allez nous avoir sur le dos avec nos petits micros. Et on va faire un reportage et puis essayer de ramener des bribes de festival pour changer un petit peu.
4: Yes.
3: Parce qu'on ne l'a jamais fait. Et du coup... Voilà ce qu'on va faire en novembre, en octobre-novembre. Et Kitoko, comment ça se passe Kitoko? Dis-moi un petit mot, avec le micro.
2: Problème de câblage, il y a eu un petit problème de câblage, mais là ça va.
5: Voilà, petit problème de câblage, on a improvisé, on a changé les platines, mais ça va marcher. Et bonne nouvelle, on peut déborder un petit peu sur le temps.
3: Ah, c'est génial. Donc, il faut qu'on dise des choses. Ou alors, on passe un morceau de musique en attendant.
4: Mais oui, il y avait un autre morceau prévu. Mais...
5: On peut passer un morceau, mais il arrive.
4: Ah.
5: Il arrive.
3: Ah, te voilà. Bah, on va parler un peu avec toi.
2: Ah ben bah oui.
3: Oui, mais voilà. Je pensais que c'était... Donc, ça veut dire... Non, mais tout va bien, en fait.
2: Oui, il y avait juste...
3: Bien dans le micro. Hein.
2: Pardon. Oui, il y avait juste vos platines qui étaient un petit peu bancales. Enfin, il y a une platine défectueuse. Du coup, on a changé de platine et voilà.
3: Oui, mais...
2: Tout ira bien.
3: Pas de panique, c'est Radio Panique.
2: Pas de panique, exactement.
3: Et
2: on était en pleine panique.
3: Du coup, bienvenue.
2: Merci.
3: Kitoko, Célia. Ça fait très longtemps qu'on se connaît.
2: Exactement, oui.
3: Et qu'on aimait bien parler. Moi, mes souvenirs de toi, je pense, c'est qu'on aimait bien parler chez un ami en commun. On parlait de soirées, de musique, de choses comme ça, de la vie aussi. Et puis récemment, on s'est rejoint à faire des choses ensemble. Et ça, c'était cool. Tu es venu à Last Days of Borders.
2: Exactement. Merci.
3: Soirée mémorable, s'il en est. C'est une soirée glaciaire. Mais c'était très chouette. Et là, tu as fait un set que les gens ont beaucoup aimé.
2: Oui, c'est
3: et
2: vrai.
3: Voilà. Mais d'où tu viens exactement, toi et la musique? Et toi, dis-nous un peu, tu es bruxelloise?
2: Je suis, oui, bruxelloise, ouais. Donc née de parents, d'une mère mauricienne et d'un père congolais cabverdien belge.
3: Mm-hmm.
2: Donc j'ai grandi pendant 20 ans dans les quartiers nord de Bruxelles à la Cité Modèle.
3: Ah, ok.
2: Et petit à petit, j'ai découvert le centre-ville, la liberté d'expression, la liberté de vie et ma liberté à moi. Et voilà,
3: ouais.
2: J'ai beaucoup accroché dans les milieux festifs de Bruxelles. J'ai appris à aimer tout ce qui était aussi un peu électro et tout. Parce qu'il faut savoir que j'ai beaucoup plus grandi dans le hip-hop, le rap.
3: Ah, ok.
2: Mais voilà, avec une grande ouverture d'esprit, bah, ça m'a apporté beaucoup de richesse musicale.
3: Super. Tu joues au Belgica de temps en temps.
2: Exactement.
3: Voilà, comme moi.
2: Mon et public préféré.
3: C'est vrai que c'est cool au Belgica parce que ça dérape tout de suite. C'est pas mal, non ?
4: C'est le meilleur bar de Bruxelles, non ? Ça, c'est acquis,
3: oui,
4: comme
3: c'est sûr.
4: Ça.
3: C'est sûr.
4: J'assume ces propos.
3: Pas de la rue, en tout cas. C'est vrai qu'on aime bien y être. Donc, voilà. Et puis, quand on joue, on a des fans de dingue. Ils sont fous, ceux qui dansent au Belgica. Ils sont fous folles. Non, c'est super. Et puis, tu organises une soirée aussi.
2: Oui.
3: Tu vas me rappeler le nom?
2: La Système D. Donc, j'organise la Système D. C'est un peu comme le nom l'indique, un peu la débrouille et tout, parce que bon, le milieu se referme un petit peu sur Bruxelles.
3: Ouais. Ah bah
2: donc
3: oui.
2: Je voulais faire quelque chose un petit peu avec les moyens du bord et inviter différents artistes de préférence de la communauté ou racisés pour un peu mettre en avant d'autres personnes qui ne sont pas spécialement sur toutes les line-up
3: chaque
2: semaine.
3: Bah, ça c'est hyper important, il faut le faire au maximum partout en fait. Hein. Ouais.
2: Bah, je pense que c'est la richesse aussi de la musique, c'est pouvoir écouter d'autres artistes et pouvoir s'instruire de plusieurs styles musicaux et pas tout le temps les mêmes personnes et... Enfin, ça doit s'élargir, quoi. La communauté est grande et c'est pas parce que t'es pas connu que tu joues pas bien. Au contraire, il y a beaucoup de pépites qui ne sont pas, qui ne figurent pas sur les grandes line-up. Et une fois que tu les écoutes, tu te dis, cette soirée-là, je l'ai beaucoup plus kiffée que certaines autres. Voilà.
3: Super.
1: Et puis, tu nous as préparé quoi?
2: Là, ça va être de la techno et de la techno, peut-être un peu d'acide, je vais voir un petit peu.
6: Oui, c'est bien. Et puis, on peut déborder.
2: Voilà.
6: Donc, allons-y.
2: On va voir si les platines tiennent.
6: Voilà, c'est ça. Bah, je vais te laisser aller en studio.
2: Super.
6: Je te remercie.
2: Une bonne
6: soirée. On va t'écouter tout de suite.
2: À tout de suite.
6: Bientôt. On va se dire au revoir.
1: Ouais, en attendant que...
6: Si on est prêt, enfin, quand tu es prêt, bien sûr. Ouais, c'est ça, quoi. Allez.
1: En attendant que Kitoko se lance, quand est-ce on peut dire quand est-ce que nous, on se retrouve?
6: Ouais, le mois prochain, en octobre, et c'est le deuxième mercredi.
1: Le deuxième mercredi du mois,
6: comme d'habitude. Je ne sais plus la date exacte.
1: Les gens ont des calendriers, regarde.
6: Voilà, c'est ça. Et ouais, on aura une petite émission spéciale encore...
1: Yes.
6: Assez excitante, avec des invités formidables.
1: Comme d'habitude.
6: Mais oui.
1: Merci, Princess.
6: Et je dis pas ça en l'air, on a déjà prévu
1: les
6: invités.
1: Je suis au courant.
6: J'étais là. C'est pour qu'on rompe l'idée que tout est un peu farfelu chez nous.
1: Non, presque tout, mais pas tout.
6: Allez, c'est parti, on vous écoute maintenant, Kitoko, au platine. Et c'est sur Radio Panique.
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